0: genre on fait de la muscule, prendre des poids de genre 40 kilos sur ses bras et tenir le plus longtemps pour avoir des muscles.
1: Et vous connaissez des sportifs de haut niveau?
2: Ah oui. Cristiano Ronaldo,
0: Teddy Riner, Kylian Mbappé,
2: Lionel Messi,
3: Léon Marchand,
2: Félix Lebrun et Alexis Lebrun.
1: Et ils faisaient quoi eux?
2: Du ping-pong.
1: Vous les avez regardés pendant les JO?
2: Oui, de temps en temps.
0: Moi, je les ai pas regardés, mais
2: j'ai vu surtout.
0: J'ai vu juste Teddy Riner parce que j'aime bien karaté, mais j'ai arrêté.
2: Moi, j'ai vu beaucoup plus de fois Léon Marchand, même si je préfère beaucoup plus le ping-pong. Il faisait vraiment des trucs magnifiques.
4: Will Bayama, je crois, pour la France, le basketteur. Et après, il y avait un Américain. Après, je sais pas comment on l'appelle, mais ma belle-mère, elle avait crié le King, mais je crois pas que c'est son prénom.
1: Est-ce que vous aimeriez être un sportif ou une sportive de haut niveau, vous?
0: Oui.
2: Non.
5: Est-ce que ça demande trop d'exercice?
0: Faire de la piscine, j'aime bien. Ça fait marcher les bras, les jambes en même temps. Et ça demande beaucoup d'entraînement, du coup j'adore.
2: Moi, oui, parce que j'aimerais bien faire beaucoup de ping-pong. Parce que c'est mon sport préféré. Et Félix Lebrun, il m'a donné un bon coup d'énergie. Maintenant, j'en fais un club et voilà.
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7: Ah, faudra attendre la Saint-Paul pour savoir qui quand sera le cognon.
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7: Cognon, à rapprocher de quignon, désigne un morceau de pain. Dans le temps, à la messe, on partageait un pain béni qui était offert à tour de rôle par une famille de la paroisse. Celle qui venait d'offrir le pain allait emporter un morceau, le cognon, à celle dont ce serait le tour le dimanche suivant. À Mentoussalon et dans les villages voisins, les vignerons n'ont pas choisi Saint-Vincent comme patron, mais Saint-Paul, célébré le 25 janvier. Eh oui, l'hiver, les gens de la terre ont un peu moins de travail, les jours sont courts, et on peut faire la fête. À Mentou, le cognon, c'est celui qui succède au bâtonnier. Dans les années 2000, la fête de Saint-Paul a bien failli disparaître, et il a fallu toute la ténacité de Paul Gilbert, qui avait fondé la confrérie en 1950, pour lui redonner de la vigueur. Traditionnellement, Paul Gilbert entonnait la chanson de Mentou à la fin du repas. En 2007, il nous a exprimé sa joie de voir revivre la Saint-Paul. A entonné la chanson, mais il l'a jamais terminée, vu qu'il est passé de vie à trépas en chantant le refrain. Voici les paroles de cette chanson, qui se chante sur l'air de la Charibiaude, dont les paroles sont de Jean-Baptiste Magnon, et qu'on chante encore à la Saint-Paul.
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7: Dans notre pays, sans fait de manière, on passe notre vie ben honnêtement. Oh, y a pas besoin de faire une prière pour voir s'amener le pichet de vin blanc. Que ça soit chez Pierre, ou ben chez Paul, ou Bourdin ou ben d'en bas, chez le Turé ou chez le maître d'école, en vrais amis, trinquons les gars. C'est comme une tous une autre bonne terre, chant heureux tout en travaillant. J'en ai des filles, qu'à son genre, t'es fier. Du beurre, du blé, des gars vaillants, et poum des cravères et du bon vin blanc. Si vous passez par Mentou, venez donc me voir, je vous la chanterai.
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9: 6h20, c'est votre rendez-vous les gens d'ici. Tous les jours, nous mettons en lumière une personnalité qui fait briller notre région. Elle se confie au micro de Romain Bruno sur votre radio locale ici Paris-Île-de-France. Et aujourd'hui, retrouvons Romain en Seine-et-Marne avec son invité dans une garderie pas comme les autres, hein, n'est-ce pas Romain?
10: Oui, je suis dans une garderie très spéciale, car elle n'est pas pour les enfants, non, mais pour les animaux et surtout pour les chiens. Et j'ai Fanny. Bonjour Fanny.
11: Bonjour Romain. Ici, c'est chez Duck Decker. C'est la garderie pour chiens que j'ai créée et ouverte il y a un an à Séris.
10: Alors, pour celles et ceux qui ne connaissaient pas et qui n'ont pas entendu l'interview d'il y a ça un an, on rappelle ce qu'est Duck Decker.
11: Duck Decker, c'est une garderie pour chiens à la journée. Vous pouvez y laisser votre chien pendant que vous travaillez ou si vous avez un déplacement. Mais c'est aussi une boutique avec des friandises et des accessoires, des dog wash en libre service pour laver son chien et un espace bien-être pour prendre soin de lui avec des professionnels du monde animalier qui se relaient chaque mois pour prendre soin de votre toutou.
10: Est venue d'où cette idée de créer comme ça ce petit endroit magique pour les chiens?
11: Cette idée, elle m'est venue il y a 6 ans lors d'un voyage à New York. Je suis passée devant une garderie canine et là, je me suis dit, c'est le paradis pour chiens, pour mon chien, Snow, parce que je cherchais une solution de garde à l'époque. Je n'en trouvais pas et en tombant devant cette garderie, je me suis dit, c'est le lieu où je veux l'emmener.
10: Qui vient ici exactement ?
11: Je vais avoir la clientèle locale qui souhaite laisser son chien pendant qu'il travaille. Ils n'ont pas forcément le temps de s'en occuper. Mais j'ai aussi une clientèle qui va à Disneyland Paris, qui n'a pas la possibilité de laisser son chien dans la chambre d'hôtel et qui veut offrir une journée magique à son chien. Donc, ils choisissent Dag Decker. Parce que Disneyland Paris, c'est juste à côté, à 5 minutes.
10: C'est quoi la journée type d'un chien ici ?
11: Une fois qu'on a déposé son chien, il va être accueilli, on va jouer avec lui, lui proposer des activités, que ce soit de l'agilité d'intérieur ou de la stimulation mentale. C'est parfait pour l'enrichissement personnel. Et ensuite, on va les emmener se promener, puisque les chiens ont besoin d'aller explorer et de renifler. Et on a plein d'espaces verts autour de nous.
10: Vous avez un super métier, Fanny.
11: Ah, je l'adore, mon métier.
10: Il y a combien de chiens d'inscrits ?
11: Alors, je peux vous donner ce chiffre-là. En un an d'ouverture, j'ai accueilli plus de 250 chiens au sein de ma garderie, avec des chiens venus à la fois du Terry de Foix, Val d'Europe, où je suis implantée, mais aussi depuis l'étranger. Le chien le plus loin, il vient d'Australie. Et il y a 3 jours, il venait du Panama, les toutous. Donc, on arrive à me trouver partout dans le monde.
10: Et d'ailleurs, si on veut prendre rendez-vous, si on veut laisser tranquillement et sereinement notre chien...
11: Oui, je suis située au 7 boulevard Michael Faraday à Séris. Et vous pouvez aussi me retrouver sur les réseaux sociaux, dogdecker77 ou mon site internet dogdecker.fr.
10: Merci Fanny, voilà, c'était un petit rendez-vous au paradis des chiens.
9: Et c'était très mignon. Merci Romain Bruno et merci à votre invitée Fanny, jeune entrepreneuse et créatrice de Dog Take Care en Seine-et-Marne. Une interview à retrouver en intégralité, même en vidéo, hein, avec tous les petits chiens sur notre page Instagram et sur notre site ici.fr.
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1: Circuit court aujourd'hui au cœur du village de Roiffieux où l'on va se régaler avec Noémie Marron de l'atelier du père Marron.
2: Nous sommes donc dans un vieux bâtiment qui date d'après une pierre gravée sur la façade de 1612. C'était en fait l'ancien entrepôt du boulanger du village puisque mon papa est natif de Roiffieux. Donc ici nous sommes un atelier de transformation de fruits. Notre objectif c'est de décliner le fruit sous plusieurs formes. On a commencé avec la confiture, on fait maintenant des pâtes de fruits et on aimerait faire à terme encore plus de déclinaisons. Ça peut être de la compote, des coulis, des sorbets, enfin voilà. Avec un cahier des charges extrêmement exigeant et qui ne bougera pas, qui correspond en fait tout simplement à nos valeurs, que des fruits français qu'on va chercher en direct chez les producteurs, des variétés dites, dans le monde du fruit on dit premium, donc ça veut dire très qualitative, très gustative, et le tout très peu cuit et peu sucré. L'idée c'est à chaque fois à travers nos produits d'avoir l'impression de manger le fruit cru, c'est un substitut en fait lorsque le fruit n'est pas de saison.
1: Et ici on est confiturier de père en fille, Christian le papa et Noémie sa fille, associés dans cette belle aventure gourmande depuis 2024 dans l'atelier du père Marron, mais depuis toujours à la maison pour régaler les épicurieux avec une vingtaine de parfums de confitures extra.
2: Donc la gamme Corse, ce sont la clémentine de Corse, le pommelot de Corse et le citron Corse, une confiture d'ailleurs très rare à trouver. Une gamme réunionnaise avec l'ananas Victoria et la mangue José. Et ensuite, on a les classiques et en plus original, on va dire, mais extra local. On va avoir tout ce qui est poire, qui est vraiment une belle découverte parce que c'est un fruit extrêmement classique, mais rarement transformé. La pêche de vigne, les fruits sauvages, donc mûre, myrtille ainsi que cynorhodon. Et j'y tiens, c'est très important, on ne fait pas de crème de marron, on fait de la confiture de châtaigne. La différence, elle est majeure à notre sens. On fait des choses très haut de gamme, mais on veut quand même rester sur de l'abordable. Nous, on va vraiment être sur de la retranscription du fruit. Ce qui fait qu'on n'aura jamais d'assemblage de plusieurs fruits ou d'épices. Et dans la crème de marron ou confiture de châtaigne, nous, on va se différencier parce qu'on ne met pas de vanille, on met moins de sucre. Ce qui fait que ça fait beaucoup plus châtaigne à tartiner. En fait, nous, notre principe, c'est de se dire, quand un fruit est excellemment bon, il se suffit à lui-même et il n'a pas besoin de rajout, d'exhausteur de goût, que sais-je, pour être savoureux.
1: Et alors, avec ce même savoir-faire, Noémie et Christian confectionnent également des pâtes de fruits savoureuses.
2: Alors, les pâtes de fruits, c'est vrai que ça a été un grand enjeu, puisqu'en fait, ce qui se faisait sur le marché, attention, je ne mets pas tout le monde dans le même sac, mais on était quand même sur des produits extrêmement sucrés qui n'avaient de fruits que le nom dans pâtes de fruits. Et donc là, c'était un vrai challenge parce qu'il fallait que la texture suive. Donc ça nous a mis vraiment des mois et des mois pour trouver le juste équilibre. Mais on est extrêmement fiers de ce produit-là. On voit qu'il a beaucoup de succès parce qu'effectivement, on fait une pâte de fruits, plus de 50% de fruits, avec cette espèce de trompe-l'œil qui fait qu'on a l'impression de manger le fruit. Et certains, d'ailleurs, clients pensaient que c'était un fruit confit tellement qu'il ressemblait à la clémentine, par exemple.
1: Donc vous l'avez compris, dans l'atelier du père Marron, on fait vraiment tout artisanal et le plus souvent possible, donc en circuit court.
2: On essaye vraiment toujours d'être extrêmement local. Après, il s'avère qu'on est dans une région très limitrophe avec la Drôme et l'Isère. Donc, des fois, il est plus local d'aller en Drôme et l'Isère que dans le sud de l'Ardèche, par exemple. On travaille avec une bonne vingtaine de producteurs et aussi des cueilleurs. Les cueilleurs, c'est quand vous voulez, où vous voulez, il n'y a aucun problème. On est vraiment à la recherche de ce savoir-faire. Donc, on le fait pour la mûre sauvage et le cynorhodon. On a la chance d'être dans une région où il y en a plein. Il n'y a pas de mal à les trouver, par contre, un peu plus de mal à les cueillir.
1: Donc l'appel est lancé, si ça vous intéresse, rapprochez-vous de Noémie et de l'atelier du père Marron à Roiffieux. Vous retrouvez leurs confitures et pâtes de fruits dans certaines épiceries fines, chez certains restaurateurs également, notamment les maisons Marcon, ou directement ici à l'atelier boutique à Roiffieux, où Noémie se fera un grand plaisir de vous faire déguster ses douceurs.
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3: Bonjour, c'est Christophe Mouton, donc le spécialiste de la brandade sur Nîmes. Je voulais parler d'une petite passion que j'ai, qui me tient à cœur depuis ma plus tendre enfance sur nos côtes languedociennes, c'est la pêche en mer. Voilà, je suis un passionné de pêche en mer, de toutes les pêches.
4: Alors contrairement à votre métier, puisque vous pratiquez et vous fabriquez la brandade qui est à la base de morue, on n'en trouve pas en Méditerranée, donc vous ne pêchez pas de la morue.
3: Non, mon grand malheur, il est là, quoi. Donc j'ai essayé essayé avec les carpes du jardin de la Fontaine, ça n'a pas fonctionné
4: non
3: parce
4: plus.
3: Qu'elles devenaient roses et c'était pas terrible quoi pour notre brandade. Et donc je me suis rabattu sur le poisson de Méditerranée bien sûr, mais je vais y venir aller pêcher mes morues bientôt en Norvège dans les pays froids.
4: C'est prévu.
3: Ah, c'est la finalité.
4: Ok. Alors, une pêche en Méditerranée, ça se fait comment? Sur le bateau
3: Ben, y a beaucoup de pratiques, quoi. Hein. Alors, bon, c'est pas une pêche statique, comme on peut le voir, avec sa canne à pêche, son bob et en attente, quoi. Hein. Y a différentes pêches. En plus, on a les poissons actuellement qui sont en train de changer. On a des nouvelles espèces qui sont en train de regagner le rivage.
4: Et le pêcheur est de plus en plus malin. Et on vous a offert un beau cadeau il y a pas longtemps. Racontez-nous.
3: Il était au courant, Olivier. Ouais, effectivement. Mon cadeau de Noël, j'ai eu la chance de trouver au pied du sapin un drone. Donc, dès que je parle de cet appareil, tout le monde rigole. Me dit, mais qu'est-ce que tu fais avec un drone?
4: Un drone de pêche.
3: C'est vraiment un drone de pêche. Elles m'ont fait venir ça des États-Unis. C'est un drone qui peut tomber à la mer et qui se relève automatiquement et qui est surtout étanche, quoi, à tous les embruns, à toutes les conditions un peu dures. C'est vrai qu'à ces périodes un peu d'hiver, j'aime bien aller affronter les éléments avec mes grandes cannes et donc j'utilise ce drone pour pouvoir aller déposer mes appâts où je le souhaite parce que il y a énormément de vent, il y a énormément de vagues, donc il faut braver quand la mer est déchaînée. Et maintenant, j'ai plus la force pour jeter très loin et je n'arrive pas à atteindre le poisson. Et avec ce drone, ça me permet de pouvoir positionner mes appâts où je le souhaite.
4: Qu'est-ce que vous mettez comme appât?
3: Ah ben là, en ce moment, c'est le bibi, c'est le couteau, c'est la coque rouge. Voilà, là, c'est.
4: Donc il y a une petite pince sur le drone.
3: C'est exactement ça. Il y a la pince, ça prend l'appât et ça va le déposer où je le souhaite. Alors les gens, quand ils me voient faire ça, ils me disent « mais c'est pas possible, mais qu'est-ce que c'est cette pêche ?» C'est vraiment pour passer un moment et d'être au cœur de la nature. Moi, c'est ce qui me ressource.
0: 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Wichizef, petit guide à l'usage des étrangers du sud du péage d'Arras en vacances dans notre belle région.
5: Dimanche matin, levé avant le soleil, vers 9h, vous descendez prendre un café que vous pensez amplement mérité. 8 heures de sommeil, franchement, on mérite une pause café. Et devant la cafetière, votre cousin regarde attentivement le café couler. Ça s'appelle une sentinelle de cafetière. Et là, il se retourne et dit « Bon, t'es déjà debout? Il fait corps noir, t'as qu'est ta lit ou quoi ?» Ne paniquez pas, Wikizef est là pour vous aider. Taquet de tinli. C'est une réflexion semi-désagréable, parce qu'il y a plusieurs niveaux de réflexion désagréable. Ça dépend de l'heure qu'il est, du temps qu'il fait. Admettons, il fait 27 degrés à l'ombre, et ben c'est l'heure de « fais pas chier ». Ou alors, il y a 3 grammes à quart. Et ben c'est pas la peine de se demander pourquoi il est désagréable d'un seul coup, c'est parce qu'il n'y a plus de canette.
0: Exemple.
5: Vous avez la réflexion désagréable qui serait « t'es déjà debout ? Ah, retourne te coucher, c'est pas de jour à me faire quiller du côté de la cafetière, hein ?» La réflexion pas désagréable, t'es déjà debout. Oh bah alors, j'ai fait du café pour un régiment de soldats, t'inquiète, assis-toi, je te ramène un jet. Réflexion semi-désagréable, bah t'inquiète, t'as lit ou quoi? Petite phrase qui présuppose que pour que vous parvinciez à vous lever tôt, il faille forcément que vous fûtes tombé du lit. Vu que vous n'êtes pas totalement du nord et que forcément tout ce qui est au sud du péage d'Arras possède un degré de fainéantise qui augmente au fur et à mesure qu'on s'approche de la Côte d'Azur. Ou là-bas, pour se lever tôt, bah faut pas qu'ils quittent leur lit, hein, mais qu'ils descendent en rappel. Allez, au revoir hein, et un baisse à marraine.
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1: Et aujourd'hui, dans les histoires insolites, on va découvrir le parcours d'une femme exceptionnelle du forêt, une historienne résistante, pionnière, Marguerite Gonon. Bonjour Jessica Vial.
2: Bonjour.
1: De l'Office du tourisme Forêt-Est. Qui était-elle, cette Marguerite Gonon?
2: Alors, Marguerite Gonon, c'est vraiment une figure incontournable du forêt. Elle naît en 1914 à Saint-Étienne, d'un père, Joanny, issu d'une famille de chapeliers de Chazelles-sur-Lyon, et d'une mère, Marguerite, de famille de meuniers à Poncin. Elle grandit dans cette commune, une enfance plutôt simple, mais qui annonçait ses futurs intérêts.
1: Oui, car elle ne va pas rester très longtemps dans l'ombre des moulins.
2: Non, pas du tout. Elle devient institutrice à Artin, et là, elle rencontre le comte de Neubourg, qui l'encourage dans sa passion pour l'histoire médiévale. Elle entre alors à la Diana, la grande société historique du forêt, et rejoint l'équipe des chartes du forêt. Un travail titanesque qui a consisté à lire, traduire et publier plus d'un millier de textes datant d'avant 1300.
1: Ce qui frappe surtout, c'est qu'elle ne s'est pas contentée de fouiller les archives. Elle a aussi pris part à l'histoire qui était en train de s'écrire.
2: Exactement. Quand son frère est tué en 1940, elle entre dans la résistance. Elle organise une filière d'évasion pour des officiers de la France libre. Et en 1943, elle devient même l'une des responsables de l'armée secrète du secteur de feu. Une femme vraiment de courage.
1: Et après la guerre, elle poursuit sa carrière d'érudite et devient même la première femme à être nommée au sein du CNRS.
2: En effet, elle devient donc docteur en lettres, ingénieure dans cette institution. Elle passe même un doctorat au sujet de la vie familiale en forêt au XIVe siècle et sera récompensée par le Grand Prix Gobert de l'Académie française.
1: Ouais, c'est une résistante, une historienne, une pionnière. On n'en a pas beaucoup parlé de cette Marguerite Gonon.
2: Non, c'est vrai. Elle meurt en 1996 à Feur et elle nous laisse en fait une connaissance immense de l'histoire et de la langue du forêt. Marguerite Gonon, c'est un peu la mémoire vive de notre territoire.
1: Merci beaucoup Jessica Vial. À bientôt.
2: À bientôt.
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3: Chaque année, près de 800 000 personnes montent sur un bateau à Strasbourg, soit plus de la population entière de Marseille qui ferait la queue pour voir la petite France. Aujourd'hui, je teste pour vous les coulisses de Bateaurama. On est bien évidemment à Strasbourg, embarcadère du Palais Rohan. Et il est tôt, il est très tôt. Hein. La ville s'éveille tout doucement et je monte à bord d'une navette Bateaurama avec Dylan et les capitaines. Autour de nous, l'île est particulièrement silencieuse et on entend juste les clapotis de l'eau contre la coque. Pendant que les premiers touristes dorment encore, eh bien, l'équipage lui prépare déjà la journée. J'ai comme l'impression que je vais prendre part au spectacle que je vois défiler tous les jours devant les fenêtres des studios d'Ici Alsace. Et une fois à bord de la navette, direction le port du Rhin, dans les locaux techniques de Bateaurama. Avant même qu'un touriste monte à bord, ah bah les bateaux passent par une vérification technique complète. Et Dylan m'explique que chaque navette est contrôlée quotidiennement. Hein. Les niveaux, la sécurité, les systèmes électroniques. Normal, on peut transporter jusqu'à 135 passagers par bateau. En fait, Bateaurama appartient au port autonome de Strasbourg. C'est le deuxième port fluvial français. Et à l'origine, les visites servaient surtout à montrer la puissance industrielle du port aux investisseurs. C'était pas vraiment pour les touristes. Aujourd'hui, la visite dure environ 1h10. Et on traverse la petite France, la Neustadt et le quartier européen. Et selon le capitaine, la difficulté principale, c'est de réussir à anticiper d'une part le courant, mais aussi les écluses et les autres embarcations. Hein, dans un espace, il faut le dire, relativement petit. Et ça prend pas mal d'entraînement pour réussir à passer un aussi long bateau sous les ponts de Strasbourg. Et moi, eh ben je me fais trimballer et je dois avouer que depuis l'avant du bateau, la ville est encore plus belle. On voit les rues et les façades des bâtiments complètement autrement. J'ai adoré ça. Aujourd'hui, la flotte compte une dizaine de bateaux. Parce que oui, hein, y a du monde. Et pour gérer l'afflux des visiteurs, eh bien j'ai rencontré Lucie. Lucie, elle est agent de quai. Et elle m'explique que ce sont plusieurs centaines de personnes par heure qui montent et descendent des navettes en haute saison. Et le timing est super précis parce qu'un bateau part environ toutes les 30 minutes. Alors moi, pour montrer ma bonne volonté, eh bien j'ai tenté d'aider à amarrer le bateau. Ah ben c'était une mauvaise idée. J'ai tiré la corde mais dans le mauvais sens. Bref, le bateau ne bougeait absolument pas, mais ça a eu le mérite quand même de lancer un fou rire général. Bon, le capitaine m'a même dit que ça arrivait aussi aux marins. Bon, je me dis qu'à travers ça, je viens d'être officiellement adopté par la marine alsacienne. Youhou ! En tout cas, je réalise que derrière l'image romantique des bateaux qui défilent tranquillement le long de l'île, eh bien se cache surtout une organisation quasi aéronautique. Car finalement, Strasbourg, vu d'en haut, c'est sûr, c'est beau, mais vu d'en bas, depuis l'eau, eh ben c'est encore plus beau.
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1: Je vous emmène dans les locaux d'un transporteur mayennais, ceux de Brégé, entreprise de plus de 1000 collaborateurs. Il y a 12 agences en France, une présence également en Espagne et au Portugal. Le siège est à Saint-Berthevin, où il y a les bureaux, des entrepôts et aussi un garage, un atelier de réparation et d'entretien des véhicules. Je démarre la visite avec Sébastien Bluteau, c'est le chef d'atelier, dans une partie de ce garage que je trouve un peu trop calme.
2: Oui, en effet, là on se situe dans le magasin, donc le magasin des pièces détachées dans lesquelles on va retrouver les composants nécessaires soit pour la carrosserie, soit pour les entretiens des véhicules.
1: Bon, moi je veux entendre du bruit et voir du monde. Je pense qu'il faut s'avancer par là.
2: Oui, en effet, en allant par ici, je pense qu'on va trouver plus d'activité.
1: Voilà, on rentre dans l'atelier où il y a plein de pneus. Alors des pneus de camion, évidemment. Là, on est sur du format, du volume XXL.
2: Ouais, tout à fait. Donc là, on va retrouver les pneus à la fois pour les remorques et pour les tracteurs, les véhicules moteurs. On travaille tous nos pneumatiques ici en local, sauf bien sûr les véhicules qui crèvent sur la route pour lesquels on fait des dépannages à l'extérieur.
1: Vous êtes combien à travailler dans cet atelier en tout, Sébastien ?
2: Les pneumatiques, c'est 2 personnes. Et si on élargit à l'ensemble de l'atelier des activités de l'atelier, on est en tout 20 personnes. On va inclure dans ces 20 personnes toute la partie aussi administrative qui fait le planning et qui contribue aussi à piloter les activités, qu'elles soient ici en interne ou qu'elles soient en externe.
1: Et justement, on se rapproche de vos mécaniciens. Oh là là, il y a de l'étincelle là devant nous.
2: Ouais, donc là on est sur des opérations de carrosserie. Donc ils vont consister à remettre et maintenir en état les remorques pour que les opérations de chargement puissent se faire en sécurité pour le conducteur et puissent se faire de façon efficace au moment des passages chez les clients.
1: Alors au sein de l'entreprise, un camion va faire jusqu'à 800 000 km. Pendant notre conversation avec Sébastien, nous sommes interrompus par un gros bruit.
2: Donc là, on est sur le démontage de roues sur un véhicule moteur, donc justement pour pouvoir effectuer les opérations sur les pneumatiques.
1: Alors, il y a environ 350 véhicules moteurs, donc les cabines. Pour le nombre de remorques, c'est le double. Alors, il y a des diesels, une partie qui roule au gaz, une nouvelle génération de véhicules électriques. Dans l'atelier, je rejoins Steven, c'est l'un des salariés mécaniciens chez Brégé. Il est en train d'intervenir sur l'un des poids lourds.
3: Mon collègue est en train de démonter la face avant parce qu'il a tapé un sanglier.
1: C'est pas votre collègue qui a tapé, c'est le camion,
3: non,
1: le poids lourd.
3: Oui, oui. Quand même, on fait aussi des entretiens. On va basculer pour voir s'il n'y a pas une fuite. On va faire un peu de tout ça, un peu de préventif.
1: Et vous, apparemment, vous êtes le chef d'équipe, Steven, vous confirmez ?
3: Oui, je gère 2 gars avec moi. On est soit de matin, soit d'après-midi. Le garage, il est ouvert de 5h30 à 21h.
1: Et donc là, aujourd'hui, vous êtes de l'équipe du matin, ce qui veut dire que vous êtes réveillé à quelle heure ? Hyper tôt ?
3: Eh bah, bien, 4h30, on est debout pour être là à 5h30.
1: Qu'est-ce qui vous plaît dans votre métier ?
3: On aime bien travailler sur la mécanique, on aime bien avoir un peu les mains sales, un peu toucher à tout.
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4: À la base, le chemin de Saint-Jacques, c'est vrai que ça, c'est plus ou moins spirituel, quand même. Il faut pas se leurrer.
5: Spirituel, parce que spirituel.
4: Oui, spirituel. Pardon. Excusez-moi, spirituel. Spirituel, excusez-moi. Vous l'avez pas enregistré, c'est bon.
6: Virginie et vous.
7: Virginie, on vous attend à 13h ce dimanche, Ville-la-Plaisance, dans le centre-ville de Lodève. Signé Bruno et Lily. Le couple héberge des marcheurs du chemin de Saint-Jacques-de-Compostelle. Et ce dimanche, ils ont invité une trentaine d'hébergeurs héroltais à une journée de rencontre. Avec Théo, le technicien du son, on arrive pendant l'apéro. Dans la cour de leur maison vite, des tables hautes ont été installées. Tout le monde se parle avec le sourire, un verre ou un toast à la main. Quand je suis partie faire ce reportage, je pensais aborder l'hébergement des marcheurs. Pourquoi on héberge ? Comment ? Mais très vite, un autre sujet s'est imposé. La marche. Car s'ils sont devenus hébergeurs, c'est parce qu'ils ont été hébergés et que cette rencontre a changé quelque chose en eux pour toujours. Exemple avec Miguel, qui accueille les gens sur Lunas depuis 2016.
4: J'étais marcheur avant d'être hébergeur. Je fais les deux parce que je continue de marcher. C'est un manque qu'on a dans le cœur que à un moment donné, ça me manque, c'est un besoin qu'il nous faut combler.
7: C'est-à-dire que tous les ans, vous partez pour marcher?
4: Oui, moi, tous les ans, je fais un chemin ou l'autre. Cette année, j'ai fait le chemin de Saint-Guyen. J'ai fait une partie du chemin de Saint-Guyen.
7: Ouais.
4: Et bon, l'an dernier, il y a deux ans, j'ai fait le Camino Primitivo en Espagne.
7: Ah ouais,
4: aussi, qui était magnifique, qui est très beau.
7: Qu'est-ce qui fait qu'à un moment donné, vous vous dites, Miguel, je vais accueillir des gens?
4: Grâce à une pèlerine. Et qui avait eu un souci et qui était tombée. Et je n'avais pas encore le gîte ouvert. Et que grâce à elle, par rapport à ce qu'elle a vécu, ce qu'elle était tombée, tout ça, elle est sortie d'une séparation, d'une maladie. Et je l'ai accueillie, on l'a accueillie ce jour-là. Et donc, ça fait que le déclenchement de pouvoir entamer le gîte.
5: Il n'y a pas de hasard, en fait.
7: Ah ouais. Albine, marcheuse et accompagnatrice sur le chemin.
5: Le chemin vient nous chercher et ne nous lâche pas, en fait. Et donc après, ben même après avoir cheminé, il va encore créer des choses pour nous. Et...
7: C'est drôle, vous dites, c'est le chemin qui vient nous chercher.
5: Vraiment.
7: C'est-à-dire que quand on a l'idée, parce que moi, ça m'a déjà traversé l'esprit, de me dire, tiens, je vais faire un bout du chemin de Saint-Jacques-de-Compostelle. Pour vous, c'est pas moi qui décide, c'est le chemin qui vient m'appeler.
5: Totalement.
7: Ça, c'est hyper religieux et mystique, votre truc-là.
5: Pas du tout, non.
4: Non, pas spécialement.
5: Vraiment...
4: Ouais. Non, pas spécialement pour moi. Comme on dit, chacun trouve midi à sa porte.
7: Oui,
5: c'est la foi. Et la foi n'est pas forcément religieuse.
7: Mmh. Si après tu deviens toi-même hébergeur, c'est parce que tu n'as pas envie de quitter ce truc-là, tu as envie de continuer.
4: C'est un peu ça, c'est-à-dire retracer la convivialité, tout l'accueil que j'ai eu.
7: Voilà. Alors ça veut dire que vous transformez votre maison à ce moment-là? Comment ça
4: pas
7: se passe?
4: Pas spécialement. Mais oui, mais moi j'ai la chance que je suis dans une villa et que j'ai le rez-de-chaussée à disposition.
7: Ben, et là, est-ce que c'est payant ou pas?
5: Oui, mais alors oui. C'est
7: dérisoire.
4: Oui, c'est-à-dire on fait des sommes en s'adaptant aux pèlerins.
5: De toute façon, c'est ça le chemin. C'est vraiment l'idée, je pense, comme tu le disais tout à l'heure, c'est de rendre ce qu'on a reçu. Vrai, de continuer en fait le chemin d'une autre façon.
7: Miguel me dit qu'il y a une grande différence entre randonnée et marcher. Quand je lui demande laquelle, il me répond « il faut le vivre pour le comprendre ».
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6: L'auteur du livre que je vous présente aujourd'hui dans Toujours à la page les a tous interrogés. Ce père de famille qui, après avoir tué femme et enfant, s'inquiète du sort de sa chienne. Ce japonais cannibale interpellé au bois de Boulogne ou encore ce membre de la Société de protection des oiseaux soupçonné d'être un tueur en série. Jacques Poinaz fut commissaire de police, chef adjoint de la brigade criminelle de la police judiciaire de Paris, également chef de l'unité de coordination de lutte antiterroriste. Cet Ardéchois de naissance témoigne de sa carrière dans « Le temps des aveux, le réfrigérateur du japonais cannibale et autres récits de la brigade criminelle », un livre paru chez Mareuil Éditions. Le retour sur 13 des enquêtes les plus marquantes de sa carrière avec, en ligne de mire, à une époque où l'ADN n'était pas encore la reine des preuves, l'obtention des sacro-saints aveux. Des aveux qui viennent ou non, et qui dissimule parfois une partie de la réalité, qui laisse aussi souvent l'enquêteur avec un sentiment de frustration. Jacques Poinaz.
8: Oui, de la frustration, parce que les aveux ne sont pas toujours totalement sincères, ou complets, ou indiscutables. Il y a souvent une fragilité de l'aveu, puisque lorsqu'on a des aveux, on se projette déjà dans le procès et la preuve devant les assises pour les homicides. Mais ces histoires, c'est aussi ce basculement de la personne qui avoue, et souvent, même si le policier avant tout est content d'avoir résolu une affaire, parce qu'une affaire criminelle est toujours un poids pour les policiers, mais il y a également parfois un peu de sinon de pitié, du moins de tristesse de voir un homme qui parfois avait une vie jusque-là normale et qui bascule dans le monde de la prison pour une longue peine.
6: Mais quelle perception vous avez de ça quand vous êtes face à quelqu'un qui n'est pas un criminel aguerri et qui bascule pour des raisons qui paraissent en fait futiles, si on y pense bien?
8: Alors, je crois que ça reste un mystère de l'homme, un mystère de l'humanité. Comment comprendre que quelqu'un qui a jusque-là eu une vie parfaitement banale, d'un seul coup, pour des raisons difficiles à imaginer, passe à des actes terribles.
6: On voit la grande diversité des affaires que vous avez traitées. C'est d'autant plus agréable à lire qu'effectivement, on ne sait jamais où vous allez nous emmener à chacune des histoires. Comment vous avez fait la sélection ?
8: J'ai pris celles qui sont restées dans ma mémoire, je dirais, qui m'ont laissé un sentiment, soit de satisfaction, soit d'échec, ou comme celles qui se passent en Ardèche, où je reviens pratiquement dans mon village natal pour enquêter sur une affaire d'explosifs dans la communauté de l'ex-tueur de l'Ardèche, Pierre Conti. Mais souvent aussi parce que ce sont des affaires qui ont quelque chose de particulier, parfois de presque burlesque, parfois de troublant, comme ces adolescents qui, pour donner un alibi à leur ami, inventent un stratagème un peu diabolique. J'ai essayé de montrer que la réalité est souvent plus surprenante que la fiction même.
6: Et c'est sans doute ce qui est le plus fascinant dans chacune des histoires que nous confie Jacques Poinaz. Et ce qui est captivant, c'est ce récit au plus proche du travail de l'enquête et les impressions, les réflexions que partage l'auteur avec nous au fil de chacune. Alors si vous êtes fan de faits divers, jetez-vous sur Le Temps des aveux de Jacques Poinaz, paru aux éditions Mareuil.
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9: Bonjour Serge Papagali.
10: Ah monsieur Thomas, bonjour, et cher Dauphinois, cher Dauphinois, bonjour également bien sûr.
9: On est samedi pour le Dauphiné Tour aujourd'hui, où est-ce qu'on part ?
10: Ah vous allez voir, hommage aux Grésivaudins, aux Grésivaudins et aux Chalassiennes et Chalassiens au pied de la montagne de Bramfarine. Donc, je suis désolé mais c'est le vrai nom de la montagne, pas de ma faute. Hein. Donc on est où ?
9: Au Chalard ?
10: Au Chalard, bravo, ça farine Bram, au Chalard c'est pas... La Brame Farine. Elle en a marre d'être broyée, je sais pas quoi. Bref, une précision, en dauphinois, Chala, ça se prononce Sala, en fait. Sala. Ce qui veut dire faire un chemin dans la neige. J'ai appris ça, dis donc, ah oui. D'où le nom du Chela, qui est un lieu de passage pour aller à l'étranger.
9: Ah.
10: À Chambéry, par exemple.
9: L'étranger, Chambéry.
10: Ah ouais, carrément. Ouais, de l'autre côté, les autres étrangers, comme le Chela, porte du Grésivaudan. Je précise également que le Chela n'est pas le village de naissance de la fameuse chanteuse Aquette, bien évidemment.
9: Oh,
10: oh bah attends.
9: J'avais
10: dit. Bien sûr, bah tu peux, ouais. on confond souvent le Chela et la Chela qui tombe les mains, rien à voir. Le Chela n'est pas le mari de la Chela. Enfin, en gros, quoi, voilà, ça veut dire. Chela qui, depuis, a coupé ses couettes, d'ailleurs, et a été retendue. Entièrement, alors que les habitants du Chela, eux, sont détendus, on va dire ça. Et ils n'ont pas de couette, bien évidemment. Entre Mortel de Maille et Pontcharra, le Chela est ici chez lui. Alors c'est dur à dire ça, le Chela est ici chez lui, allez-y, bien
9: le
10: sûr.
9: Le Chela est ici chez lui.
10: Oui, mais vous êtes un jeune professionnel de talent, plein d'avenir, bref, c'est normal. Chela ou chez ici, comme vous voulez, ça n'empêchera pas le manoir de la Tour de prendre garde au village. C'est peut-être de là que vient l'expression la Tour. Prends garde au toit, pas à toi, au toit, car les toits coûtent cher, j'ai lu ça quelque part, entretenir, surtout dans un château du 16e siècle qui est au Chela. Alors vous allez penser, le papa Gali, la picolée de la chanteuse, parce qu'il part un peu dans tous les sens, mais même pas, hein, vous confirmez.
9: Non, je suis témoin.
10: Voilà, je ne bois jamais en studio.
9: Jamais.
10: Voilà, toujours
9: en dehors.
10: Dans les toilettes. Une autre précision, si au Chela vous entendez parler de la Rolande, il ne s'agit pas de la péripatéticienne du coin, péripatéticienne, c'est dur à dire. En dauphinon, de la pute, de la péripatéticienne du coin, non. Mais d'un espace naturel sensible. C'est vrai, c'est un peu comme ça. La péripatéticienne du coin s'appelle Josiane, ce que vous m'avez dit, mon cher Thomas.
9: Ah, bah oui.
10: M'a dit, vous la connaissez très bien, donc voilà. Alors, la Rolande, en fait, un espace naturel. Mais qu'est-ce qu'un espace naturel sensible ? J'ai l'impression que la planète entière, actuellement, est un espace naturel plutôt sensible.
9: C'est
10: j'ai l'impression,
9: c'est
10: voilà.
9: Vrai. Hein.
10: N'empêche que dans la Rolande du Chela, vit, écoutez-moi bien, la Rainette arboricole.
9: Oh.
10: Ça vous embouche un coin, comme dit l'autre. Ben c'est son dernier îlot isérois en dehors de l'île Crémieux. Alors si certains d'entre vous s'en moquent, ben ils ont bien tort. Je vais vous dire pourquoi. Les Rainettes valent parfois bien mieux que les petites reines et les roitelets de cette terre. Protégeons-les, elles surtout. Les autres, on s'en tape. Alors, tous ensemble, ce que je veux dire, allez, on n'est pas des quand même.
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11: Nous sommes à Brun, près de Nantes. Voici Johan, c'est un passionné qui a beaucoup donné, jusqu'à en être limite dégoûté. Il a su se recentrer sans jamais perdre l'essentiel, l'envie de transmettre. Parce que s'engager pour les autres, c'est dans son ADN.
12: Pas un déclic, mais plutôt un sens de la responsabilité. Dans le sens où, pour moi, si on veut continuer à vivre le sport, il faut que des gens expérimentés, des gens qui ont vu des choses, prennent le relais de gens qui l'ont déjà fait et puis qui veulent le faire après à suivre.
11: Comment votre engagement a évolué au fil des années, Johan ?
12: Bah, au début, beaucoup d'idées, beaucoup d'énergie, forcément. Après, j'ai aussi mon métier qui m'a pris de plus en plus d'énergie. Donc, du coup, je pense que c'est l'attitude des gens qui, tout doucement, alors surtout avec le Covid, où là, il y a vraiment eu un fossé qui s'est creusé, ou en termes de comportement, où les gens, c'est ce que je disais à la fin, c'est que j'avais plus de négatif que de positif. Même si le positif était très beau, était très bien, et j'arrivais pas à passer le truc, quoi.
11: Vous avez fait une sorte de burn-out associatif. Qu'est-ce qui s'est passé dans votre tête à ce moment-là ?
12: Les demandes des gens qui comprennent pas que c'est pas notre travail, déjà. C'est quelque chose qu'on fait en plus de notre travail, qu'il y a des choses qui nous demandent qui prennent beaucoup de temps, qu'il n'y a pas d'effort de leur part, parce que nous, on a donné l'information par mail, par SMS, sur notre site internet, mais les gens n'ont pas envie de chercher, ils se laissent porter. Alors, même si on est plusieurs dans le bureau, et c'est vrai que bon, on n'a pas tous le même rôle, mais on a quand même essayé de répondre à beaucoup de demandes. Il y a un moment où une boîte à mail, c'est pas une personne. Et ça fait trop. Je pense que les gens se laissent trop porter, ne s'engagent pas assez. On va dire au moins une journée à deux journées dans l'année, bénévolement auprès de l'association pour les aider, peu importe la mission. Tenir un bar, ça peut être aider les gens, tout simplement.
11: Qu'est-ce que vous avez envie de peut-être faire passer comme message pour encourager les gens à s'engager, à donner un coup de main, même quelques minutes de leur temps chaque semaine?
12: Je vais être un peu dur. Je vais dire lâchez vos smartphones et puis vos écrans, et puis allez plutôt passer 2-3 heures avec une association.
11: Qu'est-ce que vous gardez de positif de cette expérience?
12: J'ai énormément de positif, hein. J'ai quand même, on a renoué avec le niveau national. Donc ça, moi j'en suis très content. On a des jeunes qui ont été en championnat de France. Donc ça faisait des années qu'on n'avait pas réussi à ça. Il y en a même certains qui ont fait des podiums. Mais voilà. Après, le positif, c'est vraiment la réussite, moi, de mes adhérents. C'est ça qui me plaît. J'ai vu les enfants tout petits, à 5 ans, 4 ans. Et aujourd'hui, je les vois à 16, 18 ans passer leur ceinture noire avec moi. Je serais prêt à continuer à former les gens, parce que bon, bah, avec 44 ans de judo dans les pattes, forcément, on a des choses à dire. On a encore des choses à apprendre aussi, hein.
11: Qu'est-ce qui vous rend fier, Johan, aujourd'hui?
12: Pour moi, c'est tous ces jeunes. C'est tous ces jeunes qui ont compris ce qu'était le judo et qui ont été au bout de la démarche, et je pense qu'ils vont continuer à aller au bout de la démarche.
11: Johan, un parcours sincère et une passion intacte pour accompagner les jeunes à grandir sur le tatami, comme dans la vie.
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13: Tous les jeudis, vous partagez avec nous un lieu de Provence. Et ce matin, vous allez nous faire découvrir une source.
14: Eh ben non.
13: Ah bon?
14: Non.
13: Mais qu'est-ce que vous m'avez écrit alors?
14: C'est faux ce que vous... Sur le coup, je voulais, puis après je me suis dit non, une source, ça se dit pas.
13: Vous faites un peu comme vous voulez.
14: Exactement. Non, ça se dit pas une source. Alors c'est pas moi qui le dis, c'est l'île des Bellans dans le château de ma mère. Voilà. Mais je vais quand même vous parler de source à travers ces gens de Manon. Oui. Hier, vous vous rappelez, je vous ai parlé d'expression patin couffin,
13: oui,
14: hein, qu'on emploie dans le sens de etc. Et j'ai mentionné l'expression et le con de Manon. Et pour n'offenser personne, j'ai dit ne le prenez pas pour vous les Manon, c'est juste une expression. Et j'ai ajouté on vous aime d'amour. Ok. Problème, c'est qu'à peine ma chronique finie, ma chérie m'a demandé c'est qui cette Manon que tu aimes d'amour? Alors, c'est vrai. Alors je lui ai dit mais personne, c'est une expression. Et elle me dit mais pourquoi tu me dis que tu l'aimes d'amour? J'ai dit mais non, mais t'as pas la ref, c'est Pagnol, c'est Manon des Sources, c'est Hugolin, hein. Vous savez, Manon, je t'aime d'amour. Oui. En fait, c'est non, Eric.
13: Manon, je t'aime d'amour.
14: Je t'aime, Manon.
13: Voilà, on est d'accord. Voilà.
14: Mais désolé, on va quitter la poésie bucolique et romantique de Manon des Sources et les collines pour que je vous explique cette expression, le conte de Manon. Alors pour tout vous dire, on ne sait pas trop d'où elle vient, elle ne semble pas typiquement provençale, en tout cas on la connaît dans le sud-ouest, jusqu'à chez Francis Cabrel, même si elle est très attachée à la Provence, notamment à travers l'œuvre de Pagnol, bien sûr. Comme je vous l'ai dit, on l'emploie pour exprimer là aussi une suite que l'on n'énumérera pas, comme pour dire etc. Exemple dans un roman de Jean-Paul Delfino, et tout le con de Manon et tout le tremblement. Ou encore chez Maurice Gouirand, il regrettait la prospérité de Marseille, mais aussi le respect de la religion, de la morale, de la discipline, du patin couffin et du conte de Manon. Oui, le conte de Manon, c'est l'équivalent de Patin Couffin et Tutti Quanti. Autre subtilité décrite par Rivo Nora dans son dictionnaire des parlers régionaux, l'expression serait utilisée pour couper court aux exigences de son interlocuteur. Exemple, et le conte de Manon, non, pendant que tu leur dire, allez, c'est bon, hein, arrête-toi, tu m'as gonflé. Dans la lignée des fâcheux de, fan de chichoulo, fan de pute, ou même, autre expression avec d'autres prénoms, je suis désolé, la putain d'Adèle ou la putain de la Caroline, c'est, on va avoir des problèmes.
15: Je pense, oui.
14: Cette interjection est aussi utilisée pour marquer la surprise. En voici un exemple sous la plume de Maurice Gouiran, cette fois dans le théorème de Langambi, le con de Manon, mais c'est mon riri. Et on la trouve aussi chez Gilles Del Papas, sous la variante la con de Manon. Selon Robert Bouvier, dans le Parler Marseillais, l'expression exprime aussi le dépit ou l'irritation, hein, et il donnait cet exemple, le con de Manon, ça a encore foiré. On trouve aussi des variantes avec le con de Madon, et on vous aime aussi d'amour, les Madons. Non, je vais rien dire, parce que je vais avoir des problèmes avec Magaté. Magaté, c'est toi que j'aime d'amour. En tout cas, tous les auteurs s'accordent à dire que Manon est sûrement là juste pour la rime, sans aucun lien avec une quelconque Manon qui aurait existé.
15: Bien sûr.
14: Et je vous le confirme parce que j'ai vérifié toutes mes sources.
15: Parfait. Un petit bonjour à votre gâté qui nous écoute ce matin.
16: Il avait Manon des sources.
15: Oui, non, mais c'est pardon.
16: Il avait Manon des sources.
14: Non, j'ai vérifié mes sources. Maintenant, je ne sais pas s'il l'a vérifié.
15: Oui, non, mais bien sûr. Bien sûr. Mais vous me prenez.
14: On vérifie. C'est possible, ça. C'est comme ça.
15: Non, mais si vous voulez, je vous laisse.
14: Mais non, t'aimes d'amour, Eric.
15: Bon, donc un petit bonjour à votre gâté. Oui. Je le confirme, mais Eric est sage comme une image.
14: Mais exactement. Enfin, chérie.

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4: Salut à toutes, salut à tous et bienvenue dans Décibel. Ravie de vous retrouver en direct jusqu'à 21h pour faire ensemble un tour joyeux et complet de l'actualité musicale. L'anniversaire du jour est celui de la chanteuse anglaise Adele. Le coup de cœur, la découverte, c'est Metro Verlaine, un groupe de rock français que vous allez aimer. Le blind test de ce soir s'intéresse aux chansons qui vous ont fait vibrer il y a tout pile 30 ans. Oui, blind test spécial 1996. C'est-à-dire que ça nous fera plaisir, mais ça nous mettra quand même un bon coup de pelle, ces chansons qui ont 30 ans. Si vous avez envie de jouer avec nous, participer au blind test, il faut nous appeler dès maintenant. Le standard est ouvert et Alexandra vous y attend. Le numéro du standard, 0810 055 056 0810 055 056. À gagner ce soir, ça fait drôlement plaisir, le nouveau roman de Éric Emmanuel Schmitt, Après Dieu, il y a

0: Papa. C'est un bouquin magnifique qui raconte l'histoire d'amour entre le père et le fils Mozart. Ah bah oui, tout le monde connaît Wolfgang Amadeus, mais Léopold, le papa, eh ben, il n'y est pas pour rien dans l'histoire de Mozart. Alors c'est ce livre qui est à gagner ce soir au Blind Test. Éric Emmanuel Schmitt qui sera d'ailleurs bientôt notre invité pour les chansons préférées le samedi dans Décibel. Voilà, vous avez le programme. Un petit coup de Laurent Voulzy aussi, c'est prévu puisque il vient de sortir son autobiographie. Je file retrouver mon invité maintenant. C'est Kid Sophie. Mais bonsoir, belle enfant.
1: Hello.
0: Hello. Alors, je t'appelais Line à l'époque de iPhone. J'adore ce pseudo Kid Sophie, ce nom de scène qui n'est pas tout nouveau, contrairement à tes chansons solo là qui viennent de sortir. Kid Sophie, ça arrive quand?
1: Ça arrive avec iPhone, en fait.
0: Ouais, hein.
1: On a toujours écrit tous les trois, mais moi, j'aimais bien écrire tard le soir. Et je pense que je suis arrivée à un moment où j'écrivais des choses qui étaient très intimes et reliées un peu à un journal intime, j'imagine.
0: Ouais.
1: Et ça prenait du sens que ça passe par ma voix. J'ai mis beaucoup de temps, du coup, à ce que ça prenne forme, parce que j'ai commencé à écrire peut-être en 2022.
0: Ah oui, quand même. Et nous sommes 4 ans plus tard, voilà. En 2026. Alors juste pour se rappeler, iPhone, si vous les aviez vus en concert, eh bien Kid Sophie, elle était sur la scène derrière une basse.

0: Je le disais, c'est pas rien, hein. iPhone, c'est quand même 3 albums, énormément de concerts, des victoires, de la musique, des choses comme ça. C'était entre 2015 et 2023. Mm-hmm. C'est ton groupe d'ado qui est devenu le groupe du début de ta carrière, en fait.
1: Bah, c'est la fondation de ma vie, hein. Je pense que je peux le dire. J'ai rencontré Santa et Adam à 15 ans dans la cour de récré. J'étais une ado très timide. Un peu loner.
0: Et t'étais déjà musicienne?
1: Oui, je faisais de la basse. J'ai commencé à 14 ans et j'ai rencontré Santa dans la cour de récré. Du coup, il cherchait une bassiste, je fais une audition et tout. Et j'ai été prise.
0: Sérieux? Ouais. Mais c'est en faisant les choses sérieusement qu'on arrive à faire des grandes choses.
1: Parce que c'était sérieux tout de suite. Je crois que quand je suis rentrée dans le groupe, on s'est dit, ok, par contre, on fait ça de notre vie. On avait cette ambition de jeunesse aussi, je pense, et de liberté où on se mettait pas trop de limites. Et je pense que ça m'a beaucoup aidée. Avoir confiance en moi.
0: Oui, tu parles de timidité. C'est vrai que vu les scènes que vous avez faites avec iPhone, hein, des plus petites, des débuts aux plus grandes, enfin, vous avez joué dans des zéniths, vous avez joué vraiment dans des lieux énormes. Ça t'a guéri ta timidité ou juste t'as appris à bosser avec?
1: Je pense que j'ai appris à bosser avec. Mais après, je trouve qu'il y a cette chose formidable dans la scène et je pense que c'est pour ça que je m'y retrouve. J'ai l'impression de me dépasser aussi, où à partir du moment où on met le pied sur la scène, il y a quelque chose qui se passe, où je sais pas si c'est une sorte de dissociation, parce que je pense être quand même présente, mais il y a quelque chose assez d'inouï qui arrive, et là j'ai confiance en moi, ce qui m'arrive rarement.
0: Et quand tu fabriques de la musique, quand t'es en studio, quand t'es derrière des machines ou derrière des instruments, j'imagine que tu bosses aussi sur des ordi, enfin voilà, quand t'as cet environnement-là, est-ce que là aussi tu es timide ou bien est-ce que ta timidité est réservée aux humains
1: et Bah justement, elle est réservée aux humains. Et moi, j'aime bien bosser, pas vraiment dans des grands studios, j'adore travailler chez moi. Je suis un peu une geek, j'aime bien faire de la prod toute seule, c'est quelque chose qui m'apaise énormément. Et c'est vrai que ça devient plus compliqué quand il faut parler.
0: Alors, cette carrière à toi, solo, Kid Sophie, elle commence, tu le disais, quand t'es encore avec iPhone. Tu commences à te dire qu'il y a des choses qui arrivent, mais qui sont pas pour le groupe, qui sont pour toi. C'est un peu le même process que Santa nous a
1: exactement,
0: raconté.
1: Exactement, ça m'a donné envie, en fait, quand je l'ai vu faire. Et que je voyais qu'elle se sentait très bien par rapport à ça.
0: Ouais.
1: Je me suis dit, mais pourquoi pas? Parce que je suis dans ce processus et je voyais qu'il y avait quelque chose qui se passait en elle, qui lui faisait du bien. Et je me suis dit, ok, ça me tente aussi.
0: Et en plus, ça fait du bien à celles et ceux qui écoutent. Kid Sophie, pour le moment, a sorti deux chansons. Il y en a une des deux qui s'appelle Love Again.

0: 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On le savait pas. Non mais c'est fou ça. Toi tu le sais depuis quand que t'as cette voix?
1: Bah franchement j'ai toujours été très gênée avec ma voix. Et ça, enfin ma voix en général, je pense le fait de m'exprimer et le fait d'accepter de chanter, ça m'allait très bien de faire des chœurs.
0: Ouais.
1: Avant. Et je pense que c'est vrai quand je suis rentrée dans un processus où j'ai commencé à écrire, c'était différent qu'avec iPhone parce que je commençais avec une mélodie de voix, ce que je faisais jamais. Et en fait, en commençant par une mélodie de voix, ce que je faisais, c'est que je commençais à chanter en yaourt.
0: Ouais.
1: Et il y a des thèmes qui s'abordent. Je pense que tout passe principalement par l'émotion. Et à partir de là, je me suis dit, ah, bah, ma voix, elle sort, en fait. C'est étrange. Qu'est-ce qui se passe? J'imagine que c'est en grandissant, en ayant plus confiance en moi. Et bah, en fait, je la découvre un peu en même temps que je sors mes morceaux.
0: Ouais.
1: Donc, c'est un peu ça.
0: T'as commencé les concerts aussi.
1: Oui.
0: Comment ça se passe?
1: C'était, en fait, c'est trop chouette. C'est que la première fois que j'ai joué sur scène, j'étais en tournée avec Santa, parce que je jouais avec elle aussi sur scène. On avait joué au Lézard Festival, qui est un festival queer lesbien. Et Santa, pendant les balances, elle m'a dit, bon, c'est un peu ton festival. Fais ton morceau, s'il te plaît. Et moi, au début, je fais, mais non, t'es folle et tout, je vais jamais faire ça, j'ai trop peur.
0: Tu laisses sortir l'arc-en-ciel qui est dans toi.
1: Et elle m'a un peu poussée. Et du coup, pendant son set, j'ai joué un de mes morceaux, qui est pas sorti encore d'ailleurs.
0: Ouais.
1: Et je me suis dit, c'est un peu kiffant quand même. Et grande chance, je me suis fait reprogrammer au Lézard Festival en tant que Kid Sophie l'année d'après.
0: Donc, c'est que t'as laissé quand même un bon souvenir. Voilà.
1: Ouais, et le concert s'est trop bien passé. J'ai pu faire un remix de Tattoo qui était super d'ailleurs.
0: Bravo.
1: Donc, trop chouette.
0: Bravo. Voilà une histoire qui est au tout début, mais d'une artiste qu'on suit depuis déjà pas mal d'années. Ça fait, tu te rends compte, 10 ans, plus de 10 ans maintenant. Le premier album d'iPhone, ouais. C'était 2015. Donc, ça fait un bail. Alors, écoutez, Kid Sophie, la chanson s'appelle Closer to You. C'est le début d'une grande aventure. En solo donc.

0: La fille de Kim Wilde et Charlotte Gainsbourg. Mais non, mais pardon, mais j'adore. Closer to you, Kid Sophie. Ben voilà, c'est lancé, c'est parti cette histoire. Ouais. Donc t'as déjà sorti deux chansons, on écoutera la deuxième tout à l'heure, qui s'appelle Love Again. Il y a des concerts, je vais vous donner les dates si vous voulez aller applaudir Kid Sophie, les amis.
1: Oui, venez.
0: Mais oui, le 13 juin à Périgueux, au Sans Réserve.
1: C'est la pierre de la Pride en plus, ça va être fun.
0: Ah, ça c'est bon ça. Le mois de juin au festival Cabourg, mon amour. Et festival Les Nuits Guitares à Beaulieu-sur-Mer, ça c'est au mois de juillet. On reviendra tout à l'heure sur la nouvelle chanson Love Again. Là maintenant j'aimerais que tu me parles d'une autre partie de ton travail. Mm-hmm. Après iPhone iPhone, il y a donc cet album solo de Santa qui est devenu un énorme succès.
1: Oui, c'est fou.
0: Tournée dingue, Bercy, enfin bon, tous les plateaux télé, toutes les radios, c'est vraiment un gros truc. Et j'aimerais savoir, tiens, par exemple, sur Popcorn Salé, qui est une des premières chansons que les gens ont découvert, quel était ton job ? Allez, viens !

0: réalisatrice artistique et arrangeuse, qu'est-ce que ça veut dire ?
1: Ça veut dire pas mal de choses. Après, on travaille toutes les deux avec Santa, donc c'est vraiment une co-réalisation. Santa, c'est une super productrice aussi. Et je pense que le fait qu'on se connaisse depuis qu'on est 15 ans, enfin, on se comprend énormément au niveau des juste textures de son et des visions, j'imagine. Et c'est arrivé assez simplement. Il y avait Santa avait déjà fait son EP et elle bloquait un peu sur des titres et elle m'a dit tu veux pas essayer quelque chose. Et je me suis dit ok parce que bah c'est ma meilleure amie, je l'aime et puis j'aimais bien les morceaux et je sais que j'ai commencé par travailler sur Où va le temps qui s'en va.
0: Ouais.
1: Et j'ai pris son projet Ableton parce qu'on travaille sur Ableton, c'est un logiciel pour faire de la musique. Et j'ai commencé à m'amuser dessus, en fait, à mettre ce que moi je ressentais par rapport à ce qu'elle avait écrit, par exemple. Et ça me faisait penser à quoi, à quelle texture de son. C'est quelque chose qui me plaît de faire des textures. Je pense que c'est un des seuls moments où j'ai pas de syndrome de l'impostrice où je sais que je sais le faire.
0: Ouais. Oui, donc ça veut dire ajouter, par exemple, des instruments,
1: c'est
0: des choses.
1: Ça peut être des synthés, ça peut être plein de choses. Ça peut être aussi écrire des guitares, écrire des lignes de basse. Et en fait, on voulait vraiment que la voix soit le sujet principal, parce qu'elle a quand même une voix qui est incroyable. Et tout ça, c'était un peu un jeu qui était assez drôle pour moi, parce qu'en plus, j'avais plein de références que j'avais pas, parce que je connais pas très bien la musique française. Et je pense que c'était un peu le fun qu'on avait en écrivant cet album. Bah, c'était que ça soit un peu hybride, en fait. Ouais. Et je crois que ça nous plaisait à toutes les deux, et on a pris beaucoup, beaucoup de fun à le faire, et je suis trop, trop fière, je suis trop fière d'elle. C'est trop bien.
0: Voilà, et il y a évidemment ce tube imparable. Alors, avec pour le coup énormément de clins d'œil à la variété française et spécialement à Céline Dion.
1: Oui, absolument. Voilà. Mais pour moi, dans ma tête, c'était les Talking Heads un peu.
0: C'est ça, voilà. Et ben, c'est exactement là que je voulais t'emmener. C'est que je suis sûre qu'il y a de ça aussi. C'est qu'on dit, OK, on fait une chanson Céline Dion. Alors, en plus, c'était rigolo, parce que je crois que c'est le même studio, la même console.
1: Ah oui, elle voulait absolument le même micro. Donc, on a trouvé le bon micro dans le bon studio, et avec des personnes incroyables en plus. Enfin, c'était génial de faire ça. Super expérience.
0: Et toi, quand elle te dit qu'elle veut faire une chanson, donc Céline Dion, étant donné que Céline Dion n'est pas dans tes références musicales.
1: Pas quand même, Céline. Quand même.
0: On la connaît, mais je veux dire, en tout cas, c'est pas ton inspiration.
1: Oui.
0: Comment tu tords ça pour...
1: Bah, je dis, bah, ok. En fait, je crois que j'aime bien suivre aussi des personnes qui ont une vision et les accompagner là-dedans et essayer. J'adore les Legos, tu vois. Enfin, je sais pas, genre suivre des instructions et essayer de trouver des chemins.
0: Tu veux pas monter une commode Ikea parce que moi j'en ai une dans un carton. Punaise, c'est ça ton kiff?
1: Un peu.
0: Mais on va t'amuser. Ok, ouais, donc suivre comme ça,
1: d'avoir un peu des directives, mais genre de rester très dans une énergie créative en fait là-dedans et trouver des solutions ou des biais parfois de transformer quelque chose. Où je sais que Santa, il y a eu des moments où elle était contente parce que j'ai bougé des morceaux où elle pensait pas que ça allait être comme ça et ça lui créait une surprise aussi qui était superbe et on repartait de ça et on finissait ça ensemble et c'est vraiment des moments que je chéris et j'ai hâte qu'on fasse la suite aussi.
0: Oui, et puis c'est la preuve éclatante aussi que finalement des carrières solo, ça veut pas dire laisser tomber les copains
1: jamais de la vie,
0: parce qu'en fait vous êtes restés très groupés iPhone autour du projet de Santa.
1: Regarde, même juste sur mon projet, la personne qui enregistre mes voix, c'est Santa, c'est elle qui me coach, elle m'aide à finir mes paroles. Quand je lui fais toujours écouter mes morceaux et les sortir, elle me dit mais il manque un pont ou genre t'as pas fait ça. Et Adam, il m'aide à faire les visuels. Enfin, on reste en fait, on reste ensemble parce qu'on s'aime et je pense qu'on se comprend artistiquement aussi.
0: Et puis c'est beau de pouvoir se réjouir aussi du succès des autres quand on a partagé. Alors certes, le succès que vous avez connu avec iPhone, mais aussi les galères qui étaient affiliées à ça.
1: Bien sûr.
0: Parce que vous étiez super jeune et vous étiez lancé sur les routes tout seul, sans chaperon. J'ai bien essayé, moi, de m'incruster de temps en temps pour les surveiller, mais il n'y avait rien à faire. Non, mais c'est quand même particulier ce que vous avez vécu, tous les trois.
1: Oui, je pense qu'on a eu beaucoup de chance de vivre à une époque où c'était aussi plus simple d'être un groupe. Il y avait encore des subventions. Je pense qu'il y avait plein de choses qui se passaient où c'était possible. C'était plus simple, en tout cas, je trouve. Il y avait quand même un réseau de nouvelles scènes qui était chouette. On croisait les mêmes personnes. Il y avait des salles dans lesquelles on pouvait jouer plus facilement. Et surtout, en tout cas, de découvrir ça en sortant du lycée, de pouvoir gagner nos vies, en fait, même comme ça, c'était une chance inouïe, je trouve.
0: Et ils sont donc encore ensemble aujourd'hui avec la dernière fois qu'on vous a vu sur la scène des Victoires de la Musique. Du coup, c'était pour la victoire de Santa. Et ça, c'était chouette. On va écouter Recommence-moi pour se souvenir de cet excellent moment. Embrasser Santa aussi, toujours. Et puis ensuite, on découvrira une autre chanson à toi, Kid Sophie, qui s'appelle Love Again.
1: Oui.

0: La tournée de Santa qui vient de s'achever après 500 000 billets vendus, 50 zéniths, 25 festivals, etc. Ça, c'est la folie. Vous pourrez le voir au cinéma, ce concert, le 4 juin prochain. Et alors, c'est très facile pour réserver vos places. Il faut écrire sur un moteur de recherche, Santa au cinéma. J'aime bien quand c'est simple, comme ça. Ça me va très bien. Santa au cinéma, donc le 4 juin. Toi, c'est une tournée voilà, que tu as suivie sur toutes les dates, aussi en tant que directrice musicale.
1: Oui.
0: Ça
1: oui.
0: aussi, c'est encore un job essentiel.
1: Après, je le faisais déjà sur iPhone. En fait, j'aime bien écrire les shows. J'aime bien écrire ce qui se passe entre les morceaux. Et l'album de Santa, par exemple, dure 40 minutes, mais on jouait 1h40. Donc, qu'est-ce qu'on fait de tout ça? Et comment on rend le moment le plus cool pour les gens qui vont voir le concert, en fait? Et Santa, bien sûr, faisait partie du processus aussi. Mais c'est quelqu'un qui adore un peu Disney, ce genre de trucs. Et il fallait trouver des sons qui faisaient peur, mais pas trop, parce qu'il y a plein d'enfants en fait aussi qui vont voir le concert. Enfin, c'était vraiment monter un spectacle, c'était une super expérience, j'ai adoré le faire.
0: En fait, c'est ce qui est la différence entre le concert et le spectacle.
1: Ouais, c'est ça.
0: Ça, j'en ai parlé souvent avec Julien Doré aussi, qui fait hyper attention à ça. C'est ok, bien sûr, il y a les chansons, etc., mais l'artiste, il reste sur scène pendant tout le concert, et donc il faut qu'il se passe des choses, et des choses que même nous, le public, on réalise pas. Des sons, des choses, mais voilà, il faut que quelqu'un
1: écrive. Même moi, sur scène, je suis à gauche sur mon praticable, et en fait, je passais mon temps parfois à redécouvrir des choses, parce que Santa, elle volait de partout, il y avait du feu à ma gauche, à ma droite, j'étais waouh, je dois être concentrée sur ma guitare.
0: Mais en tout cas, bravo, parce que ce job de réalisatrice artiste, d'arrangeuse ou de directrice musicale de la tournée, ça dit aussi beaucoup de choses de ta personnalité, c'est-à-dire que tu sais être dans l'ombre et te réjouir que le fruit de ton travail voilà soit apprécié par tout le monde, et c'est pas tout le monde qui est comme ça.
1: Oui, mais je sais pas, moi j'aime bien aussi me faire discrète et c'est nouveau de vouloir monter mon projet et d'être seule sur scène aussi, c'est très différent, mais je sais que j'aime bien les deux. Et c'est quelque chose que je veux garder dans ma vie parce que je crois que c'est mon équilibre.
0: Et elle sait faire les deux. Kid Sophie, vous avez entendu Closer to You. Vous allez découvrir Love Again. À tout de suite.
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0: Et l'actu de ce mardi 5 mai, c'est l'anniversaire d'Adèle, la découverte de Métro Verlaine, un vrai coup de cœur. Un blind test autour des chansons qui ont marqué l'année 1996. Et puis la biographie de Laurent Voulzy. Vous avez le programme, on est ensemble jusqu'à 21h. Et je file retrouver mon invité, Kid Sophie. On a entendu, cher Kid Sophie, tout à l'heure, ta chanson Close to You.

0: Comme j'ai des rêves de personnes âgées, étant âgée, j'ai dit tout à l'heure la fille de Kim Wilde et Charlotte Gainsbourg, mais t'as peut-être d'autres références un peu plus dans ta génération.
1: Bah, pas forcément. En fait, j'ai eu de la chance de grandir aussi avec des parents qui écoutaient beaucoup de musique, donc je suis tombée très rapidement dans Tears for Fears, ce genre de choses.
0: Oui.
1: Qui est une énorme référence d'ailleurs pour ce morceau. Parce que j'adore les pianos avec plein de réverb.
0: Ouais, ça c'est
1: bon. Ouais, je pense qu'il y a ça. Il y a aussi beaucoup de Kate Bush. Je pense que sur le couplet, il y a du M83.
0: Oui.
1: Enfin, il y a plein de trucs. De toute façon, j'écoute beaucoup de musique depuis longtemps et j'ai plein de tiroirs. En fait, je vois un peu ça. J'adore mélanger en fait plein de choses. Ça part d'une émotion et après, comment j'ai envie de l'habiller. Et ça me dit, ah, ça me fait penser à ce morceau. Et je m'amuse avec ça.
0: Je vois que tu t'amuses, parce qu'elle nous le dit, alors vous ne la voyez pas, car c'est de la radio et pas de la télé, mais je vous décris, Kid Sophie a non seulement la bouche qui sourit, mais les yeux qui sourient aussi en nous parlant de ça, et ça, je pense que c'est très très bon signe. On entend des chœurs là sur Closer to You, tu fais tes propres chœurs aussi?
1: Oui, mais il y a un peu son teint en fond sur ce morceau.
0: On l'entend un peu à la fin, il me semblait bien. Je me demandais, comme ça, ouais, il avait un peu l'oreille. Bon, en tout cas, il faut aller voir Kid Sophie en concert. À Périgueux, sans réserve, le 13 juin, au festival Cabourg, Mon Amour, et au festival Les Nuits Guitares de Beaulieu-sur-Mer au mois de juillet, début juillet. Comment ça se présente sur scène? T'es toute seule?
1: Ouais, je suis toute seule, c'est très nouveau pour moi. Je pense que j'essaie un peu de découvrir déjà ce que j'aime faire, et de m'amuser. Ce que j'ai compris, c'est que j'aimais bien le faire. Parce que ça me faisait peur, je ne savais pas. Le premier concert que j'ai fait, je me suis vraiment posé la question de est-ce que ça va me plaire?
0: Est-ce que je vais aimer chanter seule?
1: Être en lead, devoir parler aux gens.
0: Et oui, c'est
1: entre
0: vrai.
1: Les morceaux.
0: Ah, mais oui.
1: Parce que moi, je ne le faisais pas sur iPhone, je n'avais pas envie. Hein.
0: Tu t'es entraînée.
1: Ça me faisait peur.
0: Bonsoir, Cabourg.
1: Chantal, ma coachée, elle m'avait écrit des trucs au début. Ouais. Elle me disait, tu dis ça si tu bloques et tout. Et en fait, c'est assez naturel et en fait, je me sens bien. Et ça m'amuse et j'ai trop hâte là, de remonter sur scène parce que les concerts qui se sont passés. Il y avait une énergie qui était vraiment folle et ça m'a fait du bien. Et je pense que ce projet, je le fais pour me faire du bien aussi essentiellement.
0: Est-ce qu'il sera intégralement en anglais ou est-ce qu'il y a du français qui te vient aussi?
1: Il y a un titre qui est en français, qui est arrivé tout seul dans la nuit, un soir, qui s'appelle « Mes nuits ».
0: Mais c'est vrai, ça, c'est pas une légende.
1: Non,
0: alors. Il y a des chansons vraiment qui viennent toutes seules.
1: Ça m'a hyper surprise. Je m'en souviens, j'étais rentrée. Et j'étais dans mon. J'ai un endroit où je travaille dans ma chambre, quoi. Et j'avais mis une petite lumière orange.
0: Ouais.
1: Je me rappelle vraiment bien. Et j'ai pris ma guitare électrique qui était complètement désaccordée. Et j'ai commencé à chanter avec. Je pense que j'étais un peu triste. Et il y a ça qui est sorti. Je me suis dit, waouh, je suis en train de chanter en français, c'est trop bizarre. Mais je l'ai enregistré sur mon dictaphone et je ne l'ai pas réécouté parce que ça me faisait peur. Et après, je l'ai réécouté. Je me suis dit, ah, mais je crois que c'est pas mal. Et ça a été un peu une lutte interne de me dire, hey, qu'est-ce que je fais de ce morceau? Mais en même temps, je trouvais ça beau.
0: Ouais.
1: Et je l'ai fini et je suis trop fière et je vais le sortir le 22 mai.
0: Oh,
1: donc trop bien.
0: Eh ben on l'écoutera dans décibels.
1: J'espère.
0: Bah oui, faites-moi confiance, on va rester sur ce dossier Kid Sophie et on va le suivre de près. Love Again, la chanson qu'on va écouter maintenant. Qu'est-ce que tu peux nous en dire? Pourquoi est-ce que cette chanson-là, par exemple, quand elle est venue, tu t'es dit, mais oui, clairement, ça, c'est ma chanson. Je ne peux pas l'imaginer chantée par quelqu'un d'autre, même si j'ai du mal. Tu avais peut-être du mal à l'époque à t'imaginer en tant que chanteuse au
1: oui,
0: milieu d'une
1: sûr.
0: Scène. C'était encore plus dur d'imaginer que quelqu'un d'autre la chantait.
1: Oui, je pense que c'était des choses que je vivais. Enfin, là, c'était plutôt dans un délire de rupture amoureuse, on va dire.
0: Ça fait des très bonnes chansons.
1: Oui, exactement.
0: Beaucoup plus que les mariages
1: heureux.
0: Bah, oui.
1: Mais je pense que j'étais un peu coincée dans un état où j'arrivais plus à ressentir des choses parce que j'avais trop peur de me réouvrir, parce que j'avais peur d'avoir mal, je pense. Et j'étais complètement fermée à tout. Et c'était pas un moment où j'étais très bien, mais j'ai écrit ce morceau et je me suis dit que j'analysais mes émotions et que j'étais, qu'est-ce qui se passe avec mes émotions, justement. Et c'est comme ça que ce morceau est sorti. Et depuis que je l'ai sorti là, ça va beaucoup mieux, d'ailleurs. Donc c'est chouette.
0: Alors ça, c'est une très bonne nouvelle et on te souhaite encore plein d'histoires d'amour, quand même un peu foireuses pour faire des bonnes chansons, mais pas trop pour briser ton petit cœur, ça marche?
1: Oui.
0: Allez, Love Again, Kid Sophie, c'est un projet, vous l'avez compris, à suivre de très près. Prochaine étape, le 22 mai, la chanson en français, Mes Nuits.
1: C'est ça.
0: Bon, on s'en reparlera d'ici là. Et merci d'être venue nous voir.
1: Merci à toi, vraiment.
0: Bonne route, Kid Sophie, et dans Décibels, Love Again.

0: Sophie, vous l'aviez découverte dans iPhone. Elle était bassiste. Ensuite, elle a travaillé sur l'album solo et la tournée de Santa, elle aussi, issue de iPhone. Et la voici donc désormais en solo, Kid Sophie, Love Again, que vous venez d'écouter. Le prochain concert de Kid Sophie, ce sera le 27 mai au Darius Club de Lons-le-Saunier.
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0: Alors, il ne les fait pas, mais Laurent Voulzy a quand même 77 ans. Il était temps de raconter sa vie. Il a sorti ses mémoires, écrites en collaboration avec Isor Le Faou. C'est un bon choix. Elle connaît bien le dossier Voulzy, puisque c'est sa compagne. Donc forcément, ça fait sens. Il parle de son enfance, pleine de rêves, mais aussi de blessures. Il parle de sa rencontre avec Alain Souchon, qui allait changer leur vie, pour le coup, à tous les deux. Que ce soit les doutes ou les moments de grâce. Le cancer aussi qu'il a frappé en 2014, il n'en avait pas parlé à l'époque, Laurent Voulzy. Il s'est fait soigner en Angleterre. Il avait peur qu'en fait, les journalistes en France se mêlent un petit peu trop de sa vie, et notamment de sa santé. Donc, il a préféré être discret. Il raconte tout ça donc dans cette autobiographie, ses mémoires qui viennent de sortir aux éditions du Cherche Midi. Et ses mémoires s'appellent « Caché derrière ». Clin d'œil au titre de son troisième album. Il s'appelait « Caché derrière ». Et dessus, il y a cette chanson, oh là là, merveilleuse. « Le rêve du pêcheur ». Il faut lire, Laurent Voulzy. Faites-moi confiance, le bouquin est incroyable.

0: derrière le troisième album de Laurent Voulzy, sorti en 1992. Énorme succès, victoire de la musique, etc. etc. Et alors, il va prendre l'avion, Laurent Voulzy, pour aller jusqu'à New York au mois de juillet. Tous les ans, à Central Park, il y a des grands concerts gratuits tout l'été. Ça s'appelle la Summer Stage. Et il y a un jour de l'été qui est consacré aux artistes français. Ça s'appelle le Bastille Day. Bon, alors ça tombe pas le 14 juillet, ça tombe le 12 juillet cette année. Et donc, grand concert gratuit en plein air dans Central Park. Et les artistes qui cette année vont représenter la France, donc auprès du public new-yorkais, c'est Black M, Star 80, qui ont été rebaptisés pour l'occasion Legends of the 80s. C'est quand même David et Jonathan, hein, mais bon, tu peux leur parler anglais si tu veux. Laurent Voulzy, donc qu'on vient d'entendre, et Michel Polnareff, voilà, qui avait dit, oh, je fais mes adieux, total, tu l'appelles à New York, il vient évidemment. Ça va être un très beau moment. 12 juillet, gratuit, à Central Park, le Bastille Day. Bravo pour cette organisation sans faille au Consulat Général de France à New York.
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0: Allez, on va faire un petit bond dans le temps. 30 ans en arrière, 1996. Oh, que de tubes cette année-là. C'est le thème de notre blind test ce soir. On joue avec Claire. Bonsoir Claire.
2: Bonsoir Émilie.
0: Comment ça va ?
2: Ça va, très bien. Et vous ?
0: Ça va super, merci beaucoup Claire. On joue également avec Elisabeth. Elisabeth, ah, c'est une habituée du blind test, notre Elisabeth.
2: Oui.
0: Elle aime ça, la fièvre du jeu.
2: Oh, tu peux pas savoir. Et des chansons et des jeux en général.
0: Mais oui, mais je
2: la
0: comprends.
2: La culture générale, hein, ben de
0: oui.
2: Tout.
0: Alors moi aussi, ah, mais ouais. Quand même plus la musique, hein, parce que si on fait un quiz sur les capitales européennes, à un moment, je vais perdre.
2: Ah ben moi, il y a de tout. Hein. Sur ici, Belfort-Montbéliard, il faut qu'on ait une culture générale. Voilà.
0: Ben c'est formidable. Eh ben on sert à ça aussi, nous, le service public, puisqu'en ce moment, il y a des incultes qui se demandent à quoi on sert. Eh ben on sert à ça. Enfin,
2: oui.
0: Et à s'amuser aussi, à donner de la bonne humeur, créer du lien, être heureux ensemble, quoi. Hein, ça pourrait être un beau...
2: passer quelques minutes avec vous pour... Moi, c'est une bouffée d'oxygène, tiens, Emilie, je dis pis.
0: Oh,
2: ils vont dire, tu es contente. Non, mais moi, ça me fait du bien, tu le sais. J'ai besoin de parler, de jouer, de... Voilà, c'est comme ça, de la musique, danser.
0: Heureux ensemble, c'est quand même pas compliqué, ça pourrait être un très beau projet de société. En tout cas, je sais que c'est le projet de cette radio et je suis bien fière d'y participer. Alors Claire, Elisabeth, commençons par les cadeaux. Parce qu'ici, on fait les choses dans cet ordre-là. D'abord, je vous gâte et après, on joue. J'ai la joie de vous offrir un livre que j'ai adoré, le nouveau roman d'Éric Emmanuel Schmitt. Celui qui fait les cuisines ? Non, celui qui est traduit dans 48 langues, joué partout dans le monde, ses pièces de théâtre, ses romans, etc. Il est formidable, Éric Emmanuel Schmitt. Juste après Dieu, il y a papa, c'est le nom de ce roman. Et en fait, c'est l'histoire de Mozart et de son père.
2: Parfait.
0: Ouais, Mozart et son père, comment leur relation a évolué entre le moment où Mozart est tout petit, plein de promesses, mais qu'il faut évidemment l'encourager, au moment où Mozart est une star. Est-ce qu'il va être loyal ou est-ce qu'il va un petit peu abandonner son père? C'est merveilleusement bien écrit, donc Éric Emmanuel Schmitt. Et c'est le cadeau de ce soir, donc je suis ravie de vous en offrir
2: un beau cadeau.
0: À chacune un exemplaire. Claire, Elisabeth, c'est déjà gagné.
2: Merci, moi j'adore la lecture et je lis Lionel Richie. Hein,
0: ah, la bio
2: que j'ai reçue.
0: Alors, ça te plaît ou pas ?
2: Ah oui, tout à fait. Oui, très bien. Et je découvre plein de choses, effectivement. Oh, c'est impressionnant.
0: Il est formidable. Ouais, les mémoires de Lionel Richie, les amis, vous savez pas quoi lire cet été...
2: C'est tout, bien avant.
0: Ouais.
2: Hein.
0: Si vous savez pas quoi lire cet été sur la plage, il faut que vous lisiez ce bouquin, parce que la vie de Lionel Richie, c'est juste incroyable.
2: Bah, c'est enrichi, c'est très riche.
0: Ben voilà. Allez, on repart en 96, mesdames. Donc, Claire, Elisabeth, en 96, plein de tubes. J'en ai choisi trois. Il va falloir retrouver... le plus rapidement possible, le nom des interprètes de ces chansons. Certains ne sont plus exactement au goût du jour, d'autres sont encore dans l'actualité musicale. C'était pourtant il y a 30 ans. Alors, on y va. Claire, Elisabeth, je vais vous proposer un premier tube de l'année 96. Et avant de me proposer votre réponse, avant de me dire qui, selon vous, chante la chanson, il faudra bien me donner votre prénom. Oui. C'est d'accord ?
2: Oui, d'accord.
0: Alors on y va. Claire, Elisabeth, premier tube de l'année 96. Dites-moi, qui chantait ça?
3: Partir un jour.
4: Alors, Elisabeth, Claire,
0: oui.

0: J'ai encore la chorégraphie. Si, c'est vrai. Bras gauche, bras droite. Et le pied, et le dos, et la tête. Un truc comme ça, non?
1: Les... Non, génial.
0: To
1: et le biopic, enfin, je dis, qui a été joué, était drôlement bien.
0: Ah, la série?
1: Oui.
0: La série ou le téléfilm qui est passé sur TF1? Parce qu'il y avait une série sur Amazon.
1: Téléfilm. Attention. Ah oui. Téléfilm. Oui, j'ai aimé. Parce bien joué.
0: La série d'Amazon, moi, j'ai lâché. Ça m'a. Je sais pas, j'ai trouvé que c'était pas terrible. Mais j'ai pas vu le téléfilm de TF1. Donc peut-être qu'il faut que je le regarde.
1: Téléfilm très intéressant. Voilà. Okay. Très bien réalisé. Très bien fait, joué.
0: J'irai jeter un œil. Elisabeth et Claire, avec toutes les deux, les To Be Free, je vois qu'elles sont au point sur les boys band des années 90. Voyons si. Elles sont au point sur les correspondants anglais.
1: Oui, Elisabeth, Claire, les Spice Girls.
0: Ouais.

0: les Spice Girls. Ça, c'était super bien. Et on peut encore espérer une reformation. Hein. Elle s'était reformée exceptionnellement pour les Jeux Olympiques de Londres. Il faut dire, cette cérémonie d'ouverture des JO de Londres, il y a quand même la reine d'Angleterre qui a joué dans un bout de James Bond. C'était fou.
1: Oui, effectivement. Alors, c'est autant parachute. Hein.
0: Mais c'était fou. Et donc, les Spice Girls, elles sont pas fâchées et tout le monde va bien. Et donc, pourquoi pas? Moi, je pense qu'on est prêt à une petite tournée mondiale des Spice Girls. Ça pourrait être pas mal. En tout cas, voilà, j'ai
1: donc le point est pour Claire. Hein, je me suis trompée. Hein, j'ai bien dit les L5. Attention.
0: C'est pas grave, Elisabeth.
1: Mais c'est clair. Hein.
0: Mais on adore les L5 et toutes les femmes de ta vie.
1: Oui. Mais que j'ai vu, hein, tu le sais.
0: Je le sais. Donc ça fait un point pour Elisabeth, un point pour Claire. Tout le monde a gagné de toute façon, mais on se fait une dernière chanson de cette année-là. Il n'y avait pas que des boys band et des girls band, il y avait aussi des artistes solo, évidemment, dont celui-ci qui sera bientôt notre invité.
1: Ah ben, Elisabeth,
2: Pascal Obispo.
0: Oui.

0: Il va sortir le 22 mai son album Héritage, enfin la partie 2 de son album Héritage. La partie 1 sortira à la rentrée. Et il sera l'invité de Décibel le 25 mai prochain pour vous raconter tout ça. Pascal Obispo qui avait marqué l'année 96 avec Lucie. Eh bien, Elisabeth et Claire, je suis très très satisfaite. Vous avez très bien bossé. Vraiment. Si j'étais oui. votre patronne, je vous ferais une augmentation, un bureau, vraiment tout ce que vous voulez. Une voiture de fonction, tiens, avec les tickets essence. Parce que sinon, en ce moment, juste la voiture de fonction, ça ne sert à rien. Il faut l'essence qui va avec.
1: Le prix du carburant à l'heure actuelle qui a flambé, c'est impensable. Je dirais anormal, hein, entendons-nous. Hein. Un peu écœurant, je dirais.
0: Je suis d'accord.
1: Même plus.
0: Je suis d'accord. Alors, courage d'ailleurs à celles et ceux qui sont des grands rouleurs et qui se demandent comment ils vont faire. Nous, en tout cas, ce qu'on va faire, c'est qu'on va chanter très fort en oubliant nos problèmes pendant 4 minutes. Si ça vous va, ça me va aussi. Et faire un tour justement en 96, hein, où il y a 30 ans. En vous remerciant, Elisabeth et Claire, d'être venues jouer avec nous. Merci. Merci beaucoup.
2: Merci Marie.
0: N'oubliez
2: merci
0: pas Elisabeth. Aussi ici.fr, notre site sur lequel, évidemment, il y a tout un dossier sur le prix du carburant en ce moment, et puis pour savoir où il est moins cher aussi, le carburant, on a de petites cartes interactives, vous allez pouvoir trouver tout ça. Et là, en l'occurrence, en 96, on ne se posait pas ces questions-là, on se demandait juste, oh là là, mais qui est ce groupe américain génial qui chante Killing Me Softly? La réponse, ça n'a pas changé, 30 ans après, c'est toujours les Fugees. Strong.

0: c'est trop drôle, hein. L'effet des chansons, l'effet Madeleine de Proust. Je viens de me rappeler du nom du garçon qui m'avait embrassé sur cette chanson à une boum en 1996. Olivia Brunosa, si tu écoutes cette émission, voilà, j'ai pensé à toi et j'avais passé un bon moment à l'époque. C'est fou, c'est fou. Ah, c'est trop beau la musique.
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0: Allez, il est temps de passer à la chanson anniversaire du jour. Et c'est pas n'importe qui l'anniversaire du jour. Mesdames et messieurs, c'est la vraie reine d'Angleterre. J'ai nommé Adèle. Elle a 38 ans aujourd'hui. Et il faut bien se rendre compte, Adèle a déjà vendu plus de 120 millions de disques. Elle a chanté partout dans le monde. Elle a reçu 16 Grammy Awards. C'est des victoires de la musique, sauf que ton concurrent, c'est Beyoncé. Donc elle en a quand même chopé 16. Elle a fait une résidence à Las Vegas. À l'été 2024 aussi, une série de concerts à Munich. Et puis après, elle avait dit « Pause musicale, je veux me lancer dans le cinéma ». C'est chose faite. Elle va être dans le prochain film de Tom Ford, « Cry to Heaven ». Ça va être un film historique, en costume, tourné en Italie. Donc l'histoire, c'est des chanteurs d'opéra et des castrats. Voilà, en Italie, au XVIIIe siècle. Adèle, donc, fait partie du casting. 38 ans aujourd'hui. Un paquet de tubes, c'est sûr. J'ai eu du mal à choisir au début. Et puis après, je me suis dit, pour finir l'émission, on peut pas mettre un truc trop triste. Et quand même, Adèle, c'est la reine des chansons tristes. J'en ai trouvé une vraiment chouette, bien rythmée, qui devrait vous faire chanter, danser et voir taper du pied. Elle s'appelle Rolling in the Deep. Adèle, bon anniversaire! 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

0: Il y a 15 ans, elle chantait cette chanson-là, Adèle, et franchement, toujours un bonheur de réécouter Rolling in the Deep. Bon anniversaire, madame. Adèle a 38 ans aujourd'hui. Et vous, j'espère que vous avez passé une bonne soirée. Merci à l'équipe de Décibel qui était avec moi ce soir. Iris Guitoni, Elorie Roussillon, Elodie Biancamaria, Alexandra Sackberg et Franck Moilier. Ne ratez pas Décibel demain, c'est le retour de Skip the Use, groupe de rock français. Ça chante bien, ça crie fort, on adore.
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3: Bonjour la France, j'espère que tu vas bien. La France, c'est mardi, deuxième jour de compétition. Comment ça va Éric Bastien ?
4: Bonjour Valérie, bonjour à tous, ça va super bien, on est en forme, on est prêts.
3: Alors, je vous rappelle que le prix, les prix pour cette semaine, ah oui, vous allez tous vous affronter. Je rappelle aussi également qu'hier, c'est ma candidate qui a gagné.
4: Comment c'est pas...
3: Votre radio ici vous offre un séjour pour 4 personnes à Foura. Alors...
4: Oula.
3: Eh oui, parce que vous connaissez tous évidemment Fort Boyard. Évidemment.
4: Bien sûr.
3: Bah c'est moi, c'est mon château. C'est tout simple, c'est mon château. J'ai participé 6 fois. J'ai l'impression d'être la reine du château.
4: Que vous connaissez bien.
3: Oh là là, comment vous dire alors. Mais malheureusement aujourd'hui, la mer a fragilisé un peu le fort et le fort est menacé. Donc pour éviter que le fort s'effondre, il y a plein de travaux de protection qui doivent être engagés et un appel aux dons est lancé sur fondation-patrimoine.org pour préserver ce petit trésor qu'on adore.
4: Ah, évidemment.
3: Et donc du coup, c'était l'occasion pour votre radio ici de faire jouer les candidats et de leur faire gagner le séjour pour 4 à Foura. Vous allez dormir 2 nuits au camping 3 étoiles de Cadoret. Vous allez surtout faire une croisière autour de Fort Boyard.
4: C'est impressionnant, hein.
3: Et c'est très très beau avec la compagnie Interil. Et puis comme on vous aime profondément, on vous invite pour tous les 4 au restaurant le 31 à Foura. C'est un moment incroyable que vous allez vivre et puis surtout peut-être que vous apercevrez le père Fouras dans la citadelle perdu de Fort Boyard. Voilà, et donc si vous ne gagnez pas ce premier prix, qu'est-ce qu'on gagne mon petit Eric?
4: Vous connaissez le secret de longévité du père Fouras, c'est évidemment,
3: évidemment.
4: Le café Malon.

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2: Voilà,
1: donc si vous ne gagnez pas le séjour à Foura,
2: c'est la cafetière.
1: Et ben vous gagnez quand même la cafetière, les 32 dosettes, les civères en verre.
2: Alors vous les aimez, mes énigmes.
1: Oh, c'est magnifique.
2: Bah, allez, alors.
1: On accueille tout de suite nos candidats du jour, Hélène et Thomas.
2: Ah, je le fais bien, je trouve.
1: Comment ça va, les amis ?
2: Bonjour.
3: Ça va ?
4: Bonjour.
1: Bien. Alors, on est en forme ?
3: Oui.
1: Bon, super, bravo Hélène. Alors Hélène, tu joues avec ici Béarn de Bigorre, tu habites à Pau.
3: C'est ça.
1: Je me suis toujours demandé comment s'appellent les habitants de Pau.
3: Eh bien les Palois et les Paloises.
1: Et les Palois, j'aurais préféré les Paupiètes, mais bon, on ne peut pas tout faire. Hein. Alors, tu es mariée à Jérôme, tu as 3 enfants, Théo, Jules et Roméo.
3: C'est ça.
1: Oh là là là là, mon Dieu. Le petit dernier, il est petit, il a 3 ans, dis donc.
3: Eh oui, c'est un petit chou encore.
1: Oh là là. Et toi, eh bien, tu travailles dans une compagnie d'assurance et dans l'immobilier à ton compte, c'est ça ?
3: C'est ça, je fais les deux.
1: Petit donc, t'es très active, toi, quand même.
3: Je suis partout.
1: Ah ben voilà, tu as ça plus 3 enfants, dis donc, la patate, Hélène. Parce que ça fait 10 ans que tu as ces deux jobs.
3: Ouais, ça fait 10 ans maintenant, ouais.
1: Et alors, du coup, ça veut dire que tu fais visiter des biens à la vente, à la location. Comment ça se passe, ton job
3: Plutôt la vente, parce que la location, la vente, c'est très, très bien.
1: Ah bah c'est super. Et donc du coup, te v'là et la compagnie d'assurance et la vente. Bon bah je trouve que tu es parfaite. Voilà, tu es une femme active.
3: Voilà.
1: C'est magnifique. Alors, il paraît que tu bricoles un peu.
3: Oui, enfin c'est mon mari qui bricole et moi je fais le manœuvre.
1: Ah, tu passes les outils. Voilà.
2: Tiens le marteau, tiens le tournevis.
1: Bah, en même temps, j'ai envie de te dire, tu sais comme sont les hommes, incapables de trouver un outil. Donc, heureusement que tu es là, c'est ça, on peut le dire, non ?
3: C'est ça. Il faut tout porter, quoi, à disposition.
1: Ben voilà, exactement.
2: On se fait mal, surtout, nous, les hommes, avec les outils.
1: Oui, bien sûr. Alors, moi, mon mec, à chaque fois qu'il bricole, il fait « c'est où ?» Et tu dois savoir, moi, ce qu'il cherche. Ouais,
2: hein, moi, donc, je fais « aïe ».
1: Bon, alors, ma petite bricoleuse, ma petite double emploi, on va tout de suite marquer le premier point, parce que on va tout de suite montrer qui on est. Et tiens, je te mets Elvis.
2: C'est quelle danse, Valérie, en plus.
1: Oh là là, Elvis Presley. Alors, Elvis Presley, je vais t'affirmer un truc et tu vas me dire si c'est vrai ou faux. Elvis Presley n'a jamais écrit une seule de ses chansons. Vrai ou faux ? Top chrono, 5 secondes.
3: Aucune de ses chansons ?
1: Aucune.
3: Vite.
1: Vrai. Eh ben, t'as raison, c'est vrai. Et oui, il n'a jamais écrit ses chansons. Il n'était pas compositeur, il était interprète. Et voilà, et surtout, il avait un déhanché de dingue. Voilà, premier point pour Hélène.
2: Allez, on va faire connaissance avec Thomas. On va pas se presseler, hein. On va prendre le temps. Ah oui, sinon ça commence très fort.
1: Et Laurie, ça faisait un mois qu'elle n'était pas venue nous voir. Elle me regarde.
2: On est toujours dans l'humour, évidemment. Bon, Thomas avec ici Loire-Océan. Comment ça va, Thomas ? Bonjour.
5: Bonjour à tous.
2: Bonjour Thomas. Où est-ce que tu habites ?
5: Le Champ-Saint-Père, en Vendée.
2: Le Champ-Saint-Père, en Vendée. C'est près de Noailles ou je me trompe ?
5: Oui, c'est un petit lieu-dit à côté.
2: Un petit lieu-dit, ok. Il y a combien d'habitants, l'endroit où tu habites ? Il y a du monde ? C'est un village, ville ? Je ne connais pas.
5: Quarantaine.
2: Ah, 40 ! Ah ouais, mais tout le monde se connaît, là. C'est tout petit, 40.
5: Oui.
2: Ah ouais.
5: Oui.
1: Ah oui,
2: c'est une grande famille. Non mais limite 40, c'est voilà quoi. Ça c'est marrant. Ah ben, quoi.
5: On fait les repas du village. Tout le monde se fait l'occasion de se retrouver. Quoi.
2: Ah c'est sympa comme tout. Tu vis en concubinage. Tu vis avec qui d'ailleurs, Thomas ?
5: Avec ma femme Coralie.
2: Coralie, vous avez des enfants ?
5: Oui, 2 enfants, une fille et un gars.
2: Ils sont aussi dans le village. Font partie des 40, Margot et Johan.
5: Voilà, c'est ça.
2: D'accord. Toute une petite famille aussi du côté de Noailles avec alors toi t'as des chiens, alors c'est des chiens de chasse, il me semble, hein.
5: Oui, c'est ça, des teckels.
2: Ok.
5: Teckels à poil.
2: Tu chasses toi ?
5: Oui, ça fait plusieurs années. Oui.
2: Ah oui, t'es un chasseur.
1: Mais qu'est-ce qu'on chasse avec le teckel ? C'est des terriers, non ?
5: Ben, pas spécialement. En fait, ça dépend selon comment on les formate à leur jeunesse. Moi, je les fais travailler sur l'odeur de sanglier, et puis après, ben, ils font leur vie, quoi. Ils chassent.
2: Et voilà. Et ils retrouvent le sanglier.
5: C'est une petite compagnie à part entière. Hein. Tous les soirs, ils sont.
2: Ben oui. Pas de soucis. Il s'appelle Océane ou Océan, Alpha et Amaro. Et toi, on t'appelle Tom Tom parce qu'on en parlera tout à l'heure. Tu fais du foot, comme dans Olive et Tom d'ailleurs.
6: Olive et Tom.
2: Thomas, sois le bienvenu. On va tenter de marquer un premier point avec une question cuisine. On entend la musique de la cuisine au beurre et Claire Morier, qui jouait l'actrice d'ailleurs dans la cuisine au beurre, nous a quittés hier. Pense à elle, sa famille. Le céleri est négatif en calories. Voilà ce que j'affirme, Thomas. Le céleri, c'est totalement négatif en calories. Est-ce que c'est vrai? Est-ce que c'est faux? 5 secondes pour y réfléchir. C'est parti.
5: Non, c'est faux.
2: Tu dis que c'est faux? Tu as raison, le céleri est très pauvre en calories, environ 15 calories pour 100 grammes, mais il n'existe pas d'aliments à calories négatives. Tu penses bien que sinon, ça fait longtemps qu'on en aurait mangé. Bravo, c'est un premier point, Thomas. Bienvenue.
1: Allez, Hélène un point, Thomas un point. Et là, eh bien, on va partir. Back to the past, 1985. C'est un canari, bé. Allez, Indochine, vous écoutez ici, à tout de suite.

0: Canaribé. Et c'est Indochine à 12h15 sur votre radio. 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
2: Nous sommes avec Hélène et Thomas qui ont un point chacun. Hélène qui joue avec ici Béarn de Bigorre, qui habite à Pau. Alors, il paraît qu'on vient d'acheter un petit robot qui tond sa pelouse.
4: Oui.
2: Ma belle-mère
4: ça
2: en a.
4: Ça marche bien.
2: Eh, oui, ça marche bien. Comment tu l'as appelé? Parce que ma belle-mère l'a appelé Roger. Tu l'as appelé.
4: On l'a appelé Kiwi.
2: Eh, voilà. Alors, il rentre tout seul dans sa maison et tout. C'est un petit.
4: Ouais, des fois, il se bloque un peu, donc il faut revoir un peu le réglage là, mais sinon, c'est pas mal.
2: Ah, c'est pas mal. Bah oui, t'as plus besoin de ton de la blouse, t'as Kiwi. Alors, il paraît que tu adores cuisiner.
4: Oui.
2: Ma petite top chef. Alors, qu'est-ce que tu cuisines le mieux? C'est quoi tes plats signature?
4: Lasagne, tiramisu. Les rôtis.
2: Il paraît que les enfants ils réclament les pizzas maison et les pâtes carbonara.
4: Ah oui, oui, pizza maison, pâtes carbo. En fait, on fait tout maison ici. Pas du tout de tout près.
2: Ah bah oui, mais t'as raison, c'est meilleur. J'ai envie de te dire si tu as la possibilité de le faire. Vu que t'es pas très occupé avec tes deux boulots et tes trois gosses, t'as totalement le temps de tout faire. Hélène, superwoman. Alors.
0: Bah qu'elle hésite pas à nous envoyer les lasagnes dans le papier alu. Hein, À la radio, on reçoit tout. Hein.
2: Oui, c'est vrai. Mais tu vas arrêter de demander des choses à mes candidats.
0: Je reçois plein de trucs à manger ces derniers jours.
2: Eh bien, très bon. Occupe-toi de tes candidats. Alors, il paraît que tous les matins. On a un petit rituel comme dans la chanson, hein? La chanson.
4: Oui.
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2: Alors, on allume des bougies. Alors tous les matins. Alors, explique-moi un petit peu pourquoi.
4: Pourquoi? Parce que moi, je pense qu'on a tous dans notre vie quelqu'un qui nous protège.
2: Oui.
4: Voilà. Et c'est l'intention qui fait d'allumer la bougie et de dire ce dont on a besoin. Qui fait que ça finit par se réaliser.
2: Eh ben oui, voilà. La spiritualité, le matin, il n'y a que ça de vrai. Je suis d'accord avec toi.
4: Voilà.
2: Moi, je parle à mes parents tous les matins. Alors, c'est bien, c'est un bon démarrage de journée, rapport à toutes tes activités. Bien, alors on va tout de suite marquer un deuxième point, ma chérie, parce qu'il y a un moment donné, tu vois, on va continuer sur notre lancée. Tiens, je te mets un petit extrait des Bronzés.
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2: Bon alors ça c'est Michel Blanc qui est coincé sur le tire-fesse.
0: Elle est trop molle la neige.
2: Elle est trop molle. Alors écoute bien cette question, ça parle des Bronzés fondus qui tu as vu le film bien évidemment.
4: Oui.
2: Ah, voilà. Alors, la moitié des scènes extérieures des Bronzés font du ski ont été tournées en studio à Paris avec des trucages. Est-ce que c'est vrai ou faux? Top chrono, 5 secondes.
4: Je vais dire vrai.
2: Mais non, pas du tout. Toutes les scènes extérieures des Bronzés sont tournées à Val d'Isère. Et d'ailleurs, c'est grâce aux Bronzés font du ski que Val d'Isère est devenu archi populaire. Tout, absolument tout, est tourné là-bas. Il y a juste une ou deux scènes d'intérieur qui sont au studio à Paris, mais la neige dehors, c'est bien réel. Bon, pas de points, ma chérie.
0: Et Molière pour Josiane Balasco, hier d'ailleurs, de la
2: exactement.
0: Comédienne.
2: Exactement.
0: Thomas est avec nous, il habite à côté de Noailles, en Vendée. Il vit avec Coralie, avec ses deux enfants, dans un petit village de 40 personnes. Qu'est-ce que tu fais comme métier? Je t'ai pas demandé, Thomas, qu'est-ce que tu fais dans la vie?
7: Conducteur d'engin.
0: D'accord, c'est quoi comme engin? Tu conduis quoi?
7: Des pelleteuses.
0: Pelleteuses?
7: Principalement.
0: Ok, tracteur un petit peu aussi?
7: Bah, tracteur agricole, oui, ça arrive.
0: Ouais.
7: J'ai un petit jardin, un potager, je m'en occupe. Voilà.
0: Ah oui, oui, bah, parlons justement de ton potager, parce que il paraît que tu as quand même un potager qui est suffisamment grand et que tu jardines pas mal. Qu'est-ce que tu plantes en ce moment?
7: Ben là, de ce temps, pas grand-chose, parce que j'ai eu un petit souci de roue il y a quelques temps.
0: Ah, d'accord.
7: Je me suis retrouvé plâtré pendant un mois, et puis là, je suis juste déplâtré de la semaine dernière.
0: Ok, tu vas reprendre tout doucement. Ben oui, parce qu'il y a des nouvelles... Eh oui, j'ai bien compris, parce que tes haricots t'attendent, là, pour les mettre prochainement, dans ta serre. Et ben oui, exactement. Oula! Coupe ta pelleteuse, là, je sais pas ce que c'est le prix qui est à côté. Thomas fait de la moto, effectivement, et c'est vrai que cet accident, c'était il y a quelques semaines. Si on oublie l'accident, t'es quand même, et on l'a compris, un fan d'activité à sensation, et la moto en particulier.
7: Oui, oui.
0: Ah oui.
7: Ben, j'ai commencé à conduire ma première mobylette, j'avais peut-être 11 ans.
0: Ah ouais, c'est très jeune, c'est très jeune. Bon, ouais. Écoute, essaye de faire quand même un petit peu attention. Bah ouais. Allez, on va jouer avec toi et te permettre de t'offrir peut-être un point supplémentaire. Écoute cet extrait. On se met dans l'ambiance très ancienne de l'Antiquité. Je t'emmène dans l'Antiquité, Thomas, ça vaut un point. Les bacchanales étaient des séances de révision collective pour des examens. Je répète la question. Dans l'Antiquité, les bacchanales étaient des séances de révision collective pour des examens. Est-ce que c'est vrai ou faux ? Top chrono, 5 secondes.
7: Faux.
0: T'as raison, dans l'Antiquité, les bacchanales, c'était des fêtes religieuses en l'honneur du dieu Bacchus, appelé Dionysos. Chez les Grecs, on célébrait notamment le vin, la musique ou encore l'ivresse. Nous, on est en toute humilité, mais on est en parfaite égalité avec Hélène, puisqu'on a 2 points.
2: Non, mais Hélène n'a qu'un point.
0: Donc, on est totalement en tête.
2: Voilà.
0: Merci.
2: Allez, là, tout de suite. Ah bah, ça va bien faire plaisir à Hélène, parce qu'elle l'adore. On va écouter sur ici, encore un soir, Céline Dion. On vous écoute ici, on vous aime. À tout de suite.

0: Céline Dion avec Encore un soir et 16 concerts qui arrivent à Paris en septembre. Ça, c'est pour les fans. Hein.
1: Ah, oui. oui, les fans.
0: Encore un soir.
1: Encore un soir.
0: 16 soirs de concerts.
1: Jingle.
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1: Ça t'a fait plaisir, Hélène, d'écouter Céline Dion, parce que je crois que c'est avec elle que tu veux déjeuner.
3: Ouais, ça serait pas mal.
0: Oula.
1: Eh oui.
0: Ça, c'est la nouvelle chanson.
1: Alors, est-ce que tu l'as déjà vue en concert? Parce que là, je vois que t'as tenté de prendre des places pour le concert à Paris, mais t'as pas réussi.
3: Non, j'en ai pas eu, mais je l'avais vue à Bordeaux il y a quelques années.
1: Ouais.
3: Il y a bien 5-6 ans. Hein. Mais là, non, c'était la catastrophe pour prendre des places.
1: Ah bah, mais oui. Bon, fallait attendre, fallait se mettre en ligne, attendre d'être tiré au sort, c'est ça?
3: Mais oui, mais même en attendant, il s'est rien passé, quoi. Enfin, oh. On a attendu, et on n'a jamais été pris.
1: Oh là là là là là là, c'est tellement triste. Mais bon, tu
3: viens. C'est comme ça.
1: C'est pas très grave. Pourtant, il paraît que t'es têtu. Alors, t'aurais dû te.
3: Hein? Oui, mais têtu, mais au bout d'un moment.
1: Ah oui, je sais pas, on a dit que t'étais têtu. Alors, peut-être que
3: oui,
1: t'aurais pu t'en têter.
3: Quand je veux quelque chose. J'essaye de l'avoir.
1: Et voilà. Bon, bah là, c'est raté.
0: Ouais, pas eu.
1: Est-ce que t'avais mis ton porte-bonheur? Il paraît que t'as un porte-bonheur.
3: Mon porte-bonheur.
1: Ton collier que t'as eu là pour tes.
3: Oui. Oui, ben oui, il l'est toujours ce collier, mais il porte chance, mais pas pour ça.
1: Eh, pas pour ça. C'est quoi ce collier? Il est comment? C'est quoi?
3: C'est un collier en or avec un petit cœur, enfin un gros cœur même. Au bout, quoi. Et c'est mon mari qui me l'avait offert pour mes 30 ans.
1: Oh là là.
3: Du coup, depuis, ben, je le quitte pas.
1: Oh là là là là là là, l'amour, toujours l'amour. Bien, alors, écoute, là, tu fais des karaokés des fois, tu chantes?
3: Ah oui, là, j'étais à Bilbao ce week-end pour un enterrement de vie de jeune fille et on a fait un super karaoké. C'est incroyable.
1: Très bien. Alors écoute bien, il va y avoir deux chansons qui s'enchaînent. On est parti sur les années 90, il y a deux artistes qui s'enchaînent. Et t'essayes de me retrouver les deux pour marquer deux points. Attention, écoute bien, c'est parti.
3: Ok.

0: Allez, qui c'est qui a chanté? Qui sont les chanteurs? Top chrono.
1: Stéphane Echer et Tina Arena.
0: Oui, c'est eux. Tina Arena, allez plus haut. Et notre ami Stéphane Echer. Combien de temps si on
2: alors
0: face à face en ça fait 3 points pour Hélène.
2: Bon alors Hélène qui est têtue, mais moi j'ai Thomas qui est râleur.
3: Ah. Si on est chouchou, il est super l'oignon.
2: On est chouchon, mon Thomas.
4: Un petit peu beaucoup, ouais.
2: Mais ça se caractérise comment, ce côté chonchon? C'est dès le lever du jour, dès que tu mets le pied par terre?
4: Non, c'est en fait le symbole, c'est si je mets le café à côté de la cafetière le matin, c'est mauvais signe pour la journée.
0: Ça va. Ah là là.
2: Oui, non, là, la cafetière. Et là, d'un coup, ça part toute la journée, on est en chonchon toute la journée, quoi.
4: En général, oui. Là, c'est pour.
0: On râle.
2: Et qu'est-ce qu'elle dit, Coralie, dans tout ça, hein? Un pauvre.
4: Elle me laisse tranquille, en fait.
2: Ah bon, ben, sympa.
4: Faire le jardin, m'occuper, me défouler, parce que j'ai besoin de me défouler.
2: Oui, voilà. Tu vas couper du bois, t'es un peu notre Charlie Ingalls, toi. Tu fais la petite maison dans la prairie, à la maison, dans ton village. Ben oui, un peu de ça. T'as un grand chapeau et une chemise à carreaux, ben oui.
0: Allez.
2: Ouais, ça m'étonne pas.
4: Non, pas encore.
2: Tu reviendras. Voici ton quiz.

0: On vient d'écouter deux artistes dans les années 90. Top chrono, 10 secondes. De qui s'agit-il? Qui as-tu reconnu?
1: Axel Red,
0: oui. Deuxième.
2: Et deuxième, je sais pas.
0: Alors, s'il n'y a rien de bon dans tout ça, malheureusement, Thomas, écoute la première. C'était Princesse Erika avec Faut que je travaille. Et c'était suivi de ce tube.
3: Quelqu'un de bien.
0: Enzo.
3: Quelqu'un de bien.
0: Eh ben, il n'y aura pas de point, Thomas.
1: Alors, t'es demain. Ben allez, oui, ça demain. Veut dire 3 points pour Hélène.

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2: 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Allez, on reprend tout de suite la compétition. Alors, Hélène à 3, Thomas à 2.
3: C'est très bien.
2: Alors, Hélène, on va parler de la rencontre avec ton mari. Une fille. Ah là là, Hélène.
3: Elle est avec Nicolas ?
2: Non, elle n'est pas avec Nicolas.
3: Je sais pas.
2: Pas du tout. Son mari s'appelle Jérôme. Alors, la première fois qu'elle a rencontré son chéri, bah, elle avait 17 ans parce que t'étais copine avec la sœur de ton chéri, c'est ça ?
4: C'est ça, j'étais sa copine au lycée et je l'ai rencontrée comme ça, j'étais invitée chez les parents de ma copine.
2: Et alors ?
4: Et bien alors, elle en avait marre parce qu'elle avait plein de frères et à chaque fois qu'elle invitait une copine, elle prenait un frère. Et quand moi j'ai été invitée, ben j'ai aussi craqué sur un de ses frères.
2: Et voilà, et voilà. Et du coup, bon, il était un petit peu plus âgé que toi, mais enfin bon, il avait 25 ans, oui. Ça fait pas de mal. Mais c'est que 2 ans plus tard que vous vous êtes mis ensemble.
4: Oui. On a attendu un peu et ça s'est fait plus tard.
2: Bon, évidemment, ta copine a fait la gueule, mais bon, ça fait quand même 20 ans que vous êtes ensemble.
4: C'est ça.
2: Bon, c'est ça. T'es toujours copine avec ta belle-sœur quand même ?
4: Oui, toujours.
2: Après, elle n'a plus jamais ramené de copine. Elle voulait pas qu'on prenne son frère. Bon, vous êtes ensemble depuis 20 ans, mariés depuis 8 ans. Ça fera 8 ans en octobre. Oui. C'est le noce de coquelicot.
4: Oh, parfait.
2: Eh ben oui, c'est mignon le coquelicot. Voilà.
4: Oui, c'est mignon.
2: Mais oui, voilà. Bon, écoute, on va essayer. Tu es en tête de 1 point. On va essayer de garder cette avance. On va essayer de marquer 3 points de plus avec cette question à choix multiple. Je vais te poser la question, je vais te proposer des réponses et à mon top chrono, tu auras 10 secondes pour me donner ton choix. Alors, écoute bien la question. Qui donc a inventé Internet.
3: Ouf.
2: Alors ça c'est pour les anciens, ça c'est les modems.
3: Oh là là, c'est de Minitel ça.
2: Ah bah non, c'est les modems. Et voilà, c'est quand on avait des messageries caramel. Alors qui a inventé Internet ? Bill Gates, Steve Jobs, Tim Berners-Lee ou Éric Bastien.
3: Oui, oui.
2: Allez, qui a inventé Internet ? Bill Gates, Steve Jobs, Tim Berners-Lee. Éric Bastien, top chrono, 10 secondes.
4: J'irai Tim Berners-Lee.
2: Tadam, tadam, tadam. Et c'est une bonne réponse. Oui, Tim Berners-Lee, c'est un scientifique. Il a créé en 1989 le World Wide Web près de Genève, d'où les 3 W à chaque fois, pour faciliter le partage d'informations. Et sans lui, bon, il y avait un peu d'Internet, mais sans lui, il n'y aurait pas eu de site, pas de clic et surtout pas de vidéo de petit chat. Voilà, tu as 3 points de plus, ça te fait 6.
3: J'aurais bien voulu, moi, inventer Internet. Je serais milliardaire, vous vous rendez compte ?
2: Oh là là là.
3: Oui, bah forcément, le gars qui a inventé, là, le gars, là, la belle vie. Bon, notre ami Thomas. À 2 points, Thomas, on n'a pas encore joué le quiz à 3 points, donc on va voir comment ça va se passer. Je rappelle que t'habites à Noailles, c'est en Vendée, dans un petit village. Vous êtes 40 avec Coralie, ta femme, et tes 2 enfants. Alors parlons un petit peu de cette rencontre avec Coralie, parce que c'est un tout petit village. Et du coup, tu l'as rencontrée dans ton village ?
5: Non, du tout. À l'époque, je travaillais sur le secteur de Luçon.
3: D'accord.
5: Donc, ville pas loin. Donc, on s'est connus comme ça, voilà. Par hasard, on va dire un peu avec des copains, quoi.
3: Ouais.
5: Grâce à des copains.
3: Bah, tu rentrais des 24 heures karting, donc j'imagine c'est un événement autour du karting, et tu as été avec des amis, elle était là-bas, si j'ai bien compris.
5: Retour, oui. Ouais. Retour des 24 heures, oui.
3: Et donc, c'est là que les regards se sont croisés. Nanana, quoi.
5: Voilà, exactement.
3: Et elle t'a accompagné à la fin de la soirée chez toi.
5: Voilà. Et puis, ben, maintenant, ça fait 22 ans qu'on est ensemble.
3: Eh ben, c'est chouette parce que t'as tout juste 40 ans. Donc voilà, vous êtes rencontrés, vous aviez 17, 18 ans, 19 ans. C'était, début de l'âge adulte. Bon, dis-moi, tu as un côté un peu magique, un peu Harry Potter, toi. Il paraît que t'es presque sorcier. Raconte-moi ça.
5: Oui, j'arrive à trouver des canalisations d'eau dans le sol.
3: Mais avec les fameuses baguettes en cuivre, là, qu'on utilise?
5: Oui.
3: Donc on cherche de l'eau. Donc tu repères, toi, les conduites d'eau, les puits et toutes les sources.
5: Mais avant de les casser avec les engins, ça peut rendre service.
3: Ben oui, mais c'est quand même un talon d'être, c'est ce qu'on appelle un sourcier, quoi. Bon, est-ce que tu pourras en parler avec Renaud? Oui, on va écouter Renaud parce que c'est l'artiste avec qui tu aimerais déjeuner.
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3: Renaud, fan, depuis longtemps.
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5: Oui.
3: Ouais, quelle est ta chanson préférée de Renaud?
5: J'en ai plusieurs. Il y a Lev Péton, il y a Morgane, il y a Lola. Enfin,
3: ouais, c'est un bon choix, ça, déjà. Qu'est-ce que vous feriez à manger si tu déjeunais avec lui? Parce que je me suis laissé dire que t'étais fort en grillade.
5: Ouais, ça va. Je me défends pas trop mal.
3: Donc tu ferais une petite grillade, un petit barbecue, une petite plancha, un petit truc comme ça, quoi?
5: Ouais, exactement.
3: Ok. Allez, Thomas, nous allons jouer à présent pour t'offrir 3 points. Écoute cet extrait. Ouais. Vous vous souvenez, ça? Générique d'affaires conclues, ça existe toujours en plus, hein, l'émission. En Allemagne, qu'a découvert un homme après avoir acheté un coffre-fort d'occasion pour seulement 15 euros? Il achète un coffre-fort 15 euros en Allemagne. Qu'est-ce qu'il trouve dedans? Une tête humaine, un boa, un lingot d'or ou la salopette mythique de déco de Valérie Damidot? 10 secondes. Qu'y avait-il dans ce coffre? Une tête humaine, un boa.
5: La salopette à Valérie.
3: La salopette à Valérie. Bon, tu nous as dit lingot d'or, on va rester sur le lingot d'or. Ah, t'aurais bien voulu la salopette mythique de déco. Bon, elle va revenir. C'est le lingot d'or, oui, exact. Un acheteur, donc en Allemagne, il a découvert ce lingot d'or, 250 grammes. Alors, ça vaut 33 000 euros. Voilà, ce qu'il a trouvé. Mais alors, attends, c'est qu'il a prévenu les autorités pour le rendre.
2: Bah, il est obligé.
3: Pourquoi il est obligé?
2: Bah, parce que c'est du vol. Voilà, c'est tout. Toi, évidemment, tu l'aurais gardé.
3: Bah, évidemment.
2: Et ben, pas moi. Allez, ça fait 6 pour Hélène, 5 pour Thomas. Et là, tout de suite. Kababouchi, aïe aïe. Alors ça, hein, 1980, les Santiago, le 501, Kate Bush, Kababouche, Babouchka, à tout de suite mes petits canards.

0: fou parce qu'elle casse tout dans cette chanson. Ça fait deux fois que tout est cassé. Vous n'entendez pas les bruits. Qu'est-ce qui se passe? Quel est le souci de Kate Bush dans ce babouchka?
1: Eh bien, je ne sais pas.
0: Personne ne s'est posé la question ce qu'elle casse pendant la chanson. Personne. C'est un vrai sujet.
1: Jingle, je t'en supplie, Alloré. Merci.
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1: Nous sommes au taquet avec Hélène qui a 6, Thomas qui a 5, Hélène qui habite à Pau, Hélène qui a 2 travails, Hélène qui a 3 enfants, qui cuisine, qui... Oh mon Dieu, mon Dieu, mon Dieu. Bon, alors, mon petit chaton, ah là là là là, ça m'a fait bien rire, il paraît que t'es un petit peu notre Pierre Richard de la semaine, il t'arrive toujours des aventures incroyables. Alors, il paraît qu'une fois tu vas vendre une maison et puis t'y vas avec un diagnostiqueur. Et puis, il paraît que la maison, elle était vide. Sauf que tu tombes sur un monsieur et une dame. Hein. La dame, elle part en courant. Et puis, le monsieur discute un peu. Et puis, on se rend compte de quoi avec ce monsieur?
3: On se rend compte que c'était sa maîtresse. En fait, c'était le fils du propriétaire qui n'avait rien à faire là. Et qui était venu avec sa maîtresse, pensant qu'il n'y avait personne.
1: Se faire un petit 5 à 7. Voilà. Voilà. Du coup, quand même, parce que tu t'as quand même dit, mais parce qu'il a montré des photos de lui avec sa femme, et toi, t'as quand même dit, mais du coup, elle a changé votre femme quand même, hein.
3: Je dis, elle a vachement changé.
1: Ben oui, il n'était pas trop gêné quand même.
3: Et il m'a expliqué après que c'était pas sa femme.
1: Quoi. Bah oui, il était un peu obligé là quand même. Ah, mais c'est bien, j'aime bien les gens comme ça qui croient que les maisons sont vides et qui vont faire des 5 à 7. Alors, mais c'est pas tout, parce que tu as quand même, il t'arrive des aventures incroyables. Tu vas donc visiter encore une maison et tu dis au client, bah écoutez, garez-vous sur le parking de Truffaut, il y a de la place. Ouais, et qu'est-ce qui s'est passé?
3: Eh bien, quand on est revenu après la visite, ils avaient fermé le parking. Et pour toute la nuit, du coup, ils n'ont pas pu récupérer leur voiture avant le lendemain matin.
0: C'est dommage.
1: C'est donc toi qui les as ramenés gentiment, en fait.
3: Ouais, ils étaient pas très contents quand même. Mais bon.
1: Maintenant, tu te renseignes quand tu dis aux gens de se garer sur les parkings, tu te renseignes avant.
3: Ouais, voilà, maintenant, je leur dis pas de se garer sur les parkings comme ça.
1: Bah oui, ouais, Truffaut, ça ferme, hein, à un moment donné, c'est sûr que bon, voilà. Et on va partir sur une dernière anecdote avant de jouer. Hein. Et donc, toujours, hein, lors d'une visite, il y avait quand même des clients qui étaient obsédés par la pression de l'eau de la douche. Genre, comment ça fonctionne? J'ai pas envie d'être douché avec un petit filet d'eau. Et du coup, t'as même pas eu le temps de dire au gars, faites attention que le gars, il était déjà dans la douche. Qu'est-ce qui s'est passé?
3: Oui, mais en fait, là, dans cette maison, il y avait tellement de pression que la pomme de douche, elle s'est emballée et il n'arrivait pas à la récupérer, donc il est complètement trempé. Moi, j'ai dû monter dans le bac pour essayer d'attraper le pommeau et j'étais trempée aussi. Enfin bref, c'était la catastrophe.
0: Tu t'ennuies pas, hein.
1: Non, mais c'est bien, j'adore. Mais comme ça, ils étaient contents de voir qu'ils avaient de la pression ou pas, hein? Non, mais parce que là...
3: Oui, mais là, ils n'ont mis qu'un avis, j'espère.
1: Mais ils ont acheté la maison ou pas?
3: Même pas.
1: Oh là là. Alors voilà. Alors il y a une maison avec de la pression et même pas ils. Oh là. Bon, allez. Allez, on va jouer. On va marquer 5 points de plus. Je sens que tu vas cartonner. Alors.
0: Bah, ça cartonne autant que pour vendre la maison.
1: Toujours ce côté désagréable de la personne. Hey. Alors, écoute bien. Je te mets une petite chanson. Mon roi, le roi du monde, Johnny Hallyday.
0: C'est pas la plus connue, celle-là. Hein.
1: Non, mais ça parle de la paix. Et nous, on va parler de la paix, ma petite Hélène. Écoute bien, quel animal symbolise la paix? Quel animal symbolise la paix? Top chrono, 10 secondes.
3: La colombe, peut-être.
1: Bah, il était temps quand même, la colombe. Voilà, dans la Bible, la colombe, ça symbolise l'Esprit Saint. Bon, ça apparaît vraiment comme signe de la paix, hein, parce qu'après le déluge avec Noé, il y a une colombe qui est descendue du ciel, comme ça, là. Oups là. Voilà. Et puis c'est surtout Picasso qui l'a popularisé définitivement avec la célèbre colombe de la paix. Te voilà. Colombe, je peux finir?
0: Non, mais je chante du Émile Colombe de
1: Mireille
0: Mathieu.
1: Oui, mais tu peux me laisser dire qu'elle a 11 points, merci beaucoup.
0: Non, dès qu'on ne peut pas parler de vos points, je vous interromps avec plaisir.
1: Ben non, on avait dit qu'on vous nous
0: coupiez... 11 points, c'est pas possible.
1: Voilà, on a dit que vous coupiez plus la parole.
0: Ah si, parce que vous marquez trop de points, c'est pas possible. Dès que vous parlez de points, voilà. Thomas.
4: Oui.
0: Thomas, je pense qu'il est resté sur le Minitel ou l'Internet ou le truc de tout à l'heure. Tu nous entends bien, Thomas, hein? Ça va aller?
5: Oui, je vous entends.
0: Je le sens pas, Valérie. Thomas, je... Oui, non, mais reste bien avec nous, concentré, Thomas. Oui, oui, on est là. Hein. Alors, Thomas, tu es près de Noailles, on l'a dit, tu habites en Vendée, pour l'instant, tu as 5 points. Alors, il t'est arrivé un petit truc au niveau des fleurs. Un jour, tu travaillais sur la charpente d'une jardinerie. Il y avait plein de fleurs et de plantes non vendues. C'est des chrysanthèmes, d'ailleurs, on aime bien, hein, les chrysanthèmes. Du coup, on t'a proposé d'en prendre un petit peu.
5: Oui, un petit peu. Ouais.
0: Ok, donc t'as fait quoi de ce joli bouquet?
5: Ben, j'ai voulu le ramener pour ma compagne et j'ai pas eu l'intelligence de le laisser sur le pare-brise pendant peut-être 7 heures de route ou 8 heures.
0: D'accord, sur le pare-brise du camion, de la pelleteuse, enfin de ton véhicule.
5: Non, du camion.
0: Donc, quand t'es arrivé chez toi?
5: Le bouquet était tout fané.
1: Ah oui. Bah oui, c'est-à-dire en plein soleil sur le pare-brise.
0: Les roses étaient mortes. Ta femme a fait la tête. Il paraît qu'Oralie, t'es pas contente. Hein.
5: Bah, pas vraiment. J'ai cru que j'allais prendre le bouquet en pleine tête, mais.
0: En parlant de tête, tiens, le coup de boule de Zidane. Ça, c'était lors de la finale de la Coupe du Monde 2006.
1: Bah oui, mais le monsieur, il avait dit des choses horribles.
0: Ah, Materazzi, je crois, c'est ça. Alors Thomas, toi, t'étais chez un oncle agriculteur et pour l'occasion, qu'est-ce que vous avez fait pour encourager l'équipe de France?
5: Eh ben, en fait, mon oncle avait des oies blanches.
0: Ouais.
5: Et avec le produit qu'on se sert à vacciner les vaches, en fait, pour les identifier une fois qu'elles sont vaccinées, on leur met comme un rouge à lèvres sur la tête. Ou
0: voilà. Tu les as maquillées, en gros. Tu as maquillé les oies.
5: En fait, on a peint les oies côté France et côté Italie.
0: Ok, j'ai compris. Bon, elles devaient être très belles. Ça ressemblait plus à rien, a priori.
5: Après, quelques mois après, il a plu et
0: j'imagine, bien sûr.
1: Petite bête.
0: Allez, jouons pour tenter de marquer 5 points. Question cash, il n'y aura pas de proposition, donc sois attentif et tente de répondre, je te le souhaite. Par quel acronyme désigne-t-on le type de voiture haute sur roue proche d'un 4x4? Top chrono, 10 secondes. Un acronyme qui désigne le...
5: SUV.
0: Tu m'as dit un SUV. Le type de voiture haute sur roue proche d'un 4x4. Sport Utility Vehicle. Oui, c'est un SUV, type de voiture surélevée entre la berline et le 4x4. Bravo, c'est 5 points de plus, c'est bien.
1: Alors,
0: Thomas.
1: 10 pour Thomas, 11 pour Hélène. Et là, tout de suite, vous écoutez ici et vous vous dites, mon Dieu, mais qu'allons-nous faire? Eh bien, je vais vous emmener en Corse. Oui, parce que figurez-vous que Francis Cabrel et Affiletta ont repris Petite Marie, mais en Corse. Et ça, c'est magnifique. Corso, Mezzo, à tout de suite. Vous écoutez ici. On vous aime.

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1: ICI, nous sommes avec Hélène qui a 11 points, Thomas qui a 10 points. Donc, vous savez tous que vous allez devoir vous battre à main nue dans l'octogone du kiff pour gagner avec le bingo. Hein, ma petite Hélène chérie.
3: Ouais, je suis prête.
1: T'es prête? C'est bien, ça c'est magnifique, j'aime entendre ça. Pour t'encourager, je vais quand même te mettre un petit Dalida.

0: parole avec, avec notre ami Alain Delon. Alors, tu chantes ça en karaoké aussi?
1: Oui.
0: Eh ben, c'est bien.
1: J'aime bien.
0: Alors, écoute bien, c'est simple. Je vais te donner le thème de mon petit bingo. Tu auras 10 secondes à mon top chrono pour me donner un maximum de policiers, détectives, donc les policiers ou les détectives qui sont célèbres, que ce soit au cinéma, dans la littérature ou même dans la vraie vie, parce qu'on a quand même eu des grands policiers dont on connaît les biographies. Donc, un max de policiers, détectives, célèbres, cinéma, littérature ou vraie vie. Attention, top chrono, 10 secondes.
1: Sherlock Holmes, Hercule Poirot, Arsène Lupin, Columbo, Monk, Descartes, Maigret, Bourrel.
0: Eh ben t'en as 8, Bourrel, les 5 dernières minutes.
1: Bah, MacGyver.
0: Il y avait Derrick, il y avait l'inspecteur Harry, il y avait Benoît Blanc, Miss Marple, Adèle Blanc-Sec, Jessica Fletcher. Tu m'en as donné 8, c'est magnifique.
2: Ah oui, ça nous met un bon petit coup de pression, ça, dis donc. Thomas.
3: Oui, un sacré coup là.
2: Ah bah oui quand même là, parce que ok, t'es pas mal, t'es à 10, elle a 11, mais là sur notre bingo, elle a marqué 8 points. Alors pour encaisser les 10 points et être avec nous vendredi, avoir une petite chance, faut que tu marques 9 points. Est-ce que tu te sens capable de... Ah, c'est une réponse par seconde quoi, 9 points sur 10 secondes.
0: Écoutez, c'est
2: compliqué.
0: Allez-y, bon, bah, encouragez-le et allons-y.
2: Bon bah allons-y, alors pour l'encourager, on a du ACDC si vous voulez. Ah bah voilà.
0: Bah
2: oui.
0: Bam, bam, bam, bam. Meilleur concert de ma vie au Stade de France.
2: Bien sûr. Ouh. Meilleur public, Valérie Damido, évidemment.
0: Non, Thomas. Moi j'étais backstage.
2: Ah, t'étais backstage?
0: Parce que je les interviewais.
2: Mais toi t'es une star en fait.
0: Mais non, j'étais journaliste, mon chat.
2: Oui, bah, enfin, comme une star.
0: Alors.
2: ACDC, dis donc Thomas, j'ai tout donné là. J'ai tout donné avec ACDC.
0: Allez, c'est parti.
2: Allez, donc on y va. 10 secondes pour citer un maximum de bandits, de brigands, de méchants célèbres, que ce soit dans le cinéma, la littérature ou bien, Valérie l'a dit, dans le réel. Top chrono, 10 secondes, les bandits, les brigands.
3: Mesrine,
2: alors Al Capone, Mesrine, eh oui, les Raptou, Bonnie and Clyde, la bande à Bono, les Dalton, Dark Vador, le Joker ou encore Moriarty dans Sherlock Holmes. Bon, il n'y en a que deux. Tu as compris, Thomas, que malheureusement, ça ne suffira pas.
0: Bien, tu as compris, ma petite Hélène, que c'est toi qu'on retrouvera vendredi pour Bravo. Tenter de partir pour 4 Super. Personnes à Foura. Donc, ça sera
1: Super,
0: magnifique.
1: Merci beaucoup.
0: Voilà, tu iras au camping 3 étoiles le Cadoré. Tu dîneras au restaurant le 31 à Foura. Et puis, peut-être que tu apercevras le père Fouras, parce que nous irons autour de Fort Boyard.
2: J'ai une aînée.
0: Voilà, la compagnie Interil vous fera faire une petite croisière. Et ça, c'est bien. Et si vous ne gagnez pas ça, cher ami, vous gagnez évidemment.
2: La machine Malongo, bien sûr, 32 dosettes, 6 verres en verre, éco-responsable, ça vient de Nice.
0: Bravo Hélène, bravo Thomas. Je remercie Céline à la réalisation et Laurie à la technique. Maître Coupez au savoir et Laura au standard. La petite personne Eric Bastien avec ses vannes.
2: Merci Valérie.
0: Je vous embrasse tous un par un, je vous aime fortement et puis à demain. Il est 5h, Paris s'éveille et Yoann Guérin arrive.
2: Il est très en forme, Yoann Guérin, il vous accompagne jusqu'à 6h du matin, donc c'est dans les prochaines minutes. On vient quand, nous, Valérie?
0: Oh bah nous, on revient à midi, mon chat.
2: Ah bah on va se faire une petite chaise quand même avant, hein.
0: Évidemment.
2: À tout à l'heure.

0: Je t'aime bien Lily, Philippe Châtel pour vous souhaiter la bienvenue.
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0: Bonjour, excellent réveil. Heureux de vous retrouver en ce mardi. On espère que vous allez bien, que vous avez passé une bonne nuit. L'équipe des Leftos est au rendez-vous. Emeline, Saveria, Mélodie, Iki et Cyril Ardo. Bonjour Cyril.
3: Bonjour Johan, bonjour la France.
0: Le smoking et le nœud papillon vous vont très bien Cyril.
3: Et oui, c'est le début ce soir du 79e Festival de Cannes, cérémonie présidée par la comédienne Eye Haidara, qu'on adore. Vous vous souvenez, c'est celle qui jouait le bras droit de Jean-Pierre Bacri dans Le Sens de la Fête.
0: Ah, mais oui. Oh,
3: elle est incroyable.
0: Mythique. Oh, oui, ça, c'est vrai que c'est un vrai bonheur. On va mettre des paillettes ce matin dans le journal de 5h. Tiens, si vous avez aussi prévu de déménager, prêtez bien l'oreille. Valère Correa vous présente une aide insoupçonnée de la CAF. Explication dans 5 minutes. Mais avant, vous avez choisi ici les 5h. 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
0: Mardi 12 mai, excellent réveil, soyez les bienvenus, il est 5h. À la une vingtaine de cas contacts français de l'antivirus surveillés de très près.
3: Et à cela s'ajoute une patiente testée positive, actuellement en réanimation dans un état stable. Tous ces cas contacts sont placés en quarantaine renforcée en milieu hospitalier. C'est ce qu'a indiqué hier le Premier ministre Sébastien Lecornu. Des mesures très strictes, Anne-Laure Danier, décidées pour casser les chaînes de transmission.
4: Les cas contacts à haut risque n'ont pas développé de symptômes, d'après Sébastien Lecornu. Il s'agit des 8 Français qui ont pris un avion en présence de la croisiériste néerlandaise le 25 avril. Elle est morte juste après. Ils ont été placés à l'isolement à l'hôpital il y a une semaine. Mais il reste 14 Français, eux aussi cas contact de cette croisiériste, qui ont eu pour simple consigne de s'auto-isoler. Ils doivent maintenant être transférés en milieu hospitalier. Tous les cas contacts doivent être placés en quarantaine stricte. C'est évidemment le cas des 5 Français qui étaient sur le navire et qui ont été rapatriés. Ils sont à l'isolement pendant au moins 15 jours à l'hôpital Bichat à Paris, où la patiente malade est en réanimation. Son état est stable, d'après le Premier ministre. Les personnes frappées par cette souche du virus, l'antivirus des Andes, qui peut se transmettre d'homme à homme, souffre souvent de complications pulmonaires et cardiaques. Et il n'existe pas de traitement contre ce virus. Pour l'instant, les 4 autres passagers du navire ne sont pas positifs.
3: Anne-Laure Danier. Et hier, le Premier ministre Sébastien Lecornu a indiqué que 2 réunions interministérielles sur l'antivirus auront lieu chaque jour. Concernant le MV Ondus, bateau de croisière où le foyer a été détecté, les opérations d'évacuation débutées dimanche sont désormais terminées. Le navire a pris la direction pour les Pays-Bas où il a son port d'attache. Le prêt flash carburant élargi au secteur du bâtiment dans les prochains jours, c'est ce qu'a indiqué hier le ministre de l'Économie. Dans un contexte de flambée des prix de l'essence, cette mesure s'adressait jusqu'à présent aux agriculteurs, pêcheurs et transporteurs routiers. Elle permet d'emprunter de 5 à 50 000 euros à un taux de 3,8% sans exiger de garantie.
0: Il avait pour projet de commettre un attentat à Paris.
3: Un homme interpellé en fin de semaine dernière et présenté à la justice, on l'a appris hier soir. Âgé de 27 ans, il a été mis en examen et incarcéré. Il envisageait, Aurélien Thirard, de s'en prendre à plusieurs cibles.
5: Oui, soit au plus célèbre des musées parisiens, le Louvre, soit des membres de la communauté juive, sans que l'on sache pour l'heure à quelle cible de la communauté juive parisienne il comptait s'en prendre, ni à quel moment et comment. Il projetait en tout cas une action violente selon le parquet national antiterroriste qui indique que l'enquête a démarré il y a moins d'une semaine. Les policiers ont infiltré une discussion sur les réseaux sociaux. Les enquêteurs ont vite eu la conviction que cet homme âgé de 27 ans projetait également de s'exiler dans les rang de l'organisation terroriste État islamique en Syrie ou au Mozambique, soit un exil vers une terre d'islam, une hijra. Après sa garde à vue, un juge d'instruction a décidé qu'il y avait suffisamment d'éléments pour le poursuivre. Une

0: L'information judiciaire pour association de malfaiteurs terroristes en vue de crimes contre les personnes est ouverte à son encontre. Il est désormais sous les verrous.
1: Explication d'Aurélien Tirard sur votre radio ici. 7 mois après le suicide de sa fille de 9 ans à Sarreguemines en Moselle, la maman de Sarah se dit sur Ici Lorraine attristée et soulagée après l'enquête administrative du rectorat qui pointe des faits graves de harcèlement scolaire. Elle dit attendre que des gens soient punis, notamment les maîtresses qui n'ont pas fait leur travail selon elle. À peine le tiers des salariés, la moitié des magasins repris. Sans surprise, c'est une société hongkongaise qui rachète partiellement l'enseigne de décoration Bouchara. L'offre a été retenue par le tribunal de commerce de Paris. 12 offres au total avaient été déposées. La carte des magasins qui vont fermer est à retrouver sur ici.fr.
2: C'est parti pour 10 jours de paillettes de stars de cinéma à Cannes.
1: Le 79e festival de Cannes débute ce soir. 22 films en compétition pour la Palme d'Or. La cérémonie d'ouverture commence, elle, à 19h et elle est présentée par la comédienne Eye Haidara, qui a joué dans Le Sens de la Fête ou dans Monsieur le Maire. Encore surprise et heureuse d'avoir été choisie par le délégué général du festival.
3: J'ai trouvé ça fou, mais je lui ai dit oui. Bah oui, bien sûr, c'est oui, on dit oui à ça parce qu'il ne faut pas réfléchir, voilà, faut l'attraper. Et ça s'est concrétisé assez rapidement. C'était complètement fou, surprenant, inattendu, mais voilà, très excitant dans le challenge à venir et très joyeux. Ce que je peux vous dire, c'est que ça va me ressembler, voilà, que j'essaye d'être au plus sincère de ce que je suis et ma passion pour le cinéma sera mon moteur.
1: Et au cours de cette cérémonie, une palme d'or d'honneur sera notamment remise au réalisateur néo-zélandais Peter Jackson, réalisateur notamment des films Le Seigneur des Anneaux. En foot, l'attaquant du Paris Saint-Germain et ballon d'or Ousmane Dembélé, sacré pour la deuxième fois consécutive meilleur joueur de Ligue 1 lors de la cérémonie des trophées UNFP. La lyonnaise Melky Dumornay est élue meilleure joueuse de Première Ligue. Le coach de Lens, Pierre Sage, a lui été désigné meilleur entraîneur de Ligue 1. 5h05 sur votre radio locale ici, c'est un temps calme et surtout plus frais.
2: Oui, on l'a ressenti ce matin en venant à la radio. Alors à signaler quelques brouillards au lever du jour de l'intérieur de la Normandie à l'ouest du bassin parisien et dans le Limousin. Pour ce deuxième jour des Saintes Glaces, la tradition est respectée avec quelques gelées, c'est vrai, possible au lever du jour au nord de la Seine. Si le soleil brille du Languedoc à la Provence et la Corse toute la journée au prix d'un vent fort, surtout en Corse, le ciel est plus variable ailleurs, voire parfois nuageux avec quelques averses possibles. Le matin de l'Auvergne-Rhône-Alpes à la frontière allemande, cet après-midi sur le Massif central et près des Ardennes. En revanche, le ciel lui va bien se dégager de la Franche-Comté au Rhône-Alpes cet après-midi. Côté Mercure, de la fraîcheur, c'est vrai, à Reims 3 degrés, à Lille 4, à Paris et Nantes 5 en ce moment, à Strasbourg nous avons 6, à Quimper, Cherbourg et Orléans 7 degrés, à Limoges 8, à Bordeaux 10, tout comme à Grenoble, 12 à Toulouse et à Nîmes, 16 à Marseille. Pour les maximales, elles affichent entre 12 et 18 degrés sur la moitié nord, entre 18 et 21 dans le sud, avec des pointes jusqu'à 26 dans le sud-est.
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2: 5h07, très bon début de journée avec votre radio ici. Toujours là, fidèle pour vous accompagner lors du petit déjeuner. On prend le temps de vous raconter ce qui va marquer votre journée. Et on vous accompagne aussi en musique, ça fait du bien pour aller jusqu'au travail avec Rose Laurence et son titre Africa.

0: Rose Laurence, c'est le titre Africa, 5h10, bon réveil.
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0: Bon Cyril, le luxe vient de faire un bond de 66 millions d'années en arrière. Hier, lundi 11 mai, un objet unique a affolé les enchères, le tout premier sac à main au monde en cuir. Oui, mais en cuir de T-Rex cloné. Non mais c'est fou, c'est pas de la science-fiction, c'est bien réel. Des chercheurs ont extrait en fait des fragments de protéines d'un fossile pour que l'IA reconstitue son collagène. Résultat, une peau bleu-vert cultivée en laboratoire sans qu'aucun animal n'ait été abattu. Donc, la pièce était estimée à 450 000 euros et sa particularité, c'est qu'elle est surtout en fait une vitrine pour le cuir de demain. Beaucoup plus écologique, moins chimique et sans cruauté. Donc on ne peut pas encore recréer Jurassic Park, mais on peut désormais porter son prédateur préféré au bras. Est-ce que vous vous laisseriez tenter par un objet, quel qu'il soit, avec une peau comme ça de T-Rex?
3: Bah, pas à ce prix-là, en tout cas.
0: Ça, je suis d'accord avec vous.
3: Non, c'est cocasse quand même.
0: Non, mais c'est surprenant. Ouais, non, mais c'est vrai.
3: Mais
0: c'est...
3: après, bon, si ça permet de ne pas tuer d'animaux, de sans cruauté animale, comme vous le dites si bien, pourquoi pas?
0: Ben, pourquoi pas? Eh ben, allez, tiens, nous, retour en 2026, 12 mai, il est bien 5h11. On va parler des saints de glace dans un instant avec vous, Cyril.
3: Oui, garantie, pareil, sans cruauté animale, puisqu'on parle tomates, courgettes et encore melons. Les saints de glace, c'est en ce moment, ça finit demain. Et à partir de demain, du coup, on peut planter tous les fruits et légumes de l'été.
0: Et ça va nous ravir. Pour la musique du réveil, elle aussi, elle nous ravit. Le dernier Taylor Swift est déjà sur votre radio. Ici, on l'écoute avant 5h30, mais avant, par ici, les économies.
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0: Bonjour Valère Coréard.
5: Bonjour Yoann.
0: Chaque jour avec vous, un bon plan pour notre pouvoir d'achat. Aujourd'hui, vous vouliez nous parler déménagement.
5: Oui, pour vous parler d'une aide que je ne connaissais pas et que j'ai découverte sur le site Merci pour l'info. Sous certaines conditions, la CAF peut vous aider à financer votre déménagement. Ça s'appelle la prime déménagement. Alors, pour bénéficier de cette prime, il faut remplir 3 conditions dans les 6 mois qui suivent votre déménagement. Avoir au moins 3 enfants à charge, nés ou à naître. Avoir déménagé entre le premier jour du mois civil qui suit la fin de votre 3e mois de grossesse et le dernier jour du mois précédent, le 2e anniversaire de votre dernier enfant. Vous avez rien compris, c'est pas grave, il y a un site internet, je vais tout vous dire. Avoir droit à l'APL, hein, ça c'est l'aide personnalisée au logement, ou à l'ALF, l'allocation logement à caractère familial, pour votre nouveau logement.
0: Et si on coche toutes ces cases, on peut espérer une aide de combien?
5: Alors ça dépend de vos dépenses réelles hein, pour le déménagement, mais ça peut aller jusqu'à 1147,58 €, puis un peu plus de 95 € par enfant en plus. Alors pour faire votre demande, vous devez télécharger le formulaire, le compléter, le signer et l'envoyer à votre CAF dans les 6 mois qui suivent votre déménagement avec les documents suivants, donc la facture payée de votre déménageur ou les documents justificatifs de frais, location de véhicule, facture d'essence, tout ça si vous avez fait votre déménagement vous-même. De toute façon, tout est sur le site de la CAF, hein, caf.fr. Et puis, au-delà de cette prime, il y a des astuces pour faire des économies quand on déménage. Si vous avez quelques bons plans à partager, pensez à m'écrire par ici leséconomies@radiofrance.com.
0: Merci Valère et on vous met évidemment tous les liens pratiques sur ici.fr, page par ici les économies.
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0: 5h14, Cyril, les jardiniers sont dans les starting blocks pour planter les fruits et légumes de l'été.
3: Mais beaucoup attendent la fin des saints de glace après-demain, le 14 mai, date à laquelle le gel n'est plus censé être craint. On peut donc planter sans inquiétude tomates, courgettes ou encore melons. Une croyance tenace, mais pas totalement avérée, comme vous l'avez constaté dans une jardinerie de la Fouillouse, près de Saint-Étienne, Nicolas Gorgeau.
6: Pour l'instant, il n'y a que les feuilles qui dépassent des pots, pas encore de tomates, en attendant d'être plantées aux côtés.
9: Melon et pastèques, cornichons et...
10: Pour gourmand, carottes,
11: tomates, courges.
6: Les jardiniers plantent à partir du 14 mai, date à laquelle le gel n'est plus censé tomber. Alain, Noélie et Erwan respectent la tradition.
12: Il y a des choses que c'est interdit de mettre. Les tomates, c'est pour les mettre en laissant de glace, de toute façon.
13: Un héritage de consignes de la part de mon grand-père qui nous disait il faut rien planter avant le 15 mai.
14: C'est une habitude qu'on a maintenant d'attendre cette période-là.
6: Mais depuis quelques années, les habitudes changent parce que les chutes de gel ont diminué de presque un tiers entre 1990 et 2020.
15: C'est le réchauffement climatique, tout simplement.
6: Aude en a fait l'expérience.
15: Moi, je suis entourée d'agriculteurs et de gens autour de moi du terroir. On a des choses qui ne poussent plus et qui risquent de ne plus revenir comme avant, quoi. C'est assez flagrant.
6: 10 ans en arrière, il y avait donc plus de clients à la période des saints de glace. Mais la tradition reste tenace, assure Romain Musard, le directeur du magasin botanique à La Fouillouse.
16: On entend parler, nous, depuis 15 jours, les gens viennent en repérage, regardez les tomates, etc. Ils disent non, j'attends que les saints de glace soient passés pour pouvoir planter. Donc ça reste un repère où finalement, ce week-end-là donne le go pour les plantations au potager, les plantes annuelles qui craignent un peu le
6: froid. Pour la jardinerie, les 3 semaines à venir sont les plus importantes de l'année.
3: Le reportage de Nicolas Georgeau, ici Saint-Étienne-Loire, et selon une étude de Météo France portant sur 130 stations en plaine entre 1981 et 2020, pendant 40 ans donc, 2 années sur 3, la dernière période de froid de l'année a eu lieu après les saints de glace.
0: Bon, en tout cas, c'est vrai qu'en ce moment, il fait un petit peu frais ce matin.
3: Oui, mais il ne gèle pas non plus.
0: Oui, c'est vrai. Mais on se rapproche dans certaines communes du zéro. Bon, ce soir, en tout cas, pour vous réchauffer, il y a France 3 qui vous propose la saison 6 de la série Alexandra L, médecin légiste à l'Institut médico-légal de Bordeaux. Alexandra alias Julie Depardieu se distingue par son engagement sans faille envers la vérité et la justice. La suite de l'histoire, c'est Patrice Gascoin qui vous la raconte dans les coulisses télé, mais avant 5h17, on file sur la route, ça vous va ?
3: Oui.
0: Avec Gérald de Palmas. Très beau réveil.

0: Gérald Palmas sur la route. On parlait des seins de glace. On vient de recevoir un message sur la page Facebook. Ici, Rémi le boulanger, qui est dans le département de la Somme à Tène, a dit les seins de glace ont frappé moins 0 degré 5 ce matin. C'est frisqué. Mais on est là pour se réchauffer l'atmosphère.
1: Il faut attendre pour planter.
0: Mais ouais, exactement. Faut attendre la fin des seins de glace. L'éphéméride de ce 12 mai, on souhaite un bon anniversaire à Rami Malek, 45 ans, excellent dans le rôle de Freddie Mercury dans Bohemian Rhapsody, le film. Et puis pensez aussi ce matin pour Michel Fugain, 84 ans.
2: C'est la fête, la fête. C'est comme un grand coup de soleil, un vent de folie.
0: Ah bah véritablement, c'est la fête pour Michel Fugain.
1: J'ai pas reçu mon carton d'invitation par contre.
0: Vous inquiétez pas, il va arriver très rapidement. Tiens, c'est la journée internationale des infirmières. On sait que vous êtes nombreuses à nous écouter parce que vous démarrez la journée toujours très tôt. On pense fort à vous et on salue votre travail ce matin.
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0: Retrouvons Patrice Gascoin avec ses coulisses télé. Aujourd'hui, Patrice, vous avez rencontré la comédienne Julie Depardieu parce que France 3 propose un inédit de sa série Alexandra L.
4: Votre héroïne de France 3 peut être appelée à tout moment, même quand, au début de l'épisode de ce soir, elle fait une partie de mini-golf.
5: Ouais, Antoine ? Où ça ? Ok, d'accord. Bah, ils ont repêché encore. J'y vais.
6: Ok.
4: Et voilà Alexandra L, notre médecin légiste préféré, qui va devoir aller s'occuper du corps de Marie, une jeune funambule de 20 ans dont la peau brune est étrangement marquée par de nombreuses cicatrices. Avec son complice Antoine, elle va essayer de comprendre cette mort soudaine. C'est déjà la 16e aventure inédite de cette héroïne, incarnée par Julie Depardieu, une comédienne tout aussi haute en couleur que son personnage. D'ailleurs, vous savez comment elle s'occupe sur le plateau de tournage lorsqu'il y a une pause entre deux scènes? Je lui ai passé un coup de téléphone. Eh bien, Julie Depardieu, elle fait comme vous, elle écoute la radio.
5: J'adore. Vous savez, je fais des quiz. Toute la journée, je fais des quiz. Donc, la radio, j'ai de quoi faire. Il faut que je devine qui joue, en quelle année, quel orchestre, quel interprète. Donc, j'en suis pas arrivée à 100% de bonne réponse. Hein, mais je fais ça. Et c'est très Alexandra L de chercher qui joue et quand et comment. Mais la musique me passionne. Donc, Alexandra L est passionnée aussi. Elle essaie de résoudre des enquêtes de qui joue si bien ce Vivaldi. Après, je cherche. Et des fois, je trouve. Pas tout le temps.
4: Finalement, on a l'impression que vous ressemblez de plus en plus à votre héroïne. Alexandra L et Julie Depardieu, c'est pareil, non?
5: J'aimerais bien, mais j'en fais moins qu'elle, puisqu'elle, elle se fait jamais gauler, parce que c'est une héroïne de télévision. Mais moi, j'adore comment elle dit oui, mais elle le fait pas. Mais ça, c'est un peu... tous les acteurs, ils font ça aussi. T'écoutes vachement le metteur en scène, tu fais OK, ouais. Et puis, tu le fais ou pas, hein. De toute façon, des fois, tu sais même pas ce que tu fais. C'est ça qui est bien. C'est que c'est un métier où des fois, tu as l'impression de l'avoir fait, mais tu l'as pas fait. Et tu dis, excuse-moi, mais peut-être que tu ne devais pas le faire. Mais si tu mets un peu de bonne volonté, ou au moins, tu essayes de dire, ah oui, d'accord, au final, tu fais ce que tu veux et tu fais ce que tu peux. C'est comme la vie, quoi. Les acteurs qui savent tout ce qu'ils font, moi, j'aimerais bien le connaître. Ça n'existe pas. Bon, y a plein de choses que tu contrôles pas du tout. Peut-être, avec l'intelligence artificielle, on le fera, mais là, moi, j'aime bien l'idée que ça soit... tu contrôles pas tout.
4: Le lâcher-prise de Julie Depardieu, définitivement Alexandra L. Enquête inédite ce soir sur France 3 et coulisses télé inédites de retour dès demain, même heure, même endroit.
0: Merci Patrice Gascoin, 5h24. Si je vous parle du calendrier de Cologne, ça ne vous dit peut-être rien.
1: Non.
0: Il s'agit en fait d'un trésor découvert dans le département de l'Ain. Une table en bronze qui serait là pour fixer en fait les dates des fêtes religieuses au 2e siècle. Stéphane Bern revient sur cette découverte dans 3 minutes. Mais on va en place à une déesse. C'était Taylor Swift sur votre radio ici.

0: Hoplite, le dernier Taylor Swift, évidemment, sur votre radio ici. 5h28, un peu d'histoire avant l'actu. Stéphane Bern, ce matin, on voyage au temps où un vigneron de l'Ain a réveillé les Gaulois avec le fameux calendrier de Coligny.
1: Un champ ravagé par le phylloxéra et soudain, sous la terre, un calendrier vieux de 2000 ans. Mauvaise récolte, mais bonne pioche. Novembre 1897, à Coligny, c'est dans l'Ain. Au lieu dit Verpois, Alphonse Roux arrache des pieds de vigne malades. Le phylloxéra a frappé. Et pas qu'un peu. La terre est retournée, les racines cèdent, et sous la bêche apparaissent des morceaux de bronze. 149 fragments dispersés, gravés de lettres latines. Un puzzle antique sans photo sur la boîte.
2: On va le retrouver éparpillé par petits bouts, façon puzzle.
1: Roux n'imagine pas qu'il vient de tomber sur le plus long texte gaulois jamais retrouvé, le calendrier de Coligny.
3: Il a vu le calendrier avec la date d'aujourd'hui et ça lui a fait comme un électrochoc. Il dit qu'il est né en 1067.
4: Un dingo !
1: Les fragments partent à Lyon. Paul Dissard, conservateur des musées de Lyon, passe des semaines à assembler le puzzle. Un travail de patience digne d'un long dimanche pluvieux. Et la surprise, ce ne sont pas un, mais deux objets. D'abord, une grande statue gallo-romaine, près d'un 1m70. Un dieu nu, bien coiffé, façon publicité pour un club de fitness. Programme spécial abdo. Le bras droit levé, il tenait sans doute une lance. Certains y voient Mars. D'autres pensent à Lug, dieu au long bras, lié à Lug Dunum, l'actuel Lyon. À côté, une grande table de bronze, un calendrier. Sympa, mais pas vraiment le format de poche pour glisser dans la toge. De ce calendrier, il en manque presque la moitié, mais cela reste un document exceptionnel. Le système est complexe. Un calendrier lunisolaire organisé sur 5 ans, avec des jours favorables et d'autres moins. Les Gaulois ne comptaient pas les jours au hasard. Au fond, on cherche toujours la même chose. Savoir quel jour on est, et surtout, combien il nous en reste avant les vacances.
0: Merci Stéphane Bern. C'est le moment de saisir votre téléphone. 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Nous sommes le mardi 12 mai. Dans l'info du jour, on parle de l'antavirus qui inquiète. On sera en Indre-et-Loire, à Marais, petite commune d'où viennent 2 des 5 Français rapatriés. Rendez-vous dans moins de 2 minutes. Mais avant 5h30, toute l'actualité en français dans le monde, c'est le 90 secondes avec vous, Cyril Ardo.
5: Un projet d'attentat déjoué à Paris. Un homme de 27 ans suspecté d'avoir voulu s'en prendre au musée du Louvre ou à des membres de la communauté juive. Il a été interpellé en fin de semaine dernière, on l'a appris hier, et il a été placé en détention provisoire. Une proposition de loi devant les députés pour que les victimes de violences sexuelles et de violences conjugales soient tenues au courant lorsque leur agresseur sort de prison. Texte soutenu par les associations de victimes. La proposition de loi renforçant l'accès aux soins palliatif définitivement adopté hier après un vote du Sénat. En revanche, l'autre partie de la réforme de la fin de vie sur le droit à l'aide à mourir, vidée de sa substance, un article central a été rejeté. L'examen se poursuit jusqu'à mercredi. Le gouvernement pourrait décider de donner le dernier mot aux députés. À peine la moitié des magasins Bouchard a repris, un tiers des salariés conservés. Le tribunal de commerce de Paris choisit sans surprise l'offre de reprise partielle d'une société hongkongaise. La liste des magasins qui vont fermer est à retrouver sur ici.fr. Début du Festival de Cannes ce soir, 79e édition, mais l'heure n'est pas vraiment à la célébration. Selon 600 professionnels du cinéma qui dénoncent dans une tribune l'emprise grandissante de l'extrême droite sur le cinéma par l'intermédiaire du milliardaire Vincent Bolloré. Parmi les signataires, Swann Arlo, Juliette Binoche ou encore Adèle Haenel. Et puis Charo, un coureur de jupons, banger génial et miskine, le ou la pauvre. Le petit Robert veut rester jeune et dévoile la liste des mots qui font leur entrée dans le dictionnaire en vente à partir de demain.
0: 5 Français, dont un couple de Tourangeau à l'isolement jusqu'à nouvel ordre à l'hôpital Bichat à Paris.
5: Ils étaient à bord du MV Hondus, touché par l'antavirus en plein milieu de l'Atlantique. Une Française a été testée positive hier matin, son état s'est dégradé. Pour le couple de Tourangeau, Julia et Roland, les nouvelles sont rassurantes. Et leur état de santé, Virginie Vandeville, occupe les esprits des habitants de leur commune, Marais, au nord de Tours.
6: Chaque jour, Davy observe ce petit portail blanc clos de ses voisins.
7: C'est un peu un
4: improbable de savoir que c'est nos voisins d'en face qui font partie de cette croisière dont tout le monde parle.
6: Voilà 30 ans que le couple séjourne régulièrement à Marais, un couple très apprécié selon Sandrine.
7: Ah bah ils sont très gentils, oui. Toujours là pour les autres quand il y a besoin. J'espère pour eux que tout va bien se passer, puis que voilà, ils n'auront pas de soucis de santé, étant donné que ça reste quand même quelque chose d'assez grave apparemment.
6: Les dernières nouvelles des deux sexagénaires sont rassurantes, ils n'ont aucun symptôme, de quoi rassurer Marie-Laure qui attend leur retour.
8: Ils rentrent chez eux parce qu'ils doivent en avoir marre d'être confinés dans leur cabine, puis maintenant confinés dans un hôpital. Faut pas polémiquer non plus, hein. Pas de bise de retrouvailles, non, ça c'est sûr. Par contre, on leur portera de la nourriture parce qu'ils vont pas rester 40 jours enfermés sans manger.
6: Mais un confinement à Marais paraît pour l'instant compromis depuis la détection d'un cas positif parmi les Français de retour, selon le maire Philippe Capon.
9: Si jamais cette possibilité était ouverte, il faudrait qu'on ait toutes les garanties sanitaires par écrit et les garanties administratives et par écrit. Après, moi j'ai ma population qui est très inquiète. Je ne voudrais pas qu'il y ait une psychose qui s'installe sur notre petite commune de 503 habitants.
6: L'élu appelle l'État à la mise en place d'un principe de précaution clair, histoire de ne pas revivre un scénario type Covid.
5: Un reportage de Virginie Vandeville, ici Touraine, et au total c'est donc une vingtaine de Français cas contact identifiés de l'antivirus. Ils sont placés en isolement renforcé à l'hôpital. Le Premier ministre Sébastien Lecornu prévoit deux réunions de coordination interministérielle chaque jour à Matignon. Toutes les informations liées à ce virus sont à retrouver sur ici.fr. Un coup d'œil sur le ciel à 5h35 et c'est globalement du frais aujourd'hui.
0: Ouais, c'est vrai, signaler quelques brouillards au lever du jour de l'intérieur de la Normandie à l'ouest du bassin parisien et dans le Limousin, avec quelques gelées possibles aussi au lever du jour au nord de la Seine. Si le soleil brille du Languedoc à la Provence et à la Corse toute la journée avec un vent fort, surtout en Corse, le ciel est beaucoup plus variable ailleurs, voire parfois nuageux avec quelques averses encore possibles, notamment ce matin de l'Auvergne-Rhône-Alpes à la frontière allemande. Et ça cet après-midi sur le Massif central et près des Ardennes. Les températures, 4 degrés en ce moment à Lille, à Paris et Nantes 5, à Strasbourg 6, à Quimper, Cherbourg et Orléans 7. Nous avons à Bordeaux et Grenoble 10, 12 à Toulouse, 16 à Marseille. Vos messages aussi sur la page Facebook ici. 4 degrés 3 relevés à Nancy par Pascal, 6 degrés 3, c'est en Corrèze. On salue Marie-Pierre, 6 degrés à Mulhouse, merci Stéphane. 11 à Limoges, c'est une info de Lionel. On a dans le sud 14 degrés au Luc-en-Provence, merci Chantal. Et puis dans les Alpes-Maritimes, à la Trinité 17, en ce moment, nous dit Sabine. Pour les maximales, entre 12 et 18 sur la moitié nord, 18 à 21 dans le sud et des pointes jusqu'à 26 degrés dans le sud-est.
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0: Bon réveil, un plaisir de vous accompagner au saut du lit à l'heure du petit-déj. Ici, dès 5h, c'est bonheur et croissant au beurre. On est comme ça, on espère que vous êtes en forme. On démarre la journée avec Mylène Farmer, histoire de vous faire plaisir avec Désenchanté. Bon mardi, 5h36.

0: Mylène Farmer et Désenchantée, 5h40. Bon début de journée.
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0: 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Info, musique, bonne humeur et un rappel dans votre rendez-vous, c'est pas vrai. Attention aux fake news avec Cyril, l'éclipse solaire du 12 août prochain. Il y a une rumeur qui circule.
3: Oui, une folle rumeur qui agite les réseaux sociaux. Il paraît que notre planète Terre va perdre sa gravité. Et Aude, c'est totalement faux évidemment. Hein.
0: Ben oui, on va y revenir dans un instant. Ben oui, Aude arrive, on la retrouve dans quelques petites minutes. Pour la musique du réveil, c'est avec Teddy Swims. Control arrive dans 5 minutes, mais avant nous, on accueille Christian qui est en Corrèze, à Palisse. Bonjour Christian.
4: Bonjour à vous tous.
0: Soyez le bienvenu, mon cher Christian. Comment ça va ce matin?
4: Vous enlevez tout ce qui ne va pas, c'est la pleine forme.
0: Ah, ben ça fait plaisir à entendre. Dites-nous, est-ce que les sunglasses vous jouent des tours ou pas ce matin?
4: Nous, non, parce que ça a été couvert, on a eu de la pluie, quelques petits orages. Alors, donc, ça va.
0: Bon, bah ça c'est.
4: Mais j'ai entendu votre météo qui avait du gel, je me rappelle pas.
0: Notamment dans la Somme, dans le département de la Somme. Ça c'est vrai. On a eu un petit message sur la page Facebook. Christian, je découvre que vous aimez le sport. Vous le suivez à la télé, c'est ça?
4: Ben oui, parce que je ne peux plus en faire. Bon, donc...
0: Qu'est-ce que vous aimez comme sport, Christian?
4: À peu près tous les sports, sauf tout ce qui est ski.
0: D'accord. Alors, Christian, moi je vais vous tester ce matin. Qu'est-ce qui débute? Quelle grande compétition débute le 18 mai prochain, là, dans une semaine, en France?
4: En France, là il y a le Tour d'Italie pour l'instant. Ouais. En France, qu'est-ce qu'il y a?
0: Une petite balle jaune.
5: Une raquette.
4: Roland-Garros.
0: Exactement, oui. Roland-Garros. Oui, ce sera à partir de la semaine prochaine, du 18 mai au 7 juin. Christian, nous, on vous offre ce matin la Radio Collector ici, dernière génération, qui arrivera bientôt chez vous. Comme ça, vous pourrez aussi suivre sur votre radio ici les matchs de vos équipes préférées. Christian, vous souhaite une très, très bonne journée. À bientôt et merci de votre fidélité.
4: J'ai communiqué les noms des Saintes Glaces, parce qu'en fin de compte, on dit 3, mais il y en a 4.
0: Ah, bah alors dites-nous.
4: Eh bien, en premier, c'est Saint-Mamère.
0: Ouais.
4: Et en deuxième, c'est Achille.
0: Ouais.
4: En troisième, c'est Pancras.
0: Uh-huh.
4: Et après, il y en a un qui est décalé de plusieurs jours, c'est Boniface.
0: Eh ben Boniface, comme ça on les a tous. Merci beaucoup Christian pour ce petit coup de météo, coup d'œil à la météo ce matin et à cette histoire. Merci, à bientôt.
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0: C'est pas vrai, le rendez-vous anti-arnaque et Aude Razo, c'est donc une rumeur, on l'évoquait, qui nous agite en ce moment, dont on entend beaucoup parler, parce que notre planète Terre devrait perdre sa gravité le 12 août prochain, et c'est totalement faux.
7: Oui, ça fait plusieurs mois que cette fausse info circule et je vais être honnête, au début je me suis dit, j'ai quand même pas parlé de ça à l'antenne, c'est complètement farfelu, personne n'y croit de toute façon. Eh bien je me suis trompée, cette histoire continue de tourner, je la vois même de plus en plus. Que disent ces internautes? Accrochez-vous, que le 12 août prochain à 16h33 très précisément, la gravité, pouf, va disparaître sur toute la planète Terre pendant 7 secondes. Scénario apocalyptique. Certains nous mettent carrément des vidéos. On voit les gens, les objets s'envoler dans les airs sur plusieurs dizaines de mètres avec une petite musique dramatique. Et après les 7 secondes, patatras, tout ce petit monde s'écrase par terre. Là où c'est encore plus fou, c'est qu'en dessous, en commentaire, des internautes apparemment effrayés discutent ensemble de comment faire pour ne pas mourir, oui, le 12 août prochain.
0: Mais les spécialistes sont formels, ce scénario est impossible. Mais d'où ça sort cette théorie?
7: J'ai creusé, j'ai cherché, je suis tombée sur tout un tas de posts franchement complotistes. Paraît-il que la NASA se prépare à ça depuis des années, qu'un rapport top secret a fuité et que c'est comme ça qu'on le sait. Bon, la NASA a démenti déjà. Et puis surtout, les scientifiques rappellent l'évidence. La gravité ne peut pas disparaître comme ça, d'un claquement de doigts. Elle vient de la masse de la Terre. Donc pour que ça arrive, il faudrait que la Terre disparaisse complètement. Et puis pourquoi le 12 août ? Parce que c'est le jour de l'éclipse solaire. Et là aussi, raté, une éclipse non plus ne fait pas disparaître la gravité.
0: Merci beaucoup Aude Razo pour ce rendez-vous à C'est pas vrai. 5h46, voici Teddy Swims.

0: C'est des Swims et Lose Control. Dans un instant, on parle du Festival de Cannes qui démarre aujourd'hui. Tout ce qu'il faut savoir, c'est avec la revue de référence, le magazine Les Cahiers du Cinéma. Très bon début de journée, c'est l'équipe d'ici matin qui nous rejoint en studio à 5h48. Tour d'horizon de l'actualité près de chez vous. Bonjour.
1: Oui, tour d'horizon de l'actualité en Seine-Maritime et dans l'heure avec vous, Marianne Naquet.
2: Les écoles ferment souvent en ce moment pour cause de jours fériés. 4 week-ends prolongés en tout pour le mois de mai avec 6 jours fériés. L'occasion de partir en mini-vacances, direction le camping, tiens, toujours aussi plébiscité. Et beaucoup plus fréquenté ces derniers temps, confirme Antonio da Silva, gérant d'un camping Gautilleul juste à côté d'Étretat.
3: Eh ben, on a eu beaucoup de premiers campings. Et c'est des raisons économiques. On peut aussi bien partir en avion, aller à Madère, aux Canaries. Mais quand on regarde le prix aujourd'hui des avions, bah les gens, ils y vont pas.
2: Reportage au camping dans l'info d'ici à 7h31.
1: Elle voit passer 18 000 voitures par jour.
2: Gravigny, avec la départementale 155 qui la traverse, un des points d'entrée d'Évreux. La commune de 4 000 habitants vient de terminer un gros chantier d'aménagement de pistes cyclables. Un parc urbain a aussi été créé, recréer justement une vraie vie dans la commune, c'est le souhait du maire Didier Créteau.
4: On a peut-être perdu ce caractère de ville-rue. Voilà, mais c'est pas mal, hein. C'est ce que je souhaite, c'est ce que nous souhaitons.
2: On vous fait visiter le nouveau parc urbain dans l'info d'ici, rendez-vous à 6h31.
1: Bah, de belles éclaircies sont annoncées ce matin, et les températures nous le confirment d'ailleurs, hein. C'est très découvert ce matin. 4 degrés seulement à Évreux, 3 degrés à Bernay, il fait 4 degrés à Rouen, 3 degrés à Yvetot et Neufchâtel-en-Bray, 4 degrés à Dieppe et 7,5 degrés au Havre, c'est quasi l'équateur. Nous aurons donc aujourd'hui du soleil, quelques nuages et jusqu'à 18-19 degrés grand maximum.
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0: 5h49, la une de la presse.
6: Et ce matin, on vous emmène dans les coulisses du Festival de Cannes 2026 avec la revue de référence Les Cahiers du Cinéma.
0: Ouais, et on est avec son rédacteur en chef. Bonjour Marco Suzal.
7: Bonjour.
0: Merci d'être avec nous ce matin. La cérémonie d'ouverture du Festival de Cannes a lieu ce soir. À quoi est-ce qu'on peut s'attendre ?
7: Oh, la cérémonie d'ouverture n'est pas forcément le moment qu'on attend avec le plus d'impatience et d'anxiété, mais surtout, il y a le film qui est important, le film qui est choisi en ouverture, et cette année c'est La Vénus électrique de Pier Salvadori, qui est une comédie que j'ai eu la chance de voir déjà et qui est d'un très bon niveau. Et voilà, c'est plutôt un très bon film d'ouverture.
0: Ouais, parmi les films justement en compétition, lesquels ont le plus de chances de remporter la Palme d'Or ?
7: Alors c'est toujours difficile d'évaluer les choses, et puis cette année particulièrement, parce qu'il y a assez peu de grands cinéastes reconnus, habitués au festival. Il y a beaucoup de premiers films ou de seconds films, et de cinéastes qui sont en compétition pour la première fois. Mais je dirais que parmi ceux qu'on attend le plus et qui sont a priori de potentiels candidats pour une Palme d'Or, il y a bien sûr Almodovar, qui n'a jamais eu la Palme d'Or, et qui est là pour Autofiction. Excellent film, un des rares que j'ai déjà eu la chance de voir avant l'ouverture du festival. Et puis il y a le film de Hamaguchi, le réalisateur de Drive My Car, qui est aussi un film très attendu. Parmi les films, le film de James Gray aussi, qui a été pris en compétition au dernier moment et qui est aussi un film qu'on attend avec impatience. Voilà, ça c'est trois grands noms dont on peut attendre beaucoup et éventuellement une Palme d'Or.
0: Et Marcos, le Festival de Cannes a quel impact sur les films qui sont sélectionnés ?
7: Ah, c'est un impact immense. Et c'est pour ça d'ailleurs que certains, notamment parmi les Américains ou les grands studios américains, refusent d'aller à Cannes, parce que c'est un peu quitte au double. C'est-à-dire que si le film est bien reçu, c'est une vitrine extraordinaire. Et si le film reçoit un mauvais accueil, c'est au contraire un coup fatal, ou en tout cas très dangereux porté au film. Donc c'est une sorte d'exposition extrême. C'est l'endroit, je pense, où les films sont les plus analysés, vus, passés à la moulinette. Mmh. Et la réaction, l'accueil cannois a un impact immense sur les films, sur l'avenir des films.
0: Ouais, et ça permet aussi de faire rayonner mondialement la France.
7: Oui, bah d'abord parce que le Festival de Cannes est le festival le plus connu au monde. Et aussi, alors particulièrement cette année, une des caractéristiques de la sélection de cette année, c'est qu'il y a beaucoup de films français. Il y a 5 films français en compétition. Mm-hmm. Et en plus de ces 5 films français, il y a 3 films de cinéastes étrangers venus filmer en France. Le film d'Edgar Faraday, le film de Laszlo Nemes sur Jean Moulin, et aussi le film de Ryusuke Hamaguchi, Soudain, donc cinéaste japonais qui filme en France. Donc il y a une présence de la France aussi à travers les films est particulièrement importante cette année.
0: Marco Suzal, en tout cas merci pour cet éclairage ce matin. Bon festival de Cannes, parce que c'est un marathon qui débute pour vous. On vous lit dans les cahiers du cinéma Revue qui a fêté cette année ses 75 ans. 5h53, autre événement qui lui est attendu samedi, la finale de l'Eurovision. Et toute cette semaine, on vous fait revivre les grands moments de cette compétition. Ce matin, on s'arrête sur l'année 91. Pourquoi ? Les fans en tout cas s'en souviennent. Que s'est-il passé ? Terrible ex aequo en défaveur de la France. On vous dit tout dans 3 minutes, mais avant, rien que pour toi, c'est François Fellman. Très beau début de journée.

0: Rien que pour soi, François Fellman, 5h56, 70 ans d'Eurovision, ces concours qui ont marqué la France. Votre chronique inédite cette semaine à l'occasion de l'anniversaire de la compétition. La finale, c'est samedi à Vienne, en Autriche. Et Flavien Groyer nous fait revivre ce matin l'édition 1991.
1: Dans les coulisses de l'Eurovision à Rome, Léon Zitrone est furieux. Le commentateur du concours ne digère pas la défaite de la France. La victoire vient de lui échapper d'un tout petit cheveu. En 1991, la France veut sortir de la variété traditionnelle. Elle compte sur Amina, jeune artiste encore peu connue du grand public, Fabien Randan, journaliste à 20 minutes et spécialiste de l'Eurovision.
2: Une artiste issue de la world music avec des compositions qui vont emprunter à différentes cultures. C'est le cas de sa chanson à l'Eurovision.
1: La chanteuse interprète, c'est le dernier qui a parlé qui a raison, inspiré par le contexte de l'époque, la guerre du Golfe.
2: Amina, sur scène, elle est pieds nus, elle a le foulard autour du cou. Elle incarne et elle interprète cette chanson avec des gestes de main. Il y a quelque chose de très élégant.
1: Le moment des résultats est venu. La Suédoise Carola grimpe à 146 points et semble en passe de l'emporter. Amina est légèrement distancée. Mais le vote du dernier jury vient tout bouleverser. Il ne donne aucun point à la Suède et 12 à la France, qui se retrouve à égalité parfaite avec la chanteuse suédoise.
3: France est ex-aequo avec la Suède.

0: est en faveur de la France puisque la France a reçu des points de davantage de pays que la Suède.
1: Merci à Flavien Groyer.
2: Tiens, est-ce gagner,
1: que... oui, mais on va croiser les doigts. Est-ce que l'équipe d'ici matin est talentueuse au chant? En tout cas, pour vous réveiller, c'est la meilleure. On vous la conseille, la preuve. On vous souhaite un très très bon mardi.
3: Bon, on va peut-être pas se mettre à chanter tout de suite. Météo France annonce quelques éclaircies aujourd'hui dans la fraîcheur. Bonjour Marianne.
4: Bonjour Michel, bonjour à tous.
3: À moins que ça vous tente, hein, c'est vous qui voyez.
4: Je vais vous épargner ça.
3: On va saluer les jardiniers de bon matin. On est encore au cœur des Saintes-Glaces aujourd'hui. Et ça se sent. J'aimerais bien avoir les températures chez vous, les relever déjà sur notre page Facebook. On en reparle juste après ces infos. Il est temps d'y aller.
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3: Ici Normandie, un grand bonjour, il est 6h. Les infos Marianne, 8 incendies commis pendant 2 ans entre 2023 et 2025 dans le pays de Caux.
4: L'homme soupçonné d'avoir mis le feu à plusieurs hangars agricoles est jugé ce matin devant le tribunal de Dieppe. Une quinzaine d'agriculteurs se sont constitués partie civile. L'un d'eux a perdu 35 bêtes. Christine Wurtz, les faits ont commencé il y a 3 ans.
6: La série débute en septembre 2023 à Bacqueville-en-Caux. Plusieurs dizaines de tonnes de lin, de paille et de foin stockées dans un hangar sont détruites par un incendie. 6 mois plus tard, 2 incendies se produisent la même nuit à 5 km de distance, à Bacqueville-en-Caux et à Lambertville. La piste criminelle ne fait plus guère de doute dans l'esprit des enquêteurs et l'inquiétude grandit parmi les agriculteurs du secteur. Le 10 octobre, rebelote, à une demi-heure d'intervalle, 2 hangars agricoles prennent feu. À Mars, c'est tout le stock de paille destiné à nourrir des bêtes qui disparaît. À Lambertville, une partie du matériel d'une exploitation agricole. La série s'achève en 2025 par 3 incendies à Bacqueville-en-Caux, Tôte et Val-de-Sy, où 35 taurillons périssent dans les flammes. Une semaine plus tard, un suspect est interpellé par les gendarmes. L'homme de 55 ans aujourd'hui ne reconnaît que 2 des incendies pour lesquels il est jugé. Les agriculteurs victimes se sont constitués partie civile ainsi que les pompiers de la Seine-Maritime qui ont déployé des moyens importants et parfois pris de gros risques dans ces interventions.
4: Le suspect placé en détention provisoire après son interpellation comparaît pour destruction du bien d'autrui par un moyen dangereux, sévices graves et actes de cruauté envers un animal ayant entraîné la mort.
3: Une cérémonie après-demain à Caen, présidée par le ministre de la Justice, Gérald Darmanin.
4: 2 ans, jour pour jour, après la mort d'Arnaud Garcia et Fabrice Mouello, elle aura lieu au pôle d'extraction judiciaire où étaient basés les 2 hommes, les 2 agents pénitentiaires abattus le 14 mai 2024 au péage d'Incarville sur l'autoroute A13 dans l'heure lors de l'évasion meurtrière de Mohamed Amra. Mohamed Amra arrêté le 22 février 2025 en Roumanie, à Bucarest, après 9 mois de cavale depuis mise en examen et incarcéré. 2 des hommes soupçonnés de l'avoir aidé à s'évader ont été mis en examen mi-février, a précisé hier le parquet de Rennes après l'assassinat d'un jeune de 19 ans abattu à Saint-Nazaire en décembre 2024.
3: Les routes départementales dans l'heure vont rester à 90 km/h.
4: Décision hier du tribunal administratif de Rouen, il rejette les recours de 2 associations, la Petite Cyclotte et la Ligue contre la violence routière. Elles ont saisi la justice en urgence pour faire suspendre le retour aux 90 km/h effectifs depuis le 9 février. On ne peut pas évaluer les conséquences sur la sécurité routière et les dangers pour les cyclistes pour l'instant. Il s'agissait là d'une décision du juge sur la forme et non sur le fond. Précision dans le journal de 7h. Un exercice hier en début d'après-midi sur le site de Yara à Gonfreville-Lorcher. Un début d'incendie sur un camion-citerne pour vérifier le bon fonctionnement du plan d'opération interne. Vous avez peut-être vu des fumées au-dessus de l'usine. Il s'agissait donc d'un test, d'un exercice.
3: Ici Normandie, il est 6h03. Il avait déjà été sacré l'année dernière.
4: Ousmane Dembélé conserve son trophée de meilleur joueur de Ligue 1 de football. Pour la 2e fois, les Broétiens de nouveau récompensés hier lors de la cérémonie des trophées UNFP organisée au Palais Brongniart à Paris. Le Ballon d'Or a 2 doigts de fêter un nouveau titre de champion de France avec le Paris Saint-Germain, de disputer une 2e finale de Ligue des Champions d'affilée avec le PSG. Ousmane Dembélé à nouveau adoubé par ses pairs. Ce sont les autres joueurs du championnat qui ont voté pour lui, Nicolas Perronnet.
7: Ousmane Dembélé, vainqueur de ce trophée.
8: Même lorsqu'il se fait plus discret, c'est lui le meilleur. À nouveau adoubé par ses pairs, malgré 960.

0: 60 minutes seulement passées sur les pelouses de Ligue 1, quasiment deux fois moins que la saison dernière.
1: J'ai eu pas mal de pépins physiques, pas énormément de temps de jeu, mais à chaque fois que j'étais sur le terrain, j'ai essayé de répondre présent. Je sais pas si ça compte double, mais voilà, ça me fait plaisir que les joueurs ont voté pour moi.
0: 10 buts en championnat, c'est peu, mais assez pour marquer les esprits. Ce chef-d'œuvre face à Lille lui permet aussi de décrocher le trophée du plus beau but de l'année. Et sur la scène du Palais Brongniart, l'hommage appuyé du sélectionneur des Bleus, Didier Deschamps, à un mois de la Coupe du Monde.
2: Tu as eu un parcours pas simple, beaucoup de blessures, mais tu as toujours eu cette force morale pour revenir encore plus fort. Donc au-delà de ce que tu peux faire sur le terrain où tu es un artiste, je pense que tu es... aussi une bonne inspiration pour la jeune génération.
0: Celle qui rêvera devant la finale de la Ligue des Champions, puis la Coupe du Monde. Les deux trophées désormais dans le viseur du Ballon d'Or.
3: La finale de la Ligue des Champions qui aura lieu le 30 mai à 18h. Le Paris Saint-Germain de Dembélé va affronter Arsenal à Budapest en Hongrie. Et puis la Coupe du Monde de football, elle se tiendra du 11 juin au 19 juillet aux États-Unis, au Canada et au Mexique. Pas de Johan Richaume au départ de la solitaire du Figaro, le double vainqueur de la solitaire 2016-2019 et de la route du Rhum 2018-2022, forfait. Le skipper s'est blessé, trois côtes fracturées lors d'une chute. Impossible pour le Breton de prendre le départ dimanche depuis Perros-Guirec en Bretagne. Le deuxième du dernier Vendée Globe, arrivé juste après le vainqueur, notre Havrais Charlie Dalin, laisse sa place à Martin Lepape. L'arrivée de la course est prévue le 4 juin prochain au Havre.
4: Et puis, non, vous ne vous trompez pas, si vous allez à Gravigny, c'est bien Gravigny.
3: On vous dit ça parce que la commune a bien changé, vous risquez de pas la reconnaître, surtout si vous faites partie des 18 000 voitures par jour qui la traversent via la départementale 155 pour aller à Évreux notamment. Après un chantier de plusieurs mois, le rond-point de la mairie a été déplacé de quelques mètres pour créer des pistes cyclables. Elles vont permettre de traverser le futur parc urbain au bord de Liton, où il y aura des jeux pour les enfants et des parcours de fitness. Et quelque chose d'essentiel qui jusque-là manquait cruellement va être installé, précise le maire Didier Créteau.
5: Quelque chose qui n'existait pas à Gravigny, des toilettes publiques.
6: C'est important.
5: Bien sûr que c'est important. Et même on a été un peu plus loin, puisqu'il y en a un ici et il y en a un de l'autre côté, à côté des équipements destinés aux sportifs, parce que des études montrent que la non-utilisation par les jeunes filles des équipements sportifs de plein air, c'est l'absence de toilettes publiques. Et comme on a voulu que cette aire soit aussi inclusive dans tous les sens du terme, on a aussi créé des toilettes publiques pour que les jeunes filles puissent pratiquer, parce que là-bas, il y a un city-stade, il y a un basket 3-3, il y a un pump track, puissent pratiquer ces activités sans contrainte. Ça paraît bizarre en France de dire on est des communes, il n'y a pas de toilettes publiques. Je trouve qu'on est dans un pays en retard par rapport à cette question. Ça paraît, il y a des villes, rien. Ouais. On va avoir une densité de toilettes publiques supérieure à Paris.
3: C'est dire au micro de Laurent Philippot, inauguration du parc de Liton à Gravigny le 30 mai. Il y aura aussi des tables de pique-nique. Alors à quoi va-t-il ressembler? Visite dans l'info d'ici à 6h31.
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3: Les premières températures des auditeurs, Michel.
4: Et ben pour ceux qui ont choisi d'aller faire un petit pipi au fond du jardin, c'est à la fraîche hein, ce matin, avec un petit peu de brouillard. Tiens, Lucille est avec nous à Saint-Pierre-la-Garenne, du brouillard et 4 degrés. On a le bonjour de Séverine avec nous, du grenier de Lily également à Buchiou, il ne fait que 3 degrés à Villers-en-Vexin. Du soleil tout au long de la journée, température max. Alors, pour les plus basses, 15 degrés. On est bien déjà, hein, 15 degrés à Dieppe ou à Fécamp. Ensuite, on passe à 16 degrés pour Yvetot ou pour Bernay. On grimpe jusqu'à 17 degrés au Havre, à Neufchâtel-en-Bray ou à Évreux. Et enfin, on atteint les 17-18 degrés sur Rouen, aux Andelys et à Vernon. Voilà pour aujourd'hui. Demain, ce sera un peu de soleil, un peu de nuages et quelques gouttes de pluie, nous dit-on, chez Météo France. Donc, on profite bien de la journée. La qualité de l'air est convenable. Elle commence à se dégrader un petit peu sur le littoral et sur l'est du département de la Seine-Maritime, à l'est de Rouen précisément. Globalement, on va dire, c'est la moyenne. Et sur la route, ça se passe bien. Un numéro, un contact, celui de Morissette. Elle vous attend au 02 35 07 66 66 au moindre incident.
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4: On attaque la journée en chantant parce qu'on est de bonne humeur. Le soleil est là. Toute l'équipe est au rendez-vous. Vous aussi. Voici Daniel Balavoine, le chanteur.

0: Noël Balavoine, le chanteur, il est 6h12.
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0: Bonjour, installez-vous, vous êtes ici chez vous, hein, vous le savez, c'est mardi aujourd'hui, on est le 12 mai, et Marianne, le 12 mai, on fête à la fois les Achille, on connaît tous un petit Achille, voire un grand maintenant, et puis des Pancras, on en connaît moins, mais on le connaît bien parce que Saint-Pancras...
3: La gare.
0: Et oui, mais Saint-de-Glace aussi, surtout, pour nos amis
3: Ah, je pense à la
0: jardiniers.
3: Gare de Londres.
0: Ah ben oui, mais vous, vous êtes so British, c'est pour ça. Moi, je pensais au Saint-de-Glace, un peu de fraîcheur d'ailleurs ce matin, est-ce que vous relevez des températures négatives ? Localement, vous n'hésitez pas à nous le dire sur Facebook. Aujourd'hui, des anniversaires, deux générations. La génération YouTube, c'est l'anniversaire de Cyprien. Il a 37 ans aujourd'hui, vous l'avez connu avec ses sketchs. Aujourd'hui, il s'est diversifié. Il fait dans la bande dessinée, je crois que la dernière traite du Japon. Et puis, c'est l'anniversaire d'un grand monsieur de la chanson française. Il est toujours sur scène, en ce moment en France, l'année prochaine au Canada, c'est Michel Fugain.
4: C'est la
0: Ah oui, c'est la fête. Il a aujourd'hui 84 ans, Michel Fugain. Michel Fugain qui était venu dans les années 70 à l'invitation de la ville du Havre pour célébrer un grand moment. Ça s'appelait Juin dans la rue, mois de la jeunesse. Nous sommes en 1977, le 18 juin. Michel Fugain a invité ses anciens camarades. Son groupe, c'était le Big Bazar. Il est rejoint sur scène par quelques personnalités qui feront parler d'elle, Grégory Ken, chacun fait ce qui lui plaît, c'était lui, ou encore Roland Magdan, l'humoriste, chanteur, et sur scène, au Havre, ça donne cela, avec toute la population.
5: Tout le spectacle qui va suivre a été fait, pensé, conçu, réalisé par les Havrais qui sont sur cette scène. Tout ce qui va être dit et proféré sur cette scène aux oreilles du monde entier va l'être fait par les quartiers du Havre, par le secteur, c'est-à-dire la ville.
0: On comprend ce 18 juin 1977, un spectacle militant devant l'hôtel de ville du Havre. Bon anniversaire à Michel Fugain, 84 ans aujourd'hui. Isabelle Lebrun est avec nous dans un instant et va nous confirmer que le département de l'Eure aime ses chiens et les chiens des touristes aussi.
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0: Ouaf, ouaf, il est 6h15, c'est Isabelle Lebrun.
8: Bonjour Anaïs Guérin.
9: Bonjour.
8: Vous faites partie de l'équipe d'Eureka, l'agence d'attractivité de l'Eure. Et je voulais vous avoir avec nous ce matin parce que l'Eure est un département dog friendly. C'est-à-dire que dans l'Eure, sans problème, on peut venir avec son chien, Anaïs.
9: Tout à fait. Alors dans l'Eure, on a pensé en fait à nos compagnons à quatre pattes, notamment parce qu'on s'est aperçu qu'on avait pas mal de personnes qui en fait avaient comme critère justement, lorsqu'ils réservaient un séjour ou un lieu, une activité, et ben ils se posaient la question de où est-ce que je vais mettre mon chien, et on voyait bien que voilà, c'était vraiment un...
8: Est-ce qu'on accepte mon chien en fait, hein, c'est ça ?
9: Tout à fait, tout à fait. Et c'est voilà, maintenant les gens ils veulent plus trop vraiment choisir entre partir en vacances et partir sans leur chien. Et assez naturellement, nous on a voulu pousser des offres pour vraiment avoir une destination où on a pensé à eux et on a pensé aux familles qui veulent partir avec leur toutou.
8: Alors justement, j'ai regardé un petit peu sur votre site. Vous citez bien sûr les hébergements, mais également les châteaux, les musées qui acceptent aussi les chiens.
9: Oui, tout à fait. Alors pour la plupart d'entre eux, évidemment, c'est un accès avec le chien tenu en laisse.
8: Oui, bien sûr.
9: Mais voilà, ce sont des suggestions qui permettent déjà de rassurer et de préparer son séjour, son week-end. D'avoir des suggestions aussi, des guides qui permettent voilà d'organiser tout ça. Donc oui, on a des activités, des propositions de restaurants qui sont prêts à accueillir votre toutou sans problème, dans des lieux qui sont franchement très sympas aussi, et en plus avec la terrasse.
8: Oui.
9: Et en activité, évidemment, comme le département de l'Eure est quand même un département de randonnée ou avec beaucoup d'activités outdoor, C'est naturellement, on a valorisé aussi des activités qui sont possibles à faire avec son chien. Donc les randos, évidemment, ça paraît un petit peu logique.
8: Mais j'ai vu qu'on peut faire du canoë. Mais oui, on peut faire du canoë voilà. Avec son chien.
9: Il y a
8: chouette,
9: du paddle aussi.
8: Oh là là.
0: Mais c'est génial, on va dans l'heure avec son toutou, évidemment. Et tout à l'heure avec vous, Isabelle, à partir de 9h, les gestes de premier secours. Pourquoi faut-il se former aux gestes de premier secours, Marianne? Vous le savez, vous, pour me sauver la vie quand je tombe de mon vélo.
3: Exactement.
0: Bon, vous ne bougez pas. Dans un instant, les Normands du bout du coin à Biorel.

0: téléphone, le jour s'est levé, il est 6h21.
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0: Bon, il n'est jamais trop tôt pour se faire un petit cinéma. On se fait une toile avec Fred Romanuic et Tanguy, son Normand du bout du coin de Bioel.
2: On a tous fait notre cinéma un jour ou l'autre.
3: Dans la vie, quand une chose n'est pas sérieuse, on dit c'est du cinéma.
2: Il paraît que quand on exagère nos sentiments, on fait du cinéma.
3: Pourquoi vous pensez qu'on ne prend pas le cinéma au sérieux?
2: Alors que ça peut être très fin, le cinéma.
4: On y va quand tu veux, Michael.
2: Tanguy, sans le cinéma, il serait malheureux comme les pierres.
5: On peut rentrer?
6: On peut rentrer.
5: Comment tu vas, Tanguy?
6: Très bien, et toi, Fred?
5: Eh ben écoute, super.
6: Bienvenue.
2: On est bien installé, on a les pop-corn, on peut causer.
5: Attends, c'est magnifique le matos là.
6: Ouais, on a voulu faire un petit coin musée. Je peux
2: oui.
6: toucher ou pas?
2: Vas-y,
6: fais-toi plaisir.
5: Elles étaient à qui ces caméras hein?
6: Mais ça, c'est appartient à Archimède. Toutes les caméras qui sont ici appartenaient à Archimède.
2: Archimède, c'est l'association présidée par Tanguy.
5: C'est des caméras que vous avez utilisées à
6: c'est
5: une
6: ça.
5: Époque quoi.
6: C'est ça, par exemple, celle-ci, c'est la toute première. Et d'ailleurs, on la voit ici en photo avec Jean-Claude Guesnec, qui est le fondateur d'Archimède Film.
5: C'est depuis 59 qu'on fait du cinéma ici, en fait, quoi.
6: 1958, pour être exact.
5: Ah ouais, pardon.
6: Mais oui, Jean-Claude Guesnec, il voulait devenir réalisateur quand il était plus jeune, mais finalement, il a choisi de se reconvertir en professeur de lettres au lycée Corneille. Et puis, un jour, au lieu de faire une rédaction à ses élèves, il a proposé d'écrire un scénario. Et celui qui allait obtenir la meilleure note, ils allaient réaliser le film. Et tout est parti de là, en fait, Le Fugitif, en 1958.
7: Quel admirable western.
6: Et d'ailleurs, historique, parce que ici, en fait, on a les cartons du générique.
5: Ah ouais, parce qu'à l'époque, pour le générique...
6: Voilà, c'est-à-dire qu'on filmait un carton et ils écrivaient tous les noms pour en faire un générique. Et puis ça avait un petit succès à l'époque, ça avait remporté pas mal de prix de films amateurs, donc ils ont voulu continuer un peu l'expérience et ils ont créé l'association pour un peu s'écarter du lycée qui est devenue donc Archimède Film.
2: Qui permet aux jeunes de la région de faire leurs armes dans le cinéma.
5: Toi, t'étais comédien dans un premier temps.
6: Alors j'étais comédien, c'est ça. J'ai fait 7 ans de conservatoire dans le but de devenir comédien. Et finalement, au fur et à mesure, en faisant des petits projets par-ci, par-là, j'ai découvert un peu le milieu de la production, donc je me suis un peu reconverti derrière la caméra.
5: Mais devant, t'as fait même un petit peu de cinéma, toi?
6: Oui, un tout petit peu. Alors, le dernier projet en date, c'était un petit rôle. J'ai joué un militaire dans une série qui s'appelle Rivage.
8: Rivage, lundi soir à 21h10 sur France 2.
6: Qui était sur France 2.
2: En arrivant à la présidence d'Archimède, il a voulu moderniser l'association, Tanguy.
6: Ce que j'ai voulu faire d'Archimède, c'est ce que j'aurais voulu avoir quand j'étais plus jeune.
2: Une vraie structure initiatique.
6: Aussi, le but, c'est de découvrir ce monde-là.
2: Ce monde-là est tous ces métiers.
6: Il y a beaucoup de jeunes qui nous ont remercié aussi pour cette association, parce que c'est vrai qu'il y a une adhésion qui coûte même pas 30 balles par an, et tu peux bénéficier du matériel.
5: Tu peux tourner ton film.
6: On peut tourner son film. Ouais.
5: Et en plus, t'es encadré.
6: C'est ça, on essaie de un minimum encadrer, parce que c'est sûr que par exemple, une caméra qui coûte 8000 balles...
2: On la laisse pas partir comme ça.
6: Voilà.
2: Bref, grâce à Tanguy et Archimède, à Bioel, on peut tous faire notre cinéma.
0: Archimèdefilm.com, atelier régional de création cinématographique et audiovisuelle depuis 1958. Et maintenant, dans les Normands du bout du coin sur ici.fr, 6h24.
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0: Quoi qu'on dise, Benabar, c'est vrai qu'on se donne le bon rôle de temps en temps, parfois, hein. On est comme ça, hein. Et pour le reste, bah c'est Catherine Viguet qui va nous dire pour le reste ce qui va se passer aujourd'hui, mardi 12 mai. Catherine, l'horoscope, alors, la raison ou le rêve?
1: Notre imaginaire est très concerné. Bélier, les possibilités de soigner votre corps, votre âme, avec la récompense d'une belle complicité. Taureau, votre nature enjouée et pétillante, eh bien, elle séduit. Voici une journée sentimentale réussie. Gémeaux, vous allez vite, ou vous voulez que ça aille vite, mais les autres ne suivent peut-être pas. Cancer, c'est le moment de prévoir des voyages, de rêver et de voir d'autres gens. Lion, période de transition avant votre période anniversaire. Ressourcez-vous. Vierge, aujourd'hui et demain, vous allez voir qui vous voulez pour aimer ou pour vous expliquer. Balance, vous pourrez surprendre par votre décision. Vous aurez su dire oui ou non. Scorpion, belle journée, meilleure que les précédentes, vraiment. Il y aura de la féerie. Sagittaire, vos supporters sont là, présents, ils ne vous lâchent pas. Et vous adorez ça. Capricorne, un déplacement, enrichir vos connaissances ou parler de tout et de rien vous fait du bien. Verseau, la période est aux remises en question et aujourd'hui, c'est côté finances que vous vous interrogez. Poisson, une belle journée, une journée qui vous met en valeur, alors sans en faire trop, eh bien savourez. Et pour nous tous, on s'illumine, soit à défaut de l'être par quelqu'un d'autre.
0: Ouais, ouais. Le soleil va nous illuminer un petit peu aussi, aujourd'hui c'est annoncé. Gare quand même au brouillard et aux températures bien fraîches. Patrick nous le confirme, hein. 4 degrés seulement à Beuzeville actuellement. Allez, on se réchauffe ensemble.
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0: Que vous nous écoutiez, que vous nous regardiez, que vous nous suiviez sur les réseaux sociaux, on est là jusqu'à 9h avec Marianne Naquet.
3: Bonjour Michel, bonjour à tous.
0: Mais également avec Loïs, avec Pascal et avec Morissette. Morissette, vous allez converser avec elle ce matin à 7h20, à 8h20 environ. Nous allons jouer et vous offrir, avec nos amis boulangers, pâtissiers de l'Eure et de la Seine-Maritime, vos Saint-Honoré. Et on va se régaler, bien évidemment, au 02 35 07 66. Deux fois, on garde le contact. Mais d'abord, Marianne, je vois qu'il est 6h30, Gravigny dans l'Eure. Ce n'est pas forcément que les embouteillages.
3: 18 000 voitures passent par la départementale tous les jours qui traversent la commune pour aller à Évreux. Et bien désormais, Gravigny, c'est aussi un nouveau parc urbain et de nouvelles pistes cyclables.
0: Eh bien, on est allé voir et tester. Reportage dans l'info d'ici. C'est dans 1 minute 30, juste après toute l'actualité en France et dans le monde. Le 90 secondes avec vous, Cyril Ardo-Redon.
4: Une quarantaine renforcée en milieu hospitalier pour tous les cas contacts de l'antivirus en France, annonce hier soir du Premier ministre. Sébastien Lecornu indique également que 2 réunions interministérielles sur le virus sont prévues chaque jour. Une passagère du bateau MV Ondus est actuellement en réanimation dans un état stable. Un homme de 27 ans mis en examen et placé en détention provisoire. Il est soupçonné d'avoir projeté un attentat contre le Louvre à Paris ou contre des membres de la communauté juive. Il a été interpellé en fin de semaine dernière, on l'a appris hier. À Nice, 2 morts et 6 blessés, dont 3 grièvement dans une fusillade hier en plein après-midi, dans le quartier des Moulins, connu pour le trafic de drogue. Le ou les assaillants sont en fuite. Les 2 personnes décédées, âgées de 38 et 57 ans, n'avaient pas de lien avec le trafic de stupéfiants, selon le parquet. Un coup de pouce pour le secteur du bâtiment. Après les agriculteurs, pêcheurs et transporteurs routiers, le prêt flash carburant va être élargi au BTP dans les prochains jours, selon le ministre de l'économie. Il permet d'emprunter jusqu'à 50 000 euros à un taux de 3,8% sans exiger de garantie. 7 patrons sur 10 de très petites et moyennes entreprises estiment ne pas être suffisamment accompagnés pour leur transition écologique selon un sondage Opinionway que vous révèle ici. Le coût et la complexité réglementaire sont les principaux freins à la mise en place des actions écologiques. Et puis début ce soir du 79e Festival de Cannes, le plus grand rendez-vous au monde lié au cinéma. 22 films sont en compétition et espèrent décrocher la Palme d'Or.
3: Quelque chose a changé à Gravigny, à l'entrée d'Évreux. Après plusieurs mois de chantier, le rond-point devant la mairie n'est plus là. Il a été déplacé pour créer des pistes cyclables. Grâce à elle, les habitants pourront traverser le futur parc urbain au bord de Liton, juste à côté de la mairie et de la poste. Pour la commune de 4000 habitants, l'objectif affiché est clair, remettre du vert, de la nature dans Gravigny, Laurent Philippot.
5: Quand on dit Gravigny, ce n'est pas le mot nature qui vient en premier à l'esprit.
6: C'est les embouteillages du matin.
5: Sur la longue départementale, en ligne droite, le maire Didier Créteau voit défiler chaque jour 18 000 véhicules. Il veut essayer de favoriser les mobilités douces.
6: La piste cyclable, elle part du monument aux morts. Et puis, il y a la piste piétonnière qui est juste à côté, en béton désactivé. On a replanté tout le mail avec des arbres. Et donc, la piste cyclable, elle arrive là où il y a le passage. Et c'est pour ça qu'on n'avait pas assez de place. C'est pour ça que le rond-point a été déplacé.
5: C'est près d'un kilomètre de pistes cyclables et piétonnes créées d'est en ouest de Netreville à Aviron.
6: Il n'y a pas que des vélos, il y a aussi des poussettes, il y a aussi des trottinettes. C'est de nouveau une possibilité qui est offerte à notre population de pouvoir se déplacer dans le quotidien sans utiliser la voiture.
5: Les pistes continuent derrière la mairie avec la création d'un parc urbain, des jeux pour les enfants, des aires sportives, un parc que le maire veut intergénérationnel.
6: Ce parc, il est complètement renaturé.
5: C'est des vrais oiseaux qu'on entend. Hein.
6: C'est des vrais oiseaux, ouais. Avec des usages, une aire de jeu pour les plus petits. On est aussi là, par exemple, typiquement, dans une volonté d'inclusivité. Le tourniquet que vous voyez, il est inclusif. Un enfant en fauteuil roulant, il peut le faire.
5: Une aire de basket 3-3, un city stade, un pump track.
6: Pump track, P-U-M-P-T-R-C-A-C-K. Ça permet la pratique du BMX, roller, trottinette, skateboard. Voilà. On pompe. On pompe pour gagner de la vitesse, pour être dans le virage relevé et tout ça.
5: En fait, de l'activité physique pour tous. Et grande nouveauté, une passerelle pour franchir la rivière.
6: Là, ils finissent le passage. Donc, la piste cyclable traverse Liton. Ça n'existait pas, ça. On ne pouvait pas traverser ici.
5: Coût total des travaux, 1,5 million d'euros. Babette, en train de discuter avec Gwenaël devant la poste, trouve que ça fait un peu cher.
7: Ça endette la commune.
5: Donc il fallait rien faire.
8: Si, mais moins gros.
5: Il y aura le long de la rivière des tables de pique-nique, des bancs pour prendre le goûter à la sortie de l'école. Nathalie apprécie.
9: Des jeux, il y a tout, c'est bien pour les enfants. Parce qu'il n'y a rien dans Gravigny.
10: C'est agréable pour les enfants qui ont des enfants.
11: Ils ont fait là.
10: Mais c'est bien après.
9: C'est pour les enfants. Moi je trouve que c'est ça.
10: Pour
9: c'est
10: les
9: bien.
10: Enfants, oui. Oui.
11: C'est agréable.
10: Pour les gamins,
11: tout,
10: oui.
11: Pour la route et tout, c'est bien.
9: Moi je trouve que c'est bien.
11: Pour les vieux aussi.
5: Le parc de Liton sera inauguré le samedi 30 mai et les cyclistes pourront apprendre avec le club de vélo de la commune comment prendre le rond-point, un demi-hollandais, en toute sécurité.
3: Un demi-hollandais, c'est un type de carrefour qui intègre une piste cyclable. Photo de ce nouveau rond-point et surtout du nouveau parc urbain sur ici.fr.
0: À la une du journal de 7 heures.
3: Que vont devenir les résidents du foyer des cèdres de l'association Émergence à Rouen? Il va fermer d'ici la fin de l'année. Et puis les routes départementales dans l'heure vont rester à 90 km/h. Décision du tribunal administratif. Pourquoi ce choix?
0: On vient de recevoir un message, tiens, sur WhatsApp à Bernay. Il fait 3 degrés ce matin, c'est pas chaud, confirme Guillaume. Merci à vous. WhatsApp, c'est 02 35 07 66 66. Vous pouvez même nous laisser des messages vocaux. Nous avons d'autres températures qui sont toutes unanimes, entre 3 et 4 degrés. Vous êtes tous d'accord là-dessus. Météo France aussi, exception faite peut-être du Havre, où on peut grimper jusqu'à 7. Du grand soleil aujourd'hui et des températures maximales qui vont grimper tranquillement jusqu'à 18 degrés à Évreux, aux Andelys, à Vernon. Nous aurons 17 degrés à Verneuil-d'Avray, dit-on, ou à Ponto de Mer, 15 degrés à Dieppe ou encore au Havre. La qualité de l'air est globalement moyenne avec localement un air un peu dégradé. C'est le cas sur le littoral. C'est le cas également en Seine-Maritime sur l'est de la métropole rouennaise jusqu'à la frontière avec nos voisins des Hauts-de-France. Et sur la route alors?
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0: Le bac de Seine, les bacs de Seine de La Bouille et de Quillebeuf sont suspendus depuis quelques instants en raison du brouillard certainement fréquent ce matin sur votre route. Bac de La Bouille, bac de Quillebeuf sur Seine. Arrêt d'exploitation du bac de Quillebeuf sur Seine plus exactement. Ah, pardon, excusez-moi. Le bac de La Bouille est suspendu en raison du brouillard. Le bac de Quillebeuf, lui, annonce sa suspension dans la matinée en raison d'une inspection de sécurité.
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0: On anticipe, c'est très bien. Merci, ami des bacs de Seine. Lynn Marline, ce matin, pour vous réveiller tranquillement à 6h36. Et n'oubliez pas de garder le contact avec nous via les réseaux.

0: Ici Normandie, Lynn Marlin à 6h40.
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0: On se réveille aujourd'hui en pleine semaine de la fête du pain, ce mardi 12 mai. C'est l'effervescence d'ailleurs sur le parvis de Notre-Dame à Paris, avec un concours. Aujourd'hui, le concours national de la baguette de tradition française. La pâte a été pétrie en fin de journée. Notre candidat normand, c'est Nicolas Gouin. Il vient de me donner des nouvelles. Il est réveillé, tout va bien pour lui. Ça commence à 8h45 ce matin. On l'entendra peut-être dans le courant de cette émission. Il va nous envoyer certainement un message sur WhatsApp comme vous au 02 35 07 66 66. La fête du pain, c'est aussi des Saint-Honoré tout au long de la journée à gagner. 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À 6h41, gros plan dans Ici on s'engage sur cette association à Neuville-les-Dieppe. Elle crée du lien entre habitants du quartier à travers des activités culturelles, avec une épicerie solidaire, mais aussi une crèche solidaire. C'est l'association Oxygène. Elle fête ses 20 ans cette année. Son directeur, Christophe Pia, a pris ses fonctions il y a un an. Il est originaire de Normandie, mais avant, il travaillait à Paris. Il répond aux questions de Bradley de Souza.
3: Je me suis orienté vers des valeurs qui étaient les miennes, celles du tissu associatif où le management est bienveillant. Eh bien, bonjour à tous. Christophe Pia, directeur de l'association Oxygène, située à Neuville-les-Dieppe, donc une association tout à fait classique, qui aujourd'hui fait partie de ce qu'on appelle les mouvements d'éducation populaire. C'est l'esprit d'initiative autour d'habitants, d'usagers qui viennent fréquenter Oxygène dans le cadre d'un centre social et auquel on essaie de diffuser sur des temps hors scolaires, des temps d'animation, de développement et d'intégration à la culture, favoriser cet esprit d'initiative citoyenne. Oxygène, c'est aussi une association qui compte aujourd'hui un petit peu plus de 900 adhérents, 30 collaborateurs et qui se développe sur diverses activités. Il y a un multi-accueil, donc ce qu'on appelle communément une crèche, un EAJE dans le terme plus technique, et puis un espace enfance-famille où on expose et on développe des problématiques liées à la parentalité. Et je l'évoquais tout à l'heure dans le cadre de l'éducation populaire, le développement et l'intégration de la culture pour tous dans un quartier dit prioritaire de la ville, ce qu'on appelle le QPV.
4: Alors l'idée, c'est de créer du lien aussi entre les habitants de ces quartiers. Vous sentez que ça fonctionne ?
3: Alors c'est un travail qui se mesure sur le long terme. En revanche, la dynamique partenariale que j'essaye de mettre en place, que j'essaye d'insuffler depuis mon arrivée à Neuville-les-Dieppe, oui, je sens une adhésion de l'ensemble des acteurs locaux sur le dynamisme qu'on apporte aujourd'hui au sein du quartier de Neuville-les-Dieppe.
4: Et pourquoi vous avez décidé de vous engager dans cette association ?
3: Alors c'est un parcours de vie. J'ai plutôt une démarche au départ qui est du champ du commerce. Puis à un moment donné, souvent provoqué par des managements qu'on appellera toxiques, je me suis orienté vers des valeurs qui étaient les miennes, celles du tissu associatif où le management est bienveillant, où je sens que j'offre un service à la population et que dans le management que j'ai au sein de la structure, je sens que je fais monter en compétence l'ensemble de mes collaborateurs et c'est ce que je n'avais pas dans les métiers du commerce où j'avais du chacun pour soi et Dieu pour tous. Aujourd'hui, je sens que je participe à un vrai travail d'équipe.
0: Et parmi les projets de l'association Oxygène cette année, l'association veut mettre en place un lieu d'accueil enfants-parents au sein de la crèche et créer un lieu pour la jeunesse, un lieu d'accueil à connotation sportive. Pour les Neuvillais et les Diepois, il sera ouvert entre 25 et 35 heures par semaine. À suivre donc, c'est ici on s'engage. Et nous, eh bien on va prendre soin de nos animaux. On se balade avec son toutou, il y a un étang, il y a une rivière. On a envie de le lâcher, là qu'il aille prendre un bain. Eh bien il y a des risques, de gros risques, on voit cela avec notre veto dans un instant.
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0: Il est 7h moins le quart, on a un peu de temps, il fait beau avec le retour des beaux jours. Quoi de plus naturel que de se laisser porter par son chien? Il a envie de se rafraîchir dans un étang, dans une rivière? C'est calme? Eh bien allons-y. Pourtant, derrière ce petit plongeon de bonheur peut se cacher une menace invisible et foudroyante, les cyanobactéries. Eh oui, docteur Pierre Fabin, vous nous alertez sur cette urgence vétérinaire.
8: Et c'est malheureusement un véritable fléau estival qui cause des drames chaque année. Les cyanobactéries, qu'on appelle souvent à tort les algues bleues, sont en réalité des micro-organismes qui prolifèrent dans les eaux douces, stagnantes et peu profondes dès que la température va monter un petit peu. Le drame, c'est que ces bactéries libèrent des toxines extrêmement puissante dans l'eau. Ces toxines attaquent le système nerveux ou détruisent le foie de votre chien en un temps record. Pour un chien, avaler quelques gorgées d'une eau contaminée peut être fatal en l'espace de quelques dizaines de minutes seulement. C'est une urgence vitale absolue.
0: Mais c'est effrayant, en effet. Alors, on fait comment pour repérer les zones dangereuses?
8: Dans la majorité des cas, l'eau va prendre un aspect soupe de pois. Vous allez observer une petite pellicule verdâtre, bleutée, ou une mousse visqueuse qui flotte sur les bords, avec parfois une forte odeur de vase. Mais attention, c'est là qu'est le piège, l'eau peut parfois paraître relativement claire alors que des toxines sont actives. Votre chien peut s'intoxiquer très rapidement de trois manières. En buvant directement dans la mare, en mâchonnant un bâton que vous lui avez jeté dans l'eau, ou tout simplement en marchant dans la boue contaminée et en se léchant méticuleusement les pattes une fois de retour dans le coffre de la voiture.
0: Et si le mal est fait, qu'on a un doute après une baignade, ou que le chien commence à se sentir mal, quels sont les premiers symptômes et comment doit-on réagir?
8: En général, les premiers signes sont fulgurants. Ça commence généralement par des vomissements, une salivation très abondante et des diarrhées. Très vite, des troubles neurologiques apparaissent, le chien titube, perd l'équilibre, tremble de tout son corps, semble désorienté, puis convulse. Si vous observez cela, c'est une course contre la montre. Si vous sortez tout juste votre chien d'une eau suspecte, la première urgence, c'est de le rincer abondamment à l'eau claire pour l'empêcher de se lécher le pelage. Ensuite, portez-le pour éviter qu'il ne s'épuise et foncez chez le vétérinaire le plus proche en prévenant de votre arrivée.
0: Eh bien, merci de nous avoir mis en garde. 6h48, attention, moi aussi je vous mets en garde. Pas de bac de la bouille, pour l'instant il y a du brouillard sur la Seine, il y a du brouillard sur votre route d'ailleurs. En général, ce matin, mais c'est annonciateur de beau temps et annonciateur de Richard Gauthier qui nous rejoint dans un instant pour les 3+. Pour l'instant, on a envie d'aller danser.

0: rock'n'roll ce matin à 6h51. Lily voulait aller danser. Ce sont les trois plus, les incontournables. Bonjour Richard.
1: Bonjour Michel et bonjour tout le monde.
0: Richard Gauthier avec vous. On va commencer par deux rendez-vous importants de don de sang.
1: Oui, don de sang, prenez une heure et sauvez trois vies, vous connaissez la formule. À Dieppe, une collecte mobile mercredi et vendredi, ce sera devant la salle Paul-Éluard. Et puis don de sang vendredi de 14h30 à 18h30 à la Halle des Expos d'Evreux. Privilégiez le rendez-vous en ligne avec l'application EFS Don de sang.
0: On poursuit avec un concours photo Interco-Vexin à vélo.
1: Oui, et vous avez jusqu'à dimanche pour y participer. C'est en fait la communauté de communes Interco-Vexin qui vous invite à ce concours. Le principe est très simple, vous sillonnez le territoire à vélo ou en VTT et vous rapportez votre plus belle photo. Votre photo devra obligatoirement contenir un vélo en entier ou en partie et un élément du territoire de la communauté de communes. 15 photos seront sélectionnées par un jury d'agents et d'élus. Elles seront imprimées et exposées lors de la fête du vélo. Ce sera le 30 mai à Ries. Vous êtes ensuite invité à voter pour votre image préférée. Les trois participants ayant réuni le plus grand nombre de votes se verront remettre un pass pour deux personnes pour les sites, parcs et musées du département de Seine-Maritime. Pour participer et retrouver toutes les modalités, rendez-vous sur interco-vexin.com.
0: D'accord, et puis un concert au Havre ce soir pour finir.
1: Oui Michel, ça s'appelle l'appel du clairon éternel et c'est au THV. On nous annonce un concert d'une remarquable virtuosité puisque nous aurons des musiciens qui vont s'employer à réconcilier les musiques de jazz et le patrimoine classique en proposant des associations aussi habiles qu'inattendues. Schubert va cohabiter avec Ennio Morricone, Rameau va fraterniser avec Louis Armstrong, Tchaïkovski va sympathiser avec Frank Sinatra, Duke Ellington avec Nino Rota, un beau programme, bien d'autres surprises encore. C'est donc ce soir au théâtre de l'Hôtel du Ville du Havre, Michel.
0: Pratique, locale, utile, sympa, ce sont les 3 plus. Merci Richard, les 3 plus, c'est toutes les heures sur votre radio ici Normandie. À tout à l'heure. Dans un instant, la santé mentale avec nos humoristes. Eh oui, Gad Elmaleh entre

0: Satisfaction, Laurent Voulzy, sa Rock Collection, Laurent Voulzy qu'on attend à Rouen, bien évidemment. Il n'y a plus de place, hein, je crois, pour aller l'applaudir pendant les fêtes Jeanne d'Arc. Il est 6h57, dans moins de 3 minutes, toute l'actu locale.
1: Est-ce que vous aussi, par exemple, quand vous allez à la station-service pour mettre de l'essence, vous voulez absolument arrondir le montant sur la pompe?
2: Alors, clairement, ceux qui répondent oui à cette question de Gad Elmaleh ont de fortes chances d'être atteints d'une petite névrose. Et comme on fait tout ça, bon bah, plus on est de faux, plus on rit. Et il y a d'autres réflexes bizarres qui doivent nous inquiéter.
1: L'autre jour, je suis dans l'avion pour arriver à Montréal. Il y a un mec assis à côté de moi, il se mouche et après il regarde. Pourquoi? Pourquoi il regarde? Pourquoi il analyse? Il y en a trop, il va en remettre. Comment ça se passe?
2: Oui, ça aussi, ça dénote une petite déviance, hein, cet attrait irrépressible pour les fluides visqueux et verdâtres qui sortent de notre corps. C'est comme jouer avec sa crotte de nez. Quand on est petit, ça passe. Une fois adulte, faut s'inquiéter.
3: Ça, c'est un signe que t'es devenu un adulte, quand t'as peur d'être fou. Les enfants, ils se posent pas la question. Des fois, tu te retournes vers les enfants, ils sont là... Oula, ça va pas faire des longues études, tout ça. C'est quand tu grandis, tu croises des spécimens d'humains différents et tu dis « Oh là là là là, moi je me situe où ?» Moi j'ai trouvé une technique, je vous la donne. Je garde autour de moi des gens un peu plus faux que moi. Il y a des gens, plus tu parles avec eux, plus tu te dis « Ouah, moi ça va !»
2: Voilà, ça c'est la technique Romane Fraissinet qui fonctionne très très bien. Et comme en ce moment, il y a pas mal de timbrés qui dirigent le monde, il y a de quoi se rassurer hein, sur sa propre santé mentale. Et il y a surtout de quoi bien se marrer avec ou sans camisole.
0: Ouais, Fred Ballard, la santé.

0: Les infos. Marianne, ils vont devoir quitter leur maison.
1: Les 150 résidents du foyer des Cèdres à Rouen, des sans-abri, des femmes victimes de violences, des personnes en cure de désintoxication, le centre d'hébergement et de réinsertion sociale situé près de la gare va fermer d'ici la fin de l'année. Le bâtiment est trop vétuste. Fuite, problème d'isolation. Un courrier qui, si Normandie a pu consulter, a été envoyé aux salariés et aux personnes hébergées, Simon Monori.
2: Denis porte une doudoune noire sur les épaules. Ce Congolais de 31 ans vivait à la rue avant de venir s'installer dans ce foyer il y a 5 ans.
3: Dans l'hiver, ici, il fait vraiment froid. Il y a des chambres, il y a des chauffages, ils ont un peu de problèmes, ça ne marche pas. Il y a tout le temps des problèmes de fuite.
2: Mais il est rassuré des échanges transparents avec la direction qui lui promet de lui retrouver un logement.
3: Je sais que je ne vais pas être dehors. Le plus important pour moi, c'est avoir une place pour dormir. C'est tout.
2: Les bâtiments sont vieillissants. Ahmed Bourguig est le chef du service du foyer des Cèdres.
4: Au regard du bâti, des difficultés et du coût en fait, qu'engendrerait l'entretien de ce bâtiment, la réfection, je ne suis pas très surpris. Toutes les interventions qu'on fait au quotidien, que ce soit évidemment sur la plomberie ou sur la cuisine, sur l'insalubrité de certains endroits, etc.
2: La structure doit respecter un cahier des charges de la Haute Autorité de Santé, ce qui n'est pas le cas aujourd'hui. Antoine Rollet, le directeur général d'Emergence.
5: Au niveau de décret tertiaire d'isolation, donc de charge énergétique sur un bâtiment comme celui-là, c'est gigantesque. Il y a certaines localisation du bâtiment qui sont abîmées, mais historiquement parlant, certaines parties ont été fermées complètement à l'hébergement de résidents.
2: Il faut maintenant retrouver un logement pour chaque personne, et ça passe par
5: des notes sociales, en fait, c'est de suivre chaque personne individuelle, quelles sont leurs capacités, quelles sont leurs ressources, donc quel type de logement on les voit par la suite, etc. En tout cas, on est bien armé pour passer ce tournant.
2: L'association s'occupe de 5000 bénéficiaires, dont 600 qui sont hébergés.
1: D'ici l'été, une permanence sera installée une fois par semaine pour répondre à toutes les questions depuis mars 2025. Emergence est placée en redressement judiciaire et elle est donc incapable de financer les travaux de rénovation du foyer estimés à plusieurs millions d'euros.
0: C'est non, on ne voit pas le caractère urgent.
1: Ce qu'a dit hier le tribunal administratif de Rouen, saisi en urgence justement par deux associations, la Petite Cyclotte et la Ligue contre la violence routière, pour suspendre le retour depuis début février aux 90 km/h sur les routes départementales de l'Eure. Le juge les a déboutés, Laurent Philippot, pour la deuxième fois.
6: Un premier référé suspension avait déjà été rejeté le 11 mars dernier, et c'est au tour du second, ce lundi. Pour rendre cette décision, le juge a estimé que les documents produits par les deux associations ne permettaient pas de mesurer les incidences sur la sécurité routière des arrêtés de relèvement de la vitesse, ni d'établir avec suffisamment de certitude une augmentation des dangers pour les cyclistes empruntant les voies. La justice en déduit qu'il n'y a, en l'état du dossier, aucune atteinte grave et immédiate à l'intérêt public de sécurité routière, ni aux autres intérêts, notamment la liberté d'aller et venir à vélo. Le retour aux 90 km/h dans l'heure, en vigueur depuis le 9 février dernier, n'est donc pas suspendu, mais la justice va quand même se prononcer sur la légalité des 324 arrêtés pris par le président du département, Alexandre Rassin. L'audience aura lieu dans plusieurs semaines, voire dans plusieurs mois.
1: Les précisions de Laurent Philippot. À Cormeilles, près de Pont-Audemer, un incendie s'est déclaré hier vers 15h30 dans une maison juste à côté d'une école. Les enfants ont dû être confinés une bonne partie de l'après-midi. Les pompiers ont réussi à venir rapidement à bout des flammes.
0: Ici Normandie, il est 7h03. Alors, plein ou pas plein nos campings?
1: Pour ce mois de mai, 4 week-ends prolongés en tout avec les jours fériés. Le prochain, c'est dès mercredi soir avec l'Ascension. Alors certains profitent de tout cela pour prendre la poudre d'escampette, direction les mobilhomes ou bien la tente. Le camping indémodable, succès garanti en plus en ce moment avec la flambée des prix du carburant et le contexte économique. Ça joue sur les réservations, constate Antonio da Silva. Il gère le camping Abijun au Tilleul, juste à côté des Trotas.
7: On s'aperçoit que ce sont des réservations de dernière minute. Bien souvent, à une semaine, voire trois jours avant, ils se décident, suivant le temps, bien sûr. Suite à notre petite enquête verbale qu'on fait régulièrement auprès de nos clients, on a eu beaucoup de premiers campings, des premières fois. Et c'est des raisons économiques. On peut aussi bien partir en avion, aller à Madère, aux Canaries. Mais quand on regarde le prix aujourd'hui des avions, les gens, ils y vont pas.
8: Et alors, c'est quoi le type de clientèle que vous avez ici? Vous disiez déjà familial, français, international, nos amis peut-être du Nord?
7: Beaucoup d'amis du Nord qui viennent et qui reviennent dans notre camping, mais on est plutôt sur une tendance à peu près de 60% d'étrangers, le reste est français. Ici, dans notre camping, on parle plusieurs langues. Donc on parle l'allemand, on parle l'anglais, l'espagnol, le portugais, l'italien et surtout très bien le français.
1: Au micro d'Amélie Bonté, son camping est complet pour tous les week-ends prolongés de mai, aux trois quarts remplis pour juillet et août. Alors est-ce que tout le monde tire son épingle du jeu? On pose la question à 7h45 au président.

0: Président de la Fédération régionale de l'hôtellerie de plein air Normandie, Christophe Lelièvre est notre invité.
1: C'est un titre individuel.
0: Mais tous les trophées individuels que j'ai gagnés, c'est grâce à l'équipe. Les mots d'Ousmane Dembélé hier, quand il est allé chercher sa récompense, le trophée du meilleur joueur du championnat de France pour la deuxième année consécutive, décerné à l'Hébroïcien, actuellement attaquant au Paris Saint-Germain. 10 buts marqués, 6 passes décisives en 20 matchs. Lui, le Ballon d'Or 2025. Au parcours, cette saison a un peu plus difficile hein, après plusieurs blessures. Dembélé qui décroche aussi le trophée du plus beau but de l'année de Ligue 1, c'était face à Lille. Elle, son rêve, c'est d'aller aux Jeux Paralympiques en 2028 à Los Angeles pour disputer les épreuves de tennis fauteuil. L'objectif de Marie Hérissé, cette Havraise, vient de sortir un livre pour raconter ce qui lui est arrivé. Un accident lors d'un entraînement de tennis il y a 5 ans, elle est devenue paraplégique. S'en est suivie une très longue errance médicale. Tout cela, la jeune femme de 30 ans le raconte dans un livre paru fin avril. Drôle de vie, l'accident qui a changé ma vie, c'est son titre, où la joueuse de tennis amateur parle de sa reconstruction.
2: Surtout quand on a connu de l'errance médicale, il est difficile de refaire confiance à une nouvelle équipe. Et elle a su m'apprivoiser, me tendre la main au fur et à mesure. Et puis j'ai l'énorme chance d'avoir des proches exceptionnels aussi qui ont tout fait pour que ce passage de nouvelle vie soit le plus doux possible malgré le ciel qui tombe sur la tête de tous. Et j'ose espérer que le plus jeune qui m'entend aujourd'hui se dise que c'est possible. Et depuis la sortie du livre, ce qui me bouleverse, c'est que je reçois ce genre de message qui me dit que ça a donné la force à telle ou telle personne de faire le premier pas, de contacter des clubs, et c'est juste bouleversant. Donc si à mon échelle je peux réussir ça, j'aurais déjà pris une belle revanche sur la vie.
0: Marie Hérissé, invitée hier soir de Bienvenue au Club, votre émission sport à réécouter sur ici.fr. Son livre Drôle de vie, l'accident qui a changé ma vie est paru aux éditions Spinel.
1: Décidément, qu'est-ce qu'on mange bien dans l'heure ?
0: Le concours de la meilleure planche apéritif de France a été remporté en avril par un artisan primeur de Gisors, et hier, autour d'Aurélie Auger, responsable et vendeuse à la boulangerie Le Fournil de Sven à Breteuil, de terminer troisième du concours du meilleur sandwich de France. Félicitations à notre nouvelle championne et à bientôt.
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0: Du brouillard par endroit, Michel ?
1: Absolument, sur la route, mais aussi en vallée de Seine. Le bac de la Bouille est pour l'instant à l'arrêt. On fera un nouveau point circulation dans une seconde. Les prévisions de Météo France, les toutes dernières, toutes fraîches, c'est le cas de le dire. La journée s'annonce très ensoleillée, quelques nuages passagers, totalement inoffensifs, on respire. Un petit peu ce matin sur les trois quarts est de notre région, du soleil. Puis du soleil, voilà une journée en deux temps, avec des températures ce matin fraîches et plus douces dans l'après-midi. Pour l'instant, vous comptez entre 4, voire même 3 et 8 degrés. Cet après-midi, on ajoute 10 à 12 degrés pour atteindre les 17 au Havre, les 18 à Rouen ou encore à Vernon, les 17 degrés à Évreux. Il ne fera que 15 degrés sur Dieppe aujourd'hui. La qualité de l'air, elle est moyenne et localement, elle peut être dégradée sur le littoral ou en Seine-Maritime. C'est ouvert pour le département de l'Eure.
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1: Vous prenez la route. Pour l'instant, tout est dégagé, à part peut-être un peu de brouillard. Vous nous appelez, hein. On garde le contact. C'est important, le contact. On garde le contact aussi avec ces chansons qui nous rappellent des souvenirs, qui nous procurent des sensations, des émotions. Comme celle-ci, la fièvre dans le sang

0: Il déraille. Mais non, mon Dieu, Alain Souchon, il est toujours là, sur la bonne voie, à 7h12.
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0: Champfort, Alain Champfort, bien évidemment. Aujourd'hui, c'est mardi, et je suis un peu tête en l'air, vous peut-être aussi, l'effet des saints de glace, qui sait, Saint-Pancras.
3: Sûrement.
0: Bonne fête Achille, prenons un peu plus actuel. Et puis c'est aussi la fête chez les camping-caristes. Le chanteur star des camping-caristes nous rejoint. Il vit sa meilleure vie dans un camping-car, c'est le titre d'un article paru récemment. Daniel Guichard, j'aime le camping-car.
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0: Et en septembre, il se gare à Yvetot, le camping-car de Daniel Guichard, un concert ici, Normandie, le dimanche 13 septembre à 15h30 à l'espace culturel des Vikings, un concert organisé par Viking Productions et le comité des fêtes d'Yvetot. Daniel Guichard, ça va finir devant le camping-car, il va faire un feu de bois, on va tous chanter le gitan, le gitan, le gitan. Pourquoi je vous en parle ce matin? Parce que les places ont été mises en vente il y a quelques jours. Exclusivement à l'espace culturel Leclerc d'Yvetot, il y a 850 places grand maximum.
3: Ah oui.
0: Il y en a déjà 350 de vendus en quelques jours. Il n'y a pas que les camping-caristes qui vont voir Daniel Guichard.
3: Et c'est combien?
0: Donc je vous le dis, c'est une très très bonne question que vous me posez là, Marianne Naquet. Je vous en remercie. Allez prendre un petit café.
3: Oui, j'y vais.
0: Et on en reparle. En tout cas, non, mais c'est bon marché. Bon marché et c'est à l'espace culturel des Vikings que vous irez l'applaudir et à l'espace culturel de Leclerc que vous irez acheter vos places.
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0: Mon œil, à 7h15, David Ossiou, après la confirmation d'un premier cas d'antivirus en France, le sujet est dans toutes les discussions avec cette peur de revivre une nouvelle crise sanitaire.
6: Et c'est légitime, 6 ans après le Covid, on devrait faire la liste de nos non-envies, les choses qu'on ne veut plus jamais revivre. Alors bien sûr, pas envie d'un confinement, il n'en est absolument pas question, mais personne n'a oublié les attestations de sortie remplies à la main, les couvre-feux, les repas de Noël annulés, les rues désertées. Pas envie d'être angoissé pour rien. Tous les cas positifs dans cette affaire sont d'anciens passagers du bateau de croisière Ondius. Et c'est tout. Pas envie de lire d'autres infos, d'autres rumeurs. Pas envie surtout des experts qui se contredisent. Parce que regardez ce qu'on entend depuis quelques jours. Tiens, par exemple, un chef de service spécialisé dans les maladies infectieuses qui dit « Dans l'idéal, on aurait gardé 45 jours les passagers sur le navire, mais c'est bien sûr inconcevable sur le plan humain. » Ah bon ? Inconcevable sur le plan humain ? Mais combien de temps a duré le premier confinement déjà ? 54 jours. Voilà. Et depuis, le gouvernement français a d'ailleurs durci les règles pour les cas contacts avec une quarantaine renforcée. Au fond, ce qui nous a épuisés pendant le Covid, c'était pas seulement le virus, c'était cette impression permanente que plus personne ne savait vraiment quoi faire et surtout quoi dire. Alors non, l'antivirus n'a rien à voir avec le Covid, mais il suffit désormais d'un nom de virus pour réveiller immédiatement toute une mémoire collective. Même si, soyons justes, il y a quand même 2 ou 3 choses qu'on garderait volontiers de cette époque. Les voisins qui se parlaient enfin, les familles qui ralentissaient un peu, les vélos partout, les apéros sur les balcons. Ça, c'était pas mal.
0: Ouais, c'est vrai. On garde quand même cette petite nostalgie de l'apéro, mais c'est tout. Hein. Merci beaucoup, c'était mon œil, David Ossiou. 7h16, là on parle plus à votre langue, à vos papilles qu'à votre œil. C'est l'heure de vous offrir, en célébrant le pain cette semaine, votre Saint-Honoré. À l'occasion de la fête du pain, avec nos amis, camarades de la Fédération de la Boulangerie-Pâtisserie de l'Eure et de la Seine-Maritime, on vous offre un Saint-Honoré. Mais où il est notre Saint-Honoré du jour? Où se cache notre boulangerie? On va jouer au panneau mystère pour trouver la commune de notre boulanger du jour. Alors attention, nous sommes sur la D181 entre Passy-sur-Eure et les Tillys en Vexin. Vous l'avez compris, on est dans le département de l'Eure. On va pouvoir visiter ou découvrir le château de Bizy, la collégiale Notre-Dame, le vieux moulin. Et puis le jour du marché, on pourra croiser l'actuel Premier ministre faisant ses courses, achetant, des poireaux.
3: C'est ce que la dernière fois, c'est ce qu'il avait dans son sac.
0: Il en avait dans son cabas. On n'en dit pas plus. Alors ici, on est où? Où se trouve notre boulanger? 02 35 07 66 66, la réponse avec vous après Charlotte Cardin.

0: Charlotte Cardin, il est 7h20. On est avec Patricia ce matin de Saint-Pierre-du-Vauvray. Patricia est avec nous, Patricia est là, Patricia sait où se trouve notre commune mystère. Bonjour Patricia.
1: Bonjour.
0: Patricia, je vous rappelle les éléments que je vous donnais pour trouver la commune. Le panneau mystère D181 entre Passy-sur-Eure et les Tilly en Vexin, dans le 27. On y découvre le château de Bizier, entre autres, le vieux moulin. Et puis au marché, on peut y croiser le Premier ministre actuel achetant des poireaux. Alors, ici, on est où?
1: On est à Vernon.
0: Eh ben, bravo, on est à Vernon. Et je vous offre, avec la boulangerie Porte de Bizier à Vernon, votre Saint-Honoré. Vous le savez, c'est la fête du pain en ce moment, Patricia.
1: Bien sûr.
0: Et ouais, et particulièrement à Paris, on célèbre cette 30e édition avec sur le parvis de la cathédrale un concours aujourd'hui, le concours national de la baguette de tradition française. Notre Normand, pour représenter notre région, c'est le boulanger de Cailly, Nicolas Gouin. Il vient de nous envoyer ce message.
2: Bonjour à tous, et bah, direction le parvis de Notre-Dame pour le concours de la meilleure baguette de France. Et encore merci du soutien, merci à Ici Normandie, merci Michel. Merci tout le monde. Et puis bah, je vais faire de mon mieux pour représenter la Normandie. Salut, bisous.
0: Eh ben, on n'en doute pas du tout. Gros bisous à Nicolas Gouin de Cailly qui est arrivé hier. Il a pétri la pâte hier. Il va retrouver sa pâte ce matin maintenant pour la travailler et la cuire. Merci beaucoup. Je vous souhaite de passer une bonne journée, Patricia. Quelle est votre radio locale en Seine-Maritime et dans l'Eure?
1: Ici Normandie.
0: C'est parfait, ne changez rien. 7h21, nous on va se faire une bande dessinée maintenant.
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0: Mathieu Collet, bonjour.
4: Bonjour.
0: Vous dirigez depuis une quinzaine d'années la librairie spécialisée BD Lumière d'Août, située 7 rue de l'école. C'est une petite rue hein, dans le centre-ville de Rouen. Vous la situez comment, vous?
4: Alors, elle est située dans le quartier historique de Rouen, pas très loin de l'espace du Palais, entre la rue Gantry et la rue Le Canuet.
0: Une aventure commencée en 1976. Imaginez, alors évidemment, c'était pas vous, c'est non. Depuis 15 ans. Elle est née de qui, cette idée?
4: Alors, elle est née de Florence Le Trividi, qui a eu cette idée de génie d'ouvrir une librairie BD, spécialisée BD, qui a été la première librairie spécialisée BD de Rouen, une des 10 premières de France, donc elle est connue un peu nationalement pour ça.
0: 1976, imaginez, voilà c'était pas tout à fait les mêmes bandes dessinées.
4: Non, et à l'époque, ils importaient même des romans de science-fiction américain non traduit. Et voilà, donc c'était un mélange des deux. Ils ont aussi, quelques années plus tard, au début des années 80, ramené des mangas en VO japonais avant que Glénat arrive avec ses traductions. Un parcours assez fou, et moi j'ai eu l'honneur et la chance, le privilège de reprendre ça effectivement en 2011.
0: Alors vous découvrez la BD comme passionné, vous faites vos armes pendant quelques années sur des festivals, et puis on vous dit, allez tiens, passe à l'acte, monte ta librairie, celle-ci est à vendre, et vous l'achetez. Sur 15 ans, qu'est-ce que vous diriez des évolutions du métier?
4: On est sur à peu près un même nombre de parutions annuelles, entre 5000 et 5500 parutions, tout confondu, manga, comics, BD et intégrale. Ce qui change beaucoup, c'est qu'avec l'augmentation des prix du volume, on est sur un nombre de volumes pour un chiffre d'affaires équivalent moindre. Enfin, les clients sont de plus en plus sélectifs. Et il n'y a pas de pitié pour les tirages qui n'ont pas de promo, qui sont un peu plus faibles que le reste du catalogue.
0: Et faut envoyer les cartons, les tendances voilà. Actuelles, les deux trois tendances.
4: Le western qui depuis un an cartonne. Cette année, on va se confirmer sur les adaptations littéraires. Et on a beaucoup d'autrices aussi qui arrivent avec des récits féministes, autobiographiques ou liés plus aux femmes.
0: Et vous surfez sur tous les événements, avec les médiévales par exemple, à l'occasion de Rouen Fête Jeanne d'Arc. Vous allez recevoir qui?
4: Alors, j'ai l'immense honneur de recevoir trois grands auteurs, deux scénaristes, Xavier Dorizon et Louis-David Delahaye, ainsi que leur dessinateur, Joël Parnot, c'est des pointures au niveau de la BD, pour la BD Cochon, l'homme qui tue à Jeanne d'Arc. Ce n'est pas l'histoire de Jeanne d'Arc, comme elle est dit dans la BD, tout a été raconté, mais son bourreau qui va vaciller face à la foi inébranlable de Jeanne d'Arc.
0: C'est quand ça, cette rencontre?
4: La rencontre, ça sera le 16 mai, le samedi 16 mai, place de la Pucelle. Il y aura une exposition des planches, un peu, j'ai voulu comme une exposition un peu teaser, à l'hôtel Bourtroulde, durant les 3 jours, donc du 14 au 16 mai, à l'hôtel Bourtroulde.
0: C'est aussi hors les murs, sinon on vient vous voir hein, quand on veut, pour fêter les 50 ans dans quelques semaines. 7 rue de l'École, dans l'hyper-centre-ville de Rouen. Merci Mathieu Collet d'être avec nous. Et longue vie à Lumière d'Août, la librairie spécialisée BD. Bonne journée.
4: Merci, au revoir.
0: Nous, on voit la lumière ce matin, la lumière de ce mois de... Oh, déjà le mois de mai. Ça y est, le brouillard se lève visiblement sur la Seine. En tout cas, le bac de la Bouille vient de reprendre sa circulation normale. Toute l'actu, c'est dans moins de 5 minutes.

0: Normandie, what's up? Alors Marianne, j'ai envie de vous le dire moi, what's up? Quoi de neuf?
1: Dans l'actu locale?
0: Eh bon, on voit cela dans moins d'une minute.
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0: 7h30, mais c'est certainement le début de la saison pour les campings normands.
1: L'arrivée de touristes pour les week-ends prolongés, mais pas seulement, de plus en plus de Français s'y mettent.
0: Direction Le Tilleul, près d'Étretat, dans 1 minute 30, après toute l'actualité en France et dans le monde. Le 90 secondes avec vous, Cyril Ardo-Redon.
8: Une quarantaine renforcée en milieu hospitalier pour tous les cas contacts de l'antivirus en France. Décision du Premier ministre hier soir, alors qu'une femme est actuellement en réanimation dans un état stable. Elle était à bord du bateau MV Ondus. Au total, 22 cas contacts sont concernés par cet isolement, auxquels s'ajoutent les 4 autres passagers du navire de croisière. Et il voulait s'en prendre au musée du Louvre à Paris ou à des membres de la communauté juive. Un projet d'attentat déjoué la semaine dernière, on l'a appris hier, le suspect, un homme de 27 ans, a été mis en examen et placé en détention provisoire. Prévenir les victimes de violences conjugales et sexuelles que leur agresseur sort de prison, c'est l'objet d'une proposition de loi aujourd'hui devant les députés. Texte soutenu par le garde des Sceaux et les associations de victimes. Le secteur du bâtiment aura droit dans quelques jours au pré-flash carburant, comme les agriculteurs, les pêcheurs et les transporteurs routiers. Dans le contexte de la flambée des prix de l'essence, cela permet d'emprunter jusqu'à 50 000 euros sans exiger de garantie. Des niveaux records de surface brûlée, des scientifiques internationaux lancent l'alerte. 150 millions d'hectares ravagés par les flammes sur notre planète depuis janvier, c'est un record historique. C'est 2 fois plus que la moyenne à cette période. Et puis le ballon d'or et attaquant du PSG, Ousmane Dembélé, sacré meilleur joueur de Ligue 1 hier soir lors de la cérémonie des trophées UNFP. Pierre Sage, le coach de Lens, est lui le meilleur entraîneur du championnat. Chez les femmes, la meilleure joueuse est la lyonnaise Melchi Tumorné.
1: Les écoles sont souvent fermées en ce moment. Ah oui, c'est mai. Fais ce qu'il te plaît, le mois rêvé, tous ces jours fériés qui se transforment en grand week-end, 4 au total, des vacances un peu avant l'heure finalement. Certains en profitent pour filer au camping, particulièrement apprécié ces derniers temps. Peu cher au vu du contexte économique et de la flambée des prix du carburant. Bref, beaucoup d'établissements affichent complet. C'est le cas du camping Abijun au Tilleul près d'Étretat pour tous les week-ends prolongés de mai. Amélie Bonté.
9: Chez Antonio, pas de toboggan géant, de fiesta jusqu'à pas d'heure. Ici, c'est calme, nature et familial. Et en attendant ce long week-end de l'Ascension, le camping peut compter sur les retraités randonneurs qui arrivent dès le début de semaine.
10: Bonjour les demoiselles. Oh, je crois que vous avez réservé.
9: Oui.
10: Il y a très longtemps?
9: Non, avril.
10: Bien.
11: Alors, Christine.
9: Oui.
11: Donc, vous êtes avec nous pour 3 nuits.
9: Alors, vous venez d'où?
12: De l'Ardèche.
9: Vous êtes monté jusqu'ici?
12: Voilà, parce qu'on fait le GR21.
9: Antonio Da Silva gère 29 mobilos mais 71 emplacements pour tente ou caravane. Mais cette année, prix des carburants oblige.
13: Donc ils préfèrent plus un mobilo et venir avec une voiture qui leur coûte beaucoup moins cher que de payer des gros péages et faire 3000 km avec un camping-car, ça coûte horriblement cher.
9: Vous voyez vraiment cette différence cette année-là?
13: Oui, tout à fait, c'est une grosse différence. Ce qui vous permet de mieux cibler aussi bien nos prix, parce qu'on peut très bien travailler un petit peu les prix, les mettre un petit peu plus bas pour qu'ils puissent faciliter, de dire bah, si le prix de l'emplacement est plus bas, ça compense un petit peu sur le coût du gasoil.
9: Antonio est un gérant toujours de bonne humeur, prêt à rendre service à ses clients avec qui il discute beaucoup lors de leur arrivée ou bien de la ronde du soir vers 22h.
13: Suite à notre petite enquête verbale qu'on fait régulièrement auprès de nos clients, et ben on a eu beaucoup de premiers campings, les premières fois. Et c'est des raisons économiques. On peut aussi bien partir en avion, aller à Madère, aux Canaries, mais quand on regarde le prix aujourd'hui des avions, bah, les gens, ils y vont pas.
9: Justement, première fois pour Bérénice, Alice et son mari qui viennent de Lille.
5: Je ne connaissais pas du tout la Normandie et voilà, c'était notre premier séjour en caravane. C'est plutôt marrant, c'est convivial, c'est sympa.
9: C'était une option facile pour vous aussi au niveau du budget, ça rentre en compte aussi ?
5: Ah oui, c'est beaucoup plus avantageux. Une semaine en caravane plutôt qu'une semaine en mobilhome, la différence de prix nous permet de partir plus souvent.
9: Dans ce camping, la clientèle, c'est 40% de Français et 60% d'étrangers.
10: Coûte ? C'est ce qu'on chaud.
9: Donc là, c'est vrai qu'on regarde les plaques d'immatriculation, on voit Belgique.
10: Belgique, voilà. On a dire allemand, hollandais. Bonjour.
9: Et au camping à Bijune du Tilleul, Antonio peut déjà compter sur 3/4 de réservation pour les mois de juillet et d'août.
1: Et d'un point de vue global, ça donne quoi pour nos campings ? Bon début de saison ou pas ? Réponse à 7h45 avec le président de la Fédération régionale de l'hôtellerie de plein air de Normandie, Christophe Lelièvre, est notre invité.
0: À la une des infos à 8h maintenant.
1: Pas le choix, elle a dû s'y résoudre. L'association Émergence va devoir fermer le foyer des Cèdres à Rouen et puis se reconstruire, c'est possible, la preuve avec Marie Hérissé, cette joueuse de paratennis paraplégique depuis un accident vise les Jeux paralympiques de 2028 à Los Angeles.
0: La météo aujourd'hui, c'est du soleil. Demain, ce sera, attention, ensoleillé avec peut-être quelques gouttes de pluie. Donc, on profite bien de cette journée un peu brumeuse pour l'instant localement. Globalement dégagé. Résultat, les températures sont fraîches ce matin et cela pourrait bien baisser encore un petit peu avec le lever du jour, le début de journée. On arrive à 2,5 degrés sur Évreux, 3 degrés à Rouen. On a perdu un petit degré depuis le début de cette émission. Il fait 4 degrés à Dieppe et ça grimpe au Havre. On est à 8 degrés déjà. Au meilleur de la journée, on est pas mal, oui. Avec le ressenti du soleil, ce sera encore mieux. 18 degrés maximum à Rouen, aux Andelys, à Vernon, 17 degrés à Verneuil, d'Avray-Diton ou Neufchâtel-en-Bray et Le Havre, et 15 degrés enfin pour Fécamp et pour Dieppe.
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0: Il semblerait, selon les informations que je reçois, qu'il y a un obstacle sur votre route, je n'en connais pas la nature, sur la 13, aux alentours de Cricbeuf-sur-Seine, quand vous allez vers Rouen. Nous sommes au kilomètre 105 de la 13. Et puis d'autre part, petit embouteillage étalon international du matin, Igoville-Pont de l'Arche, ça va, on est détendu pour l'instant, plus 7 minutes de temps de parcours supplémentaire.
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0: C'est mardi, on se réveille le sourire aux lèvres pour aller au travail. Ben oui, le week-end commence dès jeudi cette semaine. Encore.

0: Jean-Jacques Goldman, à 7h40.
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0: Si Jean-Jacques Goldman est le chanteur préféré des Français, lui, il est... Est-ce qu'il est le préféré des maires de Normandie? Je ne suis pas sûr. Aujourd'hui, un jour, un patelin avec vous, Antoine Lucciardi.
3: Bonjour, vous le savez, ce week-end, ce sont les fêtes médiévales à Rouen. Moi, j'aime tout ce qui est médiéval, les montreurs d'ours, la jonglerie, les bûchers, je trouve ça festif. Mais comme il n'y a pas que Rouen dans la vie, je vous emmène aujourd'hui dans le cœur du cœur de l'intelligence médiévale, un haut lieu de l'époque, le bec est loin dans l'heure. Mais comme je suis joueur, je vous y emmène façon chanson de geste, amour courtois.
4: Torime.
0: Ah ouais.
3: Eh ouais.
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3: Oyez, jouvençons et jouvencelles, ôtez vos défroques et écoutez cette ritournelle veignée. Cuvez-vous le gosier avec du bon chablis et gueulez, gueulez, que je trépasse si je faiblis. Morte couille, Michel! Est-ce le soleil qui cogne? Vous avez le teint vermeil et une sacrée trogne. Fichtre s'appuie, est-ce moi qui pue du bec? Non, car le bec est loin.
5: Oh.
3: C'est un chevalier Erloin, devenu ermite, qui fonda l'abbaye du Bec en 1038. Non, pas du tout. C'est en 1035, mais je n'avais point de rime en 8, alors cela m'arrange. Tantôt, les esprits les plus brillants de l'époque se rassemblèrent ici, collectant les breloques qu'on peut voir aujourd'hui. Deux Italiens, Lanfranc de Pavie et Anselme d'Aoste, firent du lieu le phare de leur temps. Lanfranc et Anselme étaient des gens bien, des gens bons, d'où les jambons d'Aoste. Mais ouste vermine enchanteresse, des vergogneuses, ôtez-vous de là, Marianne Naquet. Souhaitez-vous, comme Jeanne, finir au bûcher? Bûcher, je l'ai fait pour composer cette chanson. Qu'on m'amène mon écuyer et qu'on m'amène mon échanson. J'ai sans vergogne consulté les archives et je peux dire à toute heure que le Bec est le village le plus charmant de l'heure. Que ceux de Conches me conchient. S'ils le souhaitent, j'ai certes la bourse molle, mais ma tête est bien faite. Ici, au Bec, tout est beau, les rues sont mignonnes, mignonnes. Allons voir si la rose qui ce matin avait déclose sa robe pourpre au soleil, quoi. Ce poème est de moi, vous en doutez. Merdaille, oui. Sieur Jérôme, je vais vous bouter. Promenez-vous dans les prairies du bois du Cat et dans le petit bois de Mémoulin, vous y croiserez les mésanges et le râle d'eau, cet oiseau nicheur typique de la vallée du Bec. Sa chure a des vertus enchanteresses et je le dis, c'est sûr, à vous, dame patronesse Marianne Naquet, qui naquit aucun temps pour que moi, laquais, acquis à votre cause, je puisse de temps en temps vous compter vers et prose. Si jamais au Bec vous cédez à la goujaterie et souhaitez faire bonne pitance, rendez-vous à la chocolaterie, quartier Bursy. Vous y goûterez les pâtes de fruits du marcheur et les cloches du Bec, spécialité locale avec praliné amande et sarrasin torréfié. C'est pas de la chure de faquin que vous mettrez dans votre gosier. À demain, le Moyen-Âge, à bientôt.
0: Bon bah dites donc, je vous ai trouvé très inspiré par le Bec est loin. Il y a Conchonnou, je vais être jaloux. Enfin, je commençais par dire, il est détesté des maires parce que. Alors là, on vous adore au Bec est loin. On va demander l'avis à David. David, c'est le directeur du camping Saint-Nicolas au Bec est loin. Il nous écoute en ce moment. Il va nous donner son sentiment sur Facebook. Dans deux secondes, j'en suis convaincu.
6: J'aime beaucoup le Bec est loin. En fait, je tente de racheter l'abbaye pour me faire une petite maison de vacances. j'ai pas l'oseille.
0: Mais bon, ça ferait un petit loft.
6: Un petit loft sympa.
0: Ah, plutôt
6: une belle abbaye, je trouve ça très très classe.
0: C'est vrai que le lieu est adorable, il y a des randos autour du Bec est loin aussi. Bon, c'est pas tout ça, je vous souhaite de passer une bonne journée, puis on se retrouve demain matin, même heure, même endroit.
6: Avec plaisir.
0: Allez.
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0: 8h moins le quart. Alors, comment se portent nos campings en ce début de saison entre deux week-ends prolongés avec cette météo un peu pluvieuse, un peu fraîche? Pas aujourd'hui, hein, mais avant. Marianne, le président de la Fédération régionale de l'hôtellerie de plein air en Normandie, répond à vos questions.
5: Bonjour Christophe Lelièvre.
8: Bonjour.
5: Alors, ce début de saison mauvais, mitigé, bon?
8: Début de saison mitigé, on va dire, sur avril et mai. Par contre, une saison estivale qui s'annonce a priori bonne.
5: Est-ce qu'il y a des ralentissements? Est-ce qu'il y a moins de réservations pour ce début de saison?
8: En fait, on a eu un ralentissement des réservations à l'annonce du conflit en Iran. Exactement. C'est en train de remonter et on a une tendance actuellement à un peu plus accentuer de dernière minute.
5: C'est dû à quoi ça, selon vous? Au contexte économique, à la flambée des prix du carburant?
8: Exactement. Oui, je pense que le contexte économique fait que les gens sont dans l'attente. Du bon produit au bon moment, au bon prix. Et donc, ça déclenche forcément de la dernière minute et de l'attente aussi d'une certaine garantie beau temps qui joue énormément dans le choix, en fait, de partir.
5: Parce que le camping est connu pour être généralement un bon plan, abordable. Est-ce qu'il profite justement de ce contexte économique où certains vont peut-être plus délaisser les hôtels et destinations lointaines et venir plus près de chez eux?
8: Oui, je pense. En fait, les cartes vont être un peu redistribuées. Ça, c'est en tout cas ma façon de penser. C'est-à-dire qu'en fait, les gens vont aller certainement un peu moins loin du fait de l'augmentation du prix des carburants. Cette décision de dernière minute, c'est pour ça aussi qu'elle va s'accentuer. C'est-à-dire que on va regarder beaucoup plus la météo, l'endroit où on va pouvoir aller moins loin et où on va pouvoir avoir des prix intéressants. Et puis, on va réserver à ce moment-là. Donc ça risque d'être un peu redistribué. Faut être attentif et puis il faudra être flexible pour qu'on puisse faire une belle saison. Mais on avait déjà pris une très très très grande avance sur les mois de décembre, janvier, février sur les réservations de l'été. C'est pour ça que aujourd'hui on est capable de dire que la saison risque d'être bonne.
5: Vous évoquez la garantie beau temps. Est-ce qu'on a ça en Normandie justement?
8: Alors en Normandie, on a une garantie beau temps, bien évidemment, puisque le soleil est dans nos cœurs, ça vous le savez, et que nous sommes une région très accueillante et surtout très riche.
5: Ça, c'est sûr. Mais ce que je veux dire, c'est que voilà, la météo de ces derniers jours et des prochains jours à venir paraît un petit peu incertaine. Hein. Il fait assez frais le matin, il peut y avoir de la pluie par endroit. C'est pour ça que je vous parlais de garantie beau temps. Est-ce que c'est...
8: Oui. Non, mais en fait. On a la chance en Normandie d'avoir un bassin de clientèle assez proche. Et donc, pour des week-ends comme vont arriver là, c'est-à-dire 4 jours à l'Ascension, on va s'adresser à une clientèle qui a besoin de prendre l'air. Donc là, on va pas aller forcément chercher une garantie soleil. La garantie soleil, on va la chercher plutôt quand on va poser la semaine ou 15 jours ou 10 jours de vacances. Mais là, sur une destination ou sur un week-end un peu prolongé, on s'adresse surtout à une clientèle qui a besoin de décompresser un petit peu et donc qui va être assez proche, c'est-à-dire je passe au bassin parisien, à notre clientèle qui vient du nord de la France et puis un peu plus loin. On attire quand même aussi beaucoup de Belges, de Hollandais et d'Allemands.
5: Une clientèle plus française que d'habitude, vous diriez?
8: Pour le début de saison, oui. on a eu un petit sursaut en fait d'une clientèle française avec un recul de la clientèle étrangère, mais sur les réservations de l'été, par contre, notre pourcentage, en tout cas notre répartition, est toujours la meilleure, est toujours la même.
5: Est-ce que les emplacements nus, moins chers que les mobil-homes, sont davantage pris d'assaut si on compare à ces dernières années ?
8: Alors, c'est une tendance sur ces trois dernières années, oui, en effet. Il y a une tendance au retour à l'emplacement nu, c'est-à-dire la toile de tente, les caravanes. Est-ce qu'il s'explique par en effet, là aussi, le contexte économique ?
5: Parce qu'un emplacement nu, c'est en moyenne 22 euros la nuit, hein, c'est ça ?
8: Oui, c'est ça, sur les calculs nationaux, c'est 22 euros la nuit pour 4 personnes, alors qu'une location va être plutôt sur 700-800 euros sur la semaine.
5: Merci beaucoup Christophe Lelièvre, président de la Fédération Régionale de l'Hôtellerie de Plein Air Normandie, patron du camping Domaine de Marcy, dans l'heure, d'avoir accepté l'invitation d'ici Normandie. On vous souhaite une excellente saison.
8: Merci.
5: À bientôt.
0: Un grand bonjour à tous les campeurs qui nous écoutent de bon matin à la fraîche. Aujourd'hui, j'entendais dans un reportage national que dans le sud de la France, on vendait dans les campings des assurances mauvais temps cet été, voire des assurances canicule. Oui. Je ne sais pas si tout cela serait très rentable en Normandie en tout cas. Bon réveil. 6 heures.

0: Ici Normandie, Pierre Garnier, l'horizon et à l'horizon, on voit un peu de gel par endroit. Ce message, je vois cette photo, elle a été prise à 6h11 ce matin près de Lyons-la-Forêt. 6h11, température, moins 1 degré, bah oui, ça a bien gelé par endroit. Ce sont les Saintes Glaces. Il est réchauffé, c'est Richard Gauthier, bonjour.
1: Bonjour Michel, bonjour Marianne.
2: Bonjour Richard.
0: Les 3 plus, c'est pratique, c'est local, c'est utile, c'est sympa. C'est l'exposition canine Évreux 2026 d'abord, qui s'impose comme un événement majeur du calendrier cynophile printanier normand.
1: Ben oui, l'excellence de l'élevage canin régional et national, c'est l'hippodrome d'Évreux Navarre qui accueille des centaines de professionnels. Ce sera jeudi férié. C'est organisé par l'association canine territoriale de l'Eure. 1400 chiens venus de toute la France, une belle occasion de mettre à l'honneur toutes les races de chiens. Et puisqu'il va bien falloir choisir, Michel, les plus mignons, les plus obéissants ou les plus agiles, eh ben nous aurons un jury d'experts reconnus. On sélectionne des juges qualifiés pour chaque groupe de race et ainsi la qualité, l'objectivité des évaluations sont garanties. Enfin, l'expo applique strictement, et ça c'est important de le dire, les règles de bien-être animal. Ainsi, les colliers étrangleurs sans retenue sont interdits et aucun dispositif susceptible de nuire aux chiens n'est toléré. Ce sera donc ce jeudi férié à l'hippodrome de Navarre d'Évreux.
0: La soirée événement I Love 90-2000 débarque au Havre demain soir.
1: Au Carré des Docks, ça va se transformer en discothèque géante, le Carré des Docks, demain de 19h à 1h du matin.
0: Oh, Docteur Alban, c'est bon ou ça?
1: Ah, oui, c'est bon le Docteur Alban. Les tubes des années 90 et 2000 au platine, l'explosif DJ Kayens. Toutes les musiques mix que vous entendrez dans la soirée seront accompagnées de leurs clips originaux. On verra ça sur des écrans géants. Et puis on nous annonce également une déco géante 90-2000, des show performers, un max de t-shirts à gagner, des places Disney également, des consoles de jeux, des jeux portables à gagner, des shows danseuses, distribution de cadeaux. Et puis sur place, snack, tapas et bar. Ce sera donc la veille d'un jour férié, donc on peut y aller. Hein.
0: Ah bah oui, alléluia. On termine avec une fête foraine qui s'installe à partir de demain.
1: Oui, à Offranville, on n'est pas loin de Dieppe, événement traditionnel de la semaine de l'Ascension dans la commune. Une fête foraine de printemps pour le plus grand plaisir de tout le monde. Venez vous amuser, vous impressionner, vous challenger avec les manèges installés par les forains qui sont venus spécialement pour ce rendez-vous populaire. À partir de demain, donc, et jusqu'à dimanche, parking des écoles à Offranville.
0: Richard, on vous retrouve à partir de 9h ce matin et jusqu'à 11h.
1: On parlera des gestes de premier secours, c'est important de les connaître. Ouais. Alors, combien de temps ça prend? Comment on fait? On va répondre à toutes ces questions.
0: Comment se former et partager avec nous au 02 35 07 66 66. Stéphane Bern, dans un instant, on va voyager au temps des vignerons et des gaulois.
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0: Toute l'actu locale, c'est dans moins de 3 minutes, mais avant un peu d'histoire. Bonjour Stéphane Bern.
5: Bonjour Michel, bonjour la Normandie.
0: Alors ce matin, on voyage au temps où un vigneron de l'Ain a réveillé les Gaulois.
5: Un champ ravagé par le phylloxéra et soudain, sous la terre, un calendrier vieux de 2000 ans. Mauvaise récolte, mais bonne pioche. Novembre 1897, à Coligny, c'est dans l'Ain. Au lieu dit Verpois, Alphonse Roux arrache des pieds de vigne malades. Le phylloxéra a frappé. Et pas qu'un peu. La terre est retournée, les racines cèdent, et sous la bêche apparaissent des morceaux de bronze. 149 fragments dispersés, gravés de lettres latines. Un puzzle antique sans photo sur la boîte.
6: On va le retrouver éparpillé par petits bouts, façon puzzle.
5: Roux n'imagine pas qu'il vienne tomber sur le plus long texte gaulois jamais retrouvé. Le calendrier de Coligny.
7: Il a vu le calendrier avec la date d'aujourd'hui et ça lui a fait comme un électrochoc. Il dit qu'il est né en 1067.
8: Un dingo !
5: Les fragments partent à Lyon. Paul Dissard, conservateur des musées de Lyon, passe des semaines à assembler le puzzle. Un travail de patience digne d'un long dimanche pluvieux. Et la surprise, ce ne sont pas un, mais deux objets. D'abord, une grande statue gallo-romaine, près d'un 1m70. Un dieu nu, bien coiffé, façon publicité pour un club de fitness, programme spécial abdo. Le bras droit levé, il tenait sans doute une lance. Certains y voient Mars, d'autres pensent à Lugue, dieu au long bras, lié à Lugue Dunum, l'actuel Lyon. À côté, une grande table de bronze, un calendrier. Sympa, mais pas vraiment le format de poche pour glisser dans la toge. De ce calendrier, il en manque presque la moitié, mais cela reste un document exceptionnel. Le système est complexe. Un calendrier lunisolaire organisé sur 5 ans, avec des jours favorables et d'autres moins. Les Gaulois ne comptaient pas les jours au hasard. Au fond, on cherche toujours la même chose. Savoir quel jour on est, et surtout, combien il nous en reste avant les vacances.

0: Christine Wurtz, les faits ont commencé il y a 3 ans.
1: La série débute en septembre 2023 à Bacqueville-en-Caux. Plusieurs dizaines de tonnes de lin, de paille et de foin stockées dans un hangar sont détruites par un incendie. 6 mois plus tard, 2 incendies se produisent la même nuit à 5 km de distance, à Bacqueville-en-Caux et à Lamberville. La piste criminelle ne fait plus guère de doute dans l'esprit des enquêteurs et l'inquiétude grandit parmi les agriculteurs du secteur. Le 10 octobre, rebelote. À une demi-heure d'intervalle, 2 hangars agricoles prennent feu. À Mars, c'est tout le stock de paille destiné à nourrir des bêtes qui disparaît. À Lamberville, une partie du matériel d'une exploitation agricole. La série s'achève en 2025 par 3 incendies à Bacqueville-en-Caux, Tôtes et Val-de-Scie où 35 taurillons périssent dans les flammes. Une semaine plus tard, un suspect est interpellé par les gendarmes. L'homme de 55 ans aujourd'hui ne reconnaît que 2 des incendies pour lesquels il est jugé. Les agriculteurs victimes se sont constitués partie civile ainsi que les pompiers de la Seine-Maritime qui ont déployé des moyens importants et parfois pris de gros risques dans ces interventions.
0: Le suspect placé en détention provisoire après son interpellation comparaît pour destruction du bien d'autrui par un moyen dangereux, sévices graves et actes de cruauté envers un animal ayant entraîné la mort.
2: Une cérémonie après-demain à Caen, présidée par le ministre de la Justice, Gérald Darmanin.
0: 2 ans, jour pour jour, après la mort d'Arnaud Garcia et Fabrice Moello. Alors, allus au pôle d'extraction judiciaire où étaient basés les 2 hommes, les 2 agents pénitentiaires ont été abattus le 14 mai 2024 au péage d'Incarville, sur l'autoroute A13 dans l'Eure, lors de l'évasion meurtrière de Mohamed Amra. Mohamed Amra, arrêté le 22 février 2025 en Roumanie, à Bucarest, après 9 mois de cavale, depuis mis en examen et incarcéré, 2 des hommes soupçonnés de l'avoir aidé à s'évader ont été mis en examen mi-février, a précisé hier le parquet de Rennes, suspectés d'être impliqués dans l'assassinat d'un jeune de 19 ans. Il a été abattu à Saint-Nazaire en décembre 2024. Les routes départementales dans l'Eure vont rester à 90 km/h. Décision hier du tribunal administratif de Rouen. Il rejette le recours de 2 associations, la Petite Cyclotte et la Ligue contre la violence routière. Elles ont saisi la justice en urgence pour faire suspendre le retour aux 90 km/h effectif depuis le 9 février. On ne peut pas évaluer les conséquences sur la sécurité routière et les dangers pour les cyclistes pour l'instant, a dit le juge. Il s'agit là d'une décision sur la forme et non sur le fond. Des fuites, des problèmes d'isolation, des radiateurs qui ne fonctionnent pas, impossible de laisser 150 personnes vivre comme cela. L'association Émergence en redressement judiciaire a décidé de fermer le foyer des Cèdres situé près de la gare de Rouen. Fermeture d'ici la fin de l'année, les résidents vont devoir déménager. On y revient dans le journal de 9h. Un exercice hier en début d'après-midi sur le site de Yara à Gonfreville-l'Orcher, un début d'incendie sur un camion-citerne pour vérifier le bon fonctionnement du plan d'opération interne du groupe. Vous avez peut-être vu des fumées au-dessus de l'usine. Il s'agissait donc d'un test, d'un exercice.
2: Ici Normandie, il est 8h03. Il avait déjà été sacré l'année dernière.
0: Ousmane Dembélé conserve son trophée de meilleur joueur de Ligue 1 de football. Les Bruissiens récompensés pour la 2e fois de suite hier lors de la cérémonie des trophées UNFP organisée au Palais Brongniart à Paris. Le Ballon d'Or a 2 doigts de fêter un nouveau titre de champion de France, de disputer une 2e finale de Ligue des Champions d'affilée avec le PSG. Ousmane Dembélé encore adoubé par ses pairs. Ce sont les autres joueurs du championnat qui ont voté pour lui, Nicolas Perronnet.
3: Ousmane Dembélé, vainqueur de ce trophée.
4: Même lorsqu'il se fait plus discret, c'est lui le meilleur. À nouveau adoubé par ses pairs, malgré 960 minutes seulement passées sur les pelouses de Ligue 1. Quasiment 2 fois moins que la saison dernière.
5: J'ai eu pas mal de pépins physiques, pas énormément de temps de jeu, mais à chaque fois que j'étais sur le terrain, j'ai essayé de répondre présent. Je sais pas si ça compte double, mais voilà, ça me fait plaisir que les joueurs ont voté pour moi.
4: 10 buts en championnat, c'est peu, mais assez pour marquer les esprits. Ce chef-d'œuvre face à Lille lui permet aussi de décrocher le trophée du plus beau but de l'année. Et sur la scène du Palais Brongniart, l'hommage appuyé du sélectionneur des Bleus, Didier Deschamps, à 1 mois de la Coupe du Monde.
6: T'as eu un parcours pas simple, beaucoup, beaucoup de blessures, mais t'as toujours eu cette force morale pour revenir encore plus fort. Donc au-delà de ce que tu peux faire sur le terrain où tu es un artiste, je pense que tu es aussi une bonne inspiration pour la jeune génération.
4: Celle qui rêvera devant la finale de la Ligue des Champions, puis la Coupe du Monde. Les 2 trophées désormais dans le viseur du Ballon d'Or.
0: La finale de la Ligue des Champions qui aura lieu le 30 mai à 18h. Le Paris Saint-Germain de Dembélé va affronter Arsenal à Budapest en Hongrie. Et puis la Coupe du Monde de football, elle se tiendra du 11 juin au 19 juillet.

0: aux États-Unis, au Canada et au Mexique. Je suis devenue invalide sur un terrain de tennis et je veux revivre ma meilleure vie de nouveau sur un terrain de tennis. Les mots hier dans votre émission Sport, bienvenue au club sur ICI Normandie, de la joueuse amateur de paratennis, Marie Hérissé, devenue paraplégique après un accident. Elle a sorti un livre fin avril intitulé « Ma drôle de vie, l'accident qui a changé ma vie », c'est son titre. Marie Hérissé qui vise les Jeux Paralympiques de Los Angeles de 2028. Son interview est à réécouter sur ici.fr.
1: Et puis non, vous ne vous trompez pas, si vous allez à Gravigny, c'est bien Gravigny.
0: On vous dit ça parce que la commune a bien changé, vous risquez de ne pas la reconnaître, surtout si vous faites partie des 18 000 voitures par jour qui la traversent via la départementale 155 pour aller à Évreux notamment. Après un chantier de plusieurs mois, le rond-point devant la mairie a été déplacé de quelques mètres pour créer des pistes cyclables. Elles vont permettre de traverser le futur parc urbain en Borditon, où il y aura des jeux pour les enfants, des parcours de fitness et quelque chose d'essentiel qui jusque-là manquait cruellement va aussi être installé, annonce le maire Didier Créteau.
2: Quelque chose qui n'existait pas à Gravigny, des toilettes publiques.
3: C'est important.
2: Bien sûr que c'est important. Et même, on a été un peu plus loin, puisqu'il y en a un ici et il y en a un de l'autre côté, à côté des équipements destinés aux sportifs, parce que des études montrent que la non-utilisation par les jeunes filles des équipements sportifs de plein air, c'est l'absence de toilettes publiques. Et comme on a voulu que cette aire soit aussi inclusive dans tous les sens du terme, on a aussi créé des toilettes publiques pour que les jeunes filles puissent pratiquer, parce que là-bas, il y a un city stade, il y a un basket 3-3, il y a un pump track, puissent pratiquer ces activités sans contrainte. Ça paraît bizarre en France de dire on est des communes, il n'y a pas de toilettes publiques. Je trouve qu'on est dans un pays en retard par rapport à cette question. Ça paraît, il y a des villes, rien. Ouais. On va avoir une densité de toilettes publiques supérieure à Paris.
0: C'est dire au micro de Laurence Philippot, inauguration du parc de Liton à Gravigny le 30 mai. Il y aura aussi des tables de pique-nique. Alors à quoi va-t-il ressembler? Visite dans l'info d'ici à 8h31.
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1: D'habitude, je suis devant notre radar à cette heure-ci, mais comme il n'y a rien à craindre côté nuages, intempéries, je me suis calé sur toilettespubliques.com. Ça existe? Vous avez les statistiques et les cartes des
0: important.
1: Villes où il y a des toilettes en France. Allez, on peut tenter une sortie aujourd'hui. Je le sais, certains, arrivés à un certain âge en particulier, ne sortent plus parce qu'il n'y a pas de toilettes. Ou alors parce qu'il va pleuvoir. Eh bien, en tout cas, pas de pluie aujourd'hui. Du grand soleil, température assez fraîche en ce début de journée. Quelques-uns, près de Lyons-la-Forêt en particulier, ont gratté la voiture ce matin. J'ai vu des températures de moins 1 degré s'afficher. Ça remonte là, hein. On est à Louviers, il fait 6 degrés. On est à Dieppe, il en fait 5, on est au Havre, il en fait 9. Le soleil brille et nous apporte des températures de l'ordre de 18 pour les maximales à Rouen, aux Andelys, à Vernon. 17 degrés à Évreux, 16 degrés à Gisors, 17 degrés au Havre, 15 degrés à Dieppe. Sur la route, c'est relativement calme. Un petit peu de monde, 4 à 5 minutes de temps de parcours supplémentaire à la sortie du tunnel de la Grand-Mare pour rejoindre la rive gauche en passant par le pont Mathilde à Rouen.
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1: À 8h09, on a fait le point d'actu, d'info. Pour la bonne humeur, vous pouvez compter sur nous. Ce que je vous propose, peut-être quelques pas de danse et pourquoi pas une petite biguine.

0: Marc Lavoine, il est 8h12.
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0: On est le 12 mai aujourd'hui, c'est mardi, bientôt le week-end hein, pour nombre d'entre nous, jeudi, vendredi, samedi, dimanche. On aura l'occasion d'aller jardiner, pas trop de dégâts dans le jardin ce matin. Non, ça pourrait aller, a priori, quelques températures proches de 0 degré, mais rien de méchant. Ce sont les Saintes Glaces en ce moment. Saint-Pancras, rendez-vous demain pour le petit dernier. Et puis surtout Achille, Achille, bonne fête. Aujourd'hui, vous êtes sur notre calendrier. Je note aussi une autre date sur le calendrier, un message à destination des entreprises avec le directeur de l'agence France Travail du Havre.
3: Bonjour, je suis Rodolphe Godard, directeur d'agence France Travail au Havre. Avec les partenaires du réseau pour l'emploi, nous nous engageons pour répondre aux besoins des entreprises de l'arrondissement du Havre dans les métiers de la maintenance. Maintenance industrielle, maintenance portuaire, secteur transport. Nous nous mobilisons avec les organismes de formation du territoire, tels que l'AFPA, l'UIMM, l'Éducation nationale, pour former des agents de maintenance et des techniciens de maintenance dont vous aurez besoin. Transmettez vos besoins en compétences pour que nous vous accompagnions dans le recrutement, la formation et l'intégration de vos futurs collaborateurs en vous proposant les actions qui permettront de concrétiser vos recherches. Pour cela, je vous invite à nous contacter à l'adresse mail suivante ape.76220@francetravail.fr. Merci beaucoup, à bientôt.
0: Merci à vous, ici Normandie, chaque matin avec France Travail, vous aide à recruter ou à trouver du travail. Et puis on vous aide aussi, surtout, à traquer les arnaques. Dans un instant, une folle rumeur sur les réseaux sociaux avec Audrazo.
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0: 8h15, c'est pas vrai. Votre rendez-vous anti-arnaque et Audrazo. Une rumeur un peu dingue hein, qui agite les réseaux sociaux. Il paraîtrait que notre planète Terre va perdre sa gravité le 12 août prochain. Eh oui, bon, c'est totalement faux, évident.
7: Oui, ça fait plusieurs mois que cette fausse info circule et je vais être honnête, au début je me suis dit, j'ai quand même pas parlé de ça à l'antenne, c'est complètement farfelu, personne n'y croit de toute façon. Eh bien je me suis trompée, cette histoire continue de tourner, je la vois même de plus en plus. Que disent ces internautes? Accrochez-vous, que le 12 août prochain à 16h33 très précisément, la gravité, pouf, va disparaître sur toute la planète Terre pendant 7 secondes. Scénario apocalyptique. Certains nous mettent carrément des vidéos. On voit les gens, les objets s'envoler dans les airs sur plusieurs dizaines de mètres avec une petite musique dramatique. This is the end. Et après les 7 secondes, patatras, tout ce petit monde s'écrase par terre. Là où c'est encore plus fou, c'est qu'en dessous, en commentaire, des internautes apparemment effrayés discutent ensemble de comment faire pour ne pas mourir, oui, le 12 août prochain.
0: Eh ben dites donc, les spécialistes sont formels, hein, ce scénario est impossible. Mais alors, d'où ça sort cette théorie?
7: J'ai creusé, j'ai cherché, je suis tombée sur tout un tas de postes franchement complotistes. Paraît-il que la NASA se prépare à ça depuis des années, qu'un rapport top secret a fuité et que c'est comme ça qu'on le sait. Bon, la NASA a démenti déjà, et puis surtout, les scientifiques rappellent l'évidence. La gravité ne peut pas disparaître comme ça, d'un claquement de doigts. Elle vient de la masse de la Terre. Donc pour que ça arrive, il faudrait que la Terre disparaisse complètement. Et puis pourquoi le 12 août? Parce que c'est le jour de l'éclipse solaire. Et là aussi, raté, une éclipse non plus ne fait pas disparaître la gravité.
0: Eh bien, merci beaucoup. Bon, cela dit, je vous annonce la première prochaine vague. Hein, ce sera sur l'antivirus, là. Je viens de voir ma première attestation de sortie sur les réseaux sociaux ce matin. Certains craignent déjà d'y revenir. Bon, on va pas s'énerver non plus, on y reviendra nous sur tout cela dans les infos, très sérieusement, à 8h30. Ce que je vous propose maintenant, c'est de gagner votre Saint-Honoré chez nos amis de la boulangerie Châtel à La Bouille, 02 35 07 66 66. C'est la fête du pain partout en France, et en particulier à Paris, la fête du pain qui célèbre ses 30 ans. Sur, en ce moment même, d'ailleurs, il y a des concours de boulangerie dans un lieu célèbre de Paris. Notre boulanger normand Nicolas Gouin à Cailly défend la baguette de tradition pour notre région, pour notre département, notre territoire. Où est-il actuellement, à votre avis, dans un lieu célèbre parisien? 02 35 07 66 66. Je vous fais trois propositions. On joue pour un Saint-Honoré à La Bouille. Est-ce qu'à votre avis, tout cela se passe sous la Tour Eiffel, sous la pyramide du Louvre ou sur le parvis de Notre-Dame de Paris? Vous le savez, vous nous appelez vite et vous vous régalez.

0: Skin, il est 8h21. On est à Ménil-Verclive ce matin. Annie-Paul, bonjour.
1: Bonjour Michel.
0: On est près d'Écouy, c'est ça, dans l'heure?
1: C'est ça, c'est bien ça, tout à fait, près d'Écouy.
0: Petite commune, vous êtes combien, vous savez, à Ménil-Verclive?
1: Oh, je pense dans les 300-350 peut-être.
0: Il y a un boulanger ou pas?
1: Non.
0: C'est où la boulangerie la plus proche?
1: D'Écouy ou de Fresnes-l'Archevêque.
0: D'accord, très bien. On joue pour ce matin un Saint-Honoré. On célèbre les boulangers. C'est la fête en ce moment à Paris, sur un lieu célèbre où ils sont installés pour la fête du pain. Il y a tout plein de concours et de gourmandises. Est-ce que c'est à la Tour Eiffel, sous la Tour Eiffel, sous la pyramide du Louvre, ou bien sur le parvis de Notre-Dame de Paris que ça se passe?
1: Sur le parvis de Notre-Dame de Paris.
0: Et oui, où l'on retrouve en ce moment même Nicolas Gouin, le boulanger de Cailly, qui est en train de travailler sa baguette de tradition française. Ce sont les sélections, en espérant qu'il gagne aujourd'hui, qu'il soit sélectionné pour la finale de jeudi. On vit ça avec lui.
1: On va croiser les doigts pour lui.
0: Ouais, quasiment direct. Je vous offre à la boulangerie Châtel, à La Bouille, un Saint-Honoré. Vous passez par là quand vous allez chez votre frère, peut-être?
1: Oui, je vais chez mon frère et chez ma mère aussi, qui habite à Ivry-sur-Seine.
0: Et ben voilà, vous passez le bonjour à la famille. Je vous souhaite de passer une bonne journée. Quelle est votre radio locale en Seine-Maritime et dans l'heure, Annie-Paul?
1: Ici Normandie, bien évidemment.
0: Impeccable. Il est 8h23. Bonne dégustation.
1: Merci beaucoup. Bonne journée à tout le monde. Au revoir.
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0: C'est à Bihorel cette semaine que Fred Romanuik fait tout son cinéma.
3: On a tous fait notre cinéma un jour ou l'autre.
4: Dans la vie, quand une chose n'est pas sérieuse, on dit c'est du cinéma.
3: Il paraît que quand on exagère nos sentiments, on fait du cinéma.
4: Pourquoi vous pensez qu'on ne prend pas le cinéma au sérieux?
3: Alors que ça peut être très fin, le cinéma.
5: On y va quand tu veux, Michael.
6: C'est le captain, c'est what?
3: Tanguy, sans le cinéma, il serait malheureux comme les pierres. On peut entrer?
7: On peut rentrer.
8: Comment tu vas, Tanguy?
7: Très bien, et toi, Fred?
8: Eh ben écoute, super.
7: Bienvenue.
3: On est bien installé, on a les pop-corn, on peut causer.
8: Attends, c'est magnifique le matos, là.
7: Ouais, on a voulu faire un petit coin musée. Je peux toucher ou pas?
8: Vas-y,
7: fais-toi plaisir.
8: Elles étaient à qui, ces caméras, hein?
7: Mais ça, c'est appartient à Archimède. Toutes les caméras qui sont ici appartenaient à Archimède.
3: Archimède, c'est l'association présidée par Tanguy.
8: C'est des caméras que vous avez utilisées à une époque, quoi?
7: C'est ça. Par exemple, celle-ci, c'est la toute première. Et d'ailleurs, on la voit ici en photo avec Jean-Claude Guesnec, qui est le fondateur d'Archimède Film.
8: C'est depuis 59 qu'on fait du cinéma ici, en fait, quoi.
7: 1958, pour être exact.
8: Ah ouais, pardon.
7: Mais oui, Jean-Claude Guesnec, il voulait devenir réalisateur quand il était plus jeune, mais finalement, il a choisi de se reconvertir en professeur de lettres au lycée Corneille. Et puis, un jour, au lieu de faire une rédaction à ses élèves, il a proposé d'écrire un scénario. Et celui qui allait obtenir la meilleure note, ils allaient réaliser le film. Et tout est parti de là, en fait, Le Fugitif, en 1958.
9: Quel admirable western.
7: Et d'ailleurs, historique, parce que ici, en fait, on a les cartons du générique.
8: Ah ouais, parce qu'à l'époque, pour le générique...
7: Voilà, c'est-à-dire qu'on filmait un carton et ils écrivaient tous les noms pour en faire un générique. Et puis, ça avait un petit succès à l'époque, ça avait remporté pas mal de prix de films amateurs, donc ils ont voulu continuer un peu l'expérience et ils ont créé l'association pour un peu s'écarter du lycée qui est devenue donc Archimède Film.
3: Qui permet aux jeunes de la région de faire leurs armes dans le cinéma.
8: Toi, t'étais comédien dans un premier temps.
7: Alors, j'étais comédien, c'est ça. J'ai fait 7 ans de conservatoire dans le but de devenir comédien. Et finalement, au fur et à mesure, en faisant des petits projets par-ci, par-là, j'ai découvert un peu le milieu de la production, donc je me suis un peu reconverti derrière la caméra.
8: Mais devant, t'as fait même un petit peu de cinéma, toi?
7: Oui, un tout petit peu. Alors, le dernier projet en date, c'était un petit rôle. J'ai joué un militaire dans une série qui s'appelle Rivage.
10: Rivage, lundi soir à 21h10 sur France 2.
7: Qui était sur France 2.
3: En arrivant à la présidence d'Archimède, il a voulu moderniser l'association, Tanguy.
7: Ce que j'ai voulu faire d'Archimède, c'est ce que j'aurais voulu avoir quand j'étais plus jeune.
3: Une vraie structure initiatique.
7: Aussi, le but, c'est de découvrir ce monde-là.
3: Ce monde-là est tous ces métiers.
7: Il y a beaucoup de jeunes qui nous ont remercié aussi pour cette association, parce que c'est vrai qu'il y a une adhésion qui coûte même pas 30 balles par an, et tu peux bénéficier du matériel.
8: Tu peux tourner ton film.
7: On peut tourner son film,
8: ouais. Et en plus, t'es encadré.
7: C'est ça, on essaie de un minimum encadrer, parce que c'est sûr que par exemple, une caméra qui coûte 8000 balles...
8: On la laisse pas partir comme ça. Quoi.
7: Voilà.
3: Bref, grâce à Tanguy et Archimède, à Bihorel, on peut tous faire notre cinéma.
0: Archimèdefilm.com pour vous connecter avec l'association en cette journée du cinéma, en quelque sorte, en France et à l'international. Marianne, avec Vous avez envie de monter les marches, peut-être, vous, je le sens.
9: Moi, je suis pas assez bien pour. Puis j'ai rien fait pour, surtout.
0: Les marches du Festival de Cannes.
9: Bien sûr. Pas fait de film.
0: On en parlera avec les Normands présents, peut-être sur place. On en a toujours quelques-uns. Il est 8h27.

0: Reims. Alors, c'est pas la toute première fois, mais il y a du brouillard sur la métropole de Rouen. C'est rigolo parce que là, vous en avez sur une partie seulement. Et en particulier... Ben, vous voulez que je vous dise où ? Je vous le dirai après ça.
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0: La météo après les infos, Marianne, à Gravigny dans l'heure, c'est pas forcément que les embouteillages.
2: 18 000 voitures passent tous les jours par la départementale pour aller à Évreux. Gravigny, c'est aussi un nouveau parc urbain.
0: Et bon, on va voir ça dans 1 minute 30 après le 90 secondes avec vous, Cyril Ardo-Redon.
3: Tous les cas contacts de l'antivirus doivent être mis en quarantaine renforcée en hôpital. C'est ce qu'annonce le Premier ministre. Alors qu'une passagère du bateau MV Ondus est actuellement en réanimation dans un état stable. 4 autres passagers sont à l'isolement ainsi que 22 cas contacts. Des réunions interministérielles sont prévues 2 fois par jour sur ce virus. Un projet d'attentat déjoué à Paris. C'était la semaine dernière, on l'a appris hier. Un homme de 27 ans suspecté d'avoir voulu s'en prendre au musée du Louvre ou à des membres de la communauté juive. 2 personnes de 38 et 57 ans tuées en pleine rue hier après-midi à Nice. 6 personnes blessées, dont 3 grièvement. Fusillade dans le quartier des Moulins, connu pour le trafic de drogue. Les 2 personnes décédées n'avaient aucun lien avec le trafic de stupéfiants. Le ou les auteurs sont en fuite. 1 centime de baisse en 4 jours pour le litre de gasoil. Le prix de l'essence, lui, stagne. Dans ce contexte, le secteur du BTP aura bientôt accès au prêt flash carburant, comme les agriculteurs et transporteurs routiers, un emprunt jusqu'à 50 000 euros sans exiger de garantie. 200 000 personnes attendues sur la croisette. C'est le début ce soir du 79e Festival de Cannes, plus grand événement au monde dédié au cinéma. Cette année, 22 films sont en compétition. Et puis, si vous ne savez pas ce que c'est qu'un banger ou un charo, vous pourrez regarder dans le dictionnaire ces nouveaux mots qui veulent dire respectivement génial et coureur de jupons entrent, parmi d'autres, dans le Petit Robert, c'est-à-dire sur ici.fr.
2: Quelque chose a changé à Gravigny, à l'entrée d'Évreux. Après plusieurs mois de chantier, le rond-point à l'entrée de la mairie n'est plus là. Il a été déplacé pour créer des pistes cyclables. Grâce à elle, les habitants pourront traverser le futur parc urbain au bord de Liton, juste à côté de la mairie et de la poste. Pour la commune de 4000 habitants, l'objectif affiché est clair, remettre du vert, de la nature dans Gravigny, Laurent Philippot.
4: Quand on dit Gravigny, ce n'est pas le mot nature qui vient en premier à l'esprit.
5: C'est les embouteillages du matin
4: sur la longue en ligne droite, le maire Didier Créteau voit défiler chaque jour 18 000 véhicules. Il veut essayer de favoriser les mobilités douces.
5: La piste cyclable, elle part du monument aux morts. Et puis, il y a la piste piétonnière qui est juste à côté, en béton désactivé. On a replanté tout le mail avec des arbres. Et donc, la piste cyclable, elle arrive là où il y a le passage. Et c'est pour ça qu'on n'avait pas assez de place. C'est pour ça que le rond-point a été déplacé.
4: C'est près d'1 kilomètre de pistes cyclables et piétonnes créées d'est en ouest, de Netreville à Aviron.
5: Il n'y a pas que des vélos, il y a aussi des poussettes, il y a aussi des trottinettes. C'est de nouveau une possibilité qui est offerte à notre population de pouvoir se déplacer dans le quotidien sans utiliser la voiture.
4: Les pistes continuent derrière la mairie avec la création d'un parc urbain, des jeux pour les enfants, des aires sportives, un parc que le maire veut intergénérationnel.
5: Ce parc, il est complètement renaturé.
4: Les vrais oiseaux qu'on entend. Hein.
5: C'est les vrais oiseaux, ouais. Avec des usages, donc là, une aire de jeu pour les plus petits. On est aussi là, par exemple, typiquement, dans une volonté d'inclusivité. Le tourniquet que vous voyez, il est inclusif. Un enfant en fauteuil roulant, il peut le faire.
4: Une aire de basket 3-3, un city stade, un pump track.
5: Pump track, P-U-M-P-T-R-C-A-C-K. Ça permet la pratique du BMX, roller, trottinette, skateboard, voilà. On pompe, pump. On pompe pour gagner de la vitesse, pour être dans le virage relevé et tout ça.
4: En fait, de l'activité physique pour tous. Et grande nouveauté, une passerelle pour franchir la rivière.
5: Là, ils finissent le passage. Donc, la piste cyclable traverse Liton. Ça n'existait pas, ça. On pouvait pas traverser ici.
4: Coût total des travaux, 1,5 million d'euros. Babette, en train de discuter avec Gwenaël devant la poste, trouve que ça fait un peu cher.
6: Ça endette la commune.
4: Donc il fallait rien faire.
7: Bah si, mais moins gros.
4: Il y aura le long de la rivière des tables de pique-nique, des bancs pour prendre le goûter à la sortie de l'école. Nathalie apprécie.
8: Des jeux, il y a tout, c'est bien pour les enfants. Parce qu'il y a rien.
6: dans Gravigny.
7: C'est agréable pour les enfants qui ont des enfants.
6: Si, si, non,
8: mais. Ils ont fait, là.
6: Bah ouais, mais c'est bien, après. C'est pour les enfants. Moi, je trouve que c'est ça.
7: Pour
6: c'est
7: les
6: bien.
7: Enfants, oui, oui. Oui,
6: pour les gamins,
7: tout,
6: oui.
7: Pour la route et tout, c'est bien.
6: Et moi, je trouve que
7: pour
6: c'est
7: les
6: bien.
7: Vieux aussi.
4: Le parc de Liton sera inauguré le samedi 30 mai et les cyclistes pourront apprendre avec le club de vélo de la commune comment prendre le rond-point, un demi-hollandais, en toute sécurité.
2: Un demi-hollandais, c'est un type de carrefour qui intègre une piste cyclable. Moi, j'ai regardé parce que. Parce moi, que je ne savais pas ce que ça voulait dire.
0: Moi, je pensais que c'était un petit monsieur qui venait des Pays-Bas, vous voyez, sur le coup. À la une du journal de 9h.
2: Que vont devenir les résidents du foyer des Cèdres de l'association Émergence à Rouen? Il va fermer d'ici la fin de l'année. Et puis, les routes départementales dont l'heure vont rester à 90 km/h. Décision du tribunal administratif. Pourquoi ce choix?
0: Du brouillard ce matin. Alors, du brouillard sur la métropole de Rouen, mais c'est assez, bon, ça arrive hein, de temps en temps. Vous avez une partie là où se trouve la radio, par exemple, le pont Guillaume le Conquérant, le pont Mathilde. Tout va bien, on y voit clair. Et si vous regardez de l'autre côté, vers le pont Flaubert, le pont qui monte et qui descend, là, vous êtes dans le brouillard déjà. Ce sera du soleil après ce brouillard matinal, soleil tout au long de la journée. Attention, demain peut-être quelques gouttes de pluie, donc on en profite bien aujourd'hui. Les températures aux alentours de 5 degrés dans les terres pour l'instant et jusqu'à 9 degrés au Havre cet après-midi. Il fera 15 degrés à Dieppe, 17 au Havre, 18 à Rouen et 17 à Évreux. La qualité de l'air est moyenne à l'est. Légèrement dégradé localement.
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0: Un accident sur la nationale 28, il concerne un poids lourd sur Rouen. On est sur la bretelle de sortie de cette nationale 28. Attention, pas loin de l'échangeur de la TCAR, si vous voyez où sont garés tous les bus de la métropole de Rouen. Attention également sur la 28 à un véhicule en panne, cette fois-ci à la hauteur de Quincampoix. Quand vous quittez la Normandie, vous êtes donc, vous avez Rouen dans le dos et vous allez vers les Hauts-de-France.
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0: Indochine pour l'une de vos chansons préférées, sélectionnée spécialement pour vous.

0: C'était Indochine, il est 8h39.
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0: Le matin, on se réveille, on ouvre les yeux, on regarde par la fenêtre et parfois il se passe des trucs, on en informe la radio au 02 35 07 66 66. C'est ce que Pascal a fait, il nous dit, il est à Ménil-sur-Iton, la grande rue principale fermée, et je confirme, c'est tout rouge sur notre carte de circulation, Ménil-sur-Iton dans l'heure. La cause n'est pas connue, mais il y a un important dispositif de secours, nous dit-il, il a vu des pompiers, il a vu une ambulance. Merci beaucoup Pascal. Si vous êtes sur le secteur, n'hésitez pas à nous appeler pour nous confirmer et nous préciser ces informations. 02 35 07 66 66. Ici Normandie, c'est aussi ici on s'engage, ce rendez-vous chaque matin qui donne la parole à ceux que vous n'entendez pas ailleurs. Et aujourd'hui, nous sommes au sein d'une association à Neuville-les-Dieppes. Elle crée du lien entre les habitants avec des activités culturelles. Elle propose une épicerie solidaire, mais aussi une crèche solidaire. L'association Oxygène fête ses 20 ans cette année. On est avec le directeur Christophe Pia. Il a pris ses fonctions il y a un an. Alors, il est originaire de Normandie, mais avant, il travaillait à Paris. Il se raconte à Bradley de Souza.
3: Je me suis orienté vers des valeurs qui étaient les miennes, celles du tissu associatif où le management est bienveillant. Eh bien, bonjour à tous, Christophe Pia, directeur de l'association Oxygène située à Neuville-les-Dieppes, donc une association tout à fait classique qui aujourd'hui fait partie de ce qu'on appelle les mouvements de l'éducation populaire. C'est l'esprit d'initiative autour d'habitants, d'usagers qui viennent fréquenter Oxygène dans le cadre d'un centre social et auxquels on essaie de diffuser sur des temps hors scolaires, des temps d'animation, de développement et d'intégration à la culture, favoriser cet esprit d'initiative citoyenne. Oxygène, c'est aussi une association qui compte aujourd'hui un petit peu plus de 900 adhérents, 30 collaborateurs et qui se développe sur diverses activités. Il y a un multi-accueil, donc ce qu'on appelle communément une crèche, un EAJE dans le terme plus technique, et puis un espace enfance-famille où on expose et on développe des problématiques liées à la parentalité. Et je l'évoquais tout à l'heure dans le cadre de l'éducation populaire, le développement et l'intégration de la culture pour tous dans un quartier dit prioritaire de la ville, ce qu'on appelle le QPV.
4: Alors l'idée, c'est de créer du lien aussi entre les habitants de ces quartiers. Vous sentez que ça fonctionne ?
3: Alors c'est un travail qui se mesure sur le long terme. En revanche, la dynamique partenariale que j'essaye de mettre en place, que j'essaye d'insuffler depuis mon arrivée à Neuville-les-Dieppes, oui, je sens une adhésion de l'ensemble des acteurs locaux sur le dynamisme qu'on apporte aujourd'hui au sein du quartier de Neuville-les-Dieppes.
4: Et pourquoi vous avez décidé de vous engager dans cette association ?
3: Alors, c'est un parcours de vie. J'ai plutôt une démarche au départ qui est du champ du commerce. Puis, à un moment donné, souvent provoqué par des managements qu'on appellera toxiques, je me suis orienté vers des valeurs qui étaient les miennes, celles du tissu associatif, où le management est bienveillant, où je sens que j'offre un service à la population et que dans le management que j'ai au sein de la structure, je sens que je fais monter en compétence l'ensemble de mes collaborateurs et c'est ce que je n'avais pas dans les métiers du commerce où j'avais du chacun pour soi et Dieu pour tous. Aujourd'hui, je sens que je participe à un vrai travail d'équipe.
0: Ouais, l'association a des projets, l'association Oxygène à Neuville-les-Dieppes, mettre en place un lieu d'accueil enfants-parents au sein de la crèche et créer un lieu pour la jeunesse autour du sport. Merci beaucoup. C'est ici, on s'engage, on revient très rapidement sur ce qui se passe à Danville, Ménil-sur-Iton, Danville pour les anciens comme moi, rue de Verdun. Vous nous confirmez que la rue est pour l'instant, Marianne,
5: oui, elle est fermée.
0: Fermée, mais ça ne va pas durer.
5: Ça ne va pas durer, oui. Les pompiers sont là pour une intervention. Ça va rouvrir bientôt. Mais ils vous demandent quand même d'éviter le secteur, puisque ça bouchonne, hein, Michel.
0: Ça bouchonne, effectivement. Mmh. En tout cas, ça ralentit fortement dans la traversée de Danville. Ménil-sur-Iton, il est 8h43. On a rendez-vous dans 5 minutes avec Gaëtan Roussel, qui nous a donné une interview au micro ici Normandie de Sylvain Geffroy. Mais juste avant, on va faire des économies.
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0: 9h moins le quart, Valère Coréard, bonjour. Le bon plan pouvoir d'achat aujourd'hui, vous vouliez nous parler déménagement.
8: Pour vous parler d'une aide que je ne connaissais pas et que j'ai découverte sur le site Merci pour l'info, sous certaines conditions, la CAF peut vous aider à financer votre déménagement. Ça s'appelle la prime déménagement. Alors pour bénéficier de cette prime, il faut remplir 3 conditions dans les 6 mois qui suivent votre déménagement. Je vous rassure tout de suite, c'est un petit peu technique, mais toutes les infos sont sur caf.fr. D'abord, avoir au moins 3 enfants à charge, nés ou à naître. Ensuite, avoir déménagé entre le premier jour du mois civil qui suit la fin de votre 3e mois de grossesse et le dernier jour du mois précédent, le 2e anniversaire de votre dernier enfant. Je vous l'avais dit, c'était un peu compliqué, mais il y a caf.fr, heureusement. Et puis enfin, et là c'est plus simple, avoir droit à l'APL ou à l'ALF pour votre nouveau logement.
0: Ah, effectivement, c'est un peu ardu. Et si on coche toutes les cases, est-ce qu'on peut espérer une aide? Oui, mais une aide de combien?
8: Alors, ça dépend de vos dépenses réelles pour le déménagement, mais ça peut aller jusqu'à 1147,58 €, c'est précis. Puis, c'est un peu plus de 95 € par enfant en plus. Alors, pour faire votre demande, vous devez télécharger le formulaire, le compléter, le signer et l'envoyer à votre CAF dans les 6 mois qui suivent votre déménagement avec un certain nombre de documents. Encore une fois, tout ça, c'est sur caf.fr. Et puis, moi, je vous ai mis les liens sur ici.fr, sur la page de ma chronique. Alors, vous devez envoyer la facture payée de votre déménageur ou les documents justificatifs de frais, location d'un véhicule, les factures d'essence, si vous avez fait votre déménagement vous-même. Et je vous le disais, donc tout est sur caf.fr, donc il n'y a pas d'inquiétude. Et puis au-delà de cette prime, il y a des astuces pour faire des économies quand on déménage. Vous avez peut-être quelques bons plans d'ailleurs. Pensez à m'écrire parce qu'à la fin, ça aide tout le monde. Mon mail, vous le connaissez, parisilleséconomies@radiofrance.com.
0: Avoir déménagé entre le premier jour du mois civil qui suit la fin de votre 3e mois de grossesse et le dernier jour du mois précédent, le 2e anniversaire de votre dernier enfant. Là, je suis en PLS, mais c'est normal d'être en PLS, puisqu'à partir de 9h, on évoque la position latérale de sécurité, les premiers soins, les premiers secours. Avec Richard Gauthier, on en échangera avec un spécialiste. 1, 2, 3, 4, avec Bruno Mars, on apprend à compter, même en anglais. Et on va chanter dans quelques instants avec Gaëtan Roussel. Sylvain Geffroy l'a rencontré

0: Versailles. Il est 8h50. Sylvain Geffroy, bonjour. Bonjour Sylvain. Oui, Gaëtan Roussel entame d'ici quelques jours sa tournée des Zéniths, tournée du dernier album, Marjolaine, qui passera par le Zénith de Rouen le 23 mai prochain. Gaëtan Roussel, que vous aviez rencontré, Sylvain, début avril, près de Deauville, à l'occasion du tournage de son émission TV Abbey Road, avec Alain Chamfort.
1: Oui, Alain Chamfort, invité de cette émission Portrait d'artiste, hors les murs que présente Gaëtan Roussel depuis 3 saisons maintenant sur France 3. Un pas de côté pour le chanteur, et l'occasion aussi de découvrir grâce à Alain notre belle Normandie.
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3: Oui, c'est une émission, moi je dis que c'est un portrait de personne humaine et de territoire. Voilà, donc en fait c'est à travers une personne qu'on rencontre son territoire, donc sa Bretagne, sa Normandie. Voilà, c'est des promenades et des balades qui sont agréables, et celle d'aujourd'hui, sans flagornerie aucune, était vraiment très très agréable.
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1: C'est sympa justement de quitter justement ce rôle d'artiste et de prendre voilà, le rôle de présentateur d'une émission, Gaëtan Roussel, de poser des questions aux artistes.
3: Oui, moi c'est un rôle que j'apprécie, alors ouais. Je reste à ma place, je sais bien que c'est pas mon métier et que c'est pas mon premier métier, mais j'apprécie plonger dans les univers des artistes. Je sais pas comment vous préparez vos émissions, mais moi c'est quelque chose qui me plaît, puis cette émission a j'espère la possibilité que tous les moments tournent à la discussion, donc j'aime bien aussi ça, donc oui moi c'est quelque chose qui me plaît, que j'avais croisé déjà à la radio, sur une autre radio, non pas concurrente mais différente de la vôtre, et j'avais déjà apprécié cette idée là, cette manière là d'être avec les autres, donc j'apprécie. Moi j'étais heureux de replonger dans la discographie d'Alain, de replonger dans sa vie, et qui me la compte après, et qui me la raconte et qui se raconte, donc oui, moi j'aime bien écouter les gens.
2: Des
1: Et on va parler de la scène, parce que vous aussi vous avez une actualité tous les deux. Vous vous préparez, je crois, Gaëtan, la oui. tournée qui va démarrer, je crois, mi-mai.
3: Exactement.
1: Qui va passer par le Zénith de Rouen, d'ailleurs, le 23, si j'ai bonne mémoire. Votre rapport à la scène tous les deux, c'est
3: chaleureux, et il y a le moment du concert, puis la tournée, c'est des jours qui sont censés se ressembler, puis qui finalement ne se ressemblent pas, ne serait-ce que pas. Parce qu'à l'intérieur d'un concert, il y a l'humeur, il y a les gens, il y a le moment, la vitesse à laquelle respirent les chansons. Donc en fait, voilà. Et tout ça, c'est vrai, je crois, qu'on soit quelqu'un qui ait envie de dégager beaucoup d'énergie. Voilà, il y a des concerts où finalement on a envie que tout le monde ait les bras en l'air ou peu importe. Et puis d'autres moments, on a envie que ça soit suspendu, voire on va chercher le silence, qui est le plus dur à obtenir, moi je crois, et je trouve en concert, c'est l'écoute. Voilà. Donc et tous ces moments-là, là où je rejoins Alain, c'est que finalement il y en a qu'un de concert, c'est le moment avec les gens, quel qu'il soit très énergique ou complètement suspendu, pudique, silencieux, peu importe.
1: Merci Gaëtan Roussel.
3: Merci à vous.
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0: Gaëtan Roussel au Zénith de Rouen, c'est samedi 23 mai. Des places prochainement, évidemment, pour vous sur votre radio locale, ici Normandie. Attention au niveau des... Vous savez où sont rangés les bus de la TCR, de la métropole de Rouen, entre le pont Mathilde et le tunnel de la Grand-Mare? Nous avons là un accident de poids lourd.

0: 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Il est là, notre docteur Kerzek. Docteur, aujourd'hui, vos conseils, vous nous parlez de la journée mondiale de la fibromyalgie. Alors, c'est quoi exactement cette maladie ?
1: Bonjour à toutes et à tous. C'est la journée mondiale de la fibromyalgie, une maladie qu'on ne voit pas sur une radio ni sur une prise de sang, mais qui fait souffrir des millions de personnes, et en majorité des femmes. Alors, c'est quoi exactement ? Imaginez que vous êtes levé du mauvais pied, mais que vous avez, comme si vous aviez couru un marathon, attrapé la grippe, dormi sur un lit de cailloux. Bref, vous avez des douleurs diffuses de partout, une fatigue extrême, des troubles du sommeil, un brouillard mental. Ben, c'est ça le cerveau des fibromyalgiques. En fait, le volume douleur est poussé à fond. Résultat, une simple embrassade, un simple câlin va devenir douloureux. Une sonnerie de portable peut faire vriller les nerfs. Ça vous donne un peu une idée. Et c'est près de 2% de la population française, soit près d'un million de personnes. Alors bien sûr, pendant longtemps, on a accusé les malades de tout imaginer. C'était dans votre tête, c'était la grande phrase. Mais aujourd'hui, l'Organisation mondiale de la santé et la Haute Autorité de santé reconnaissent cette maladie avec des critères de plus en plus précis, des douleurs diffuses depuis au moins 3 mois qui touchent les 4 membres et l'axe du corps, le cou, les épaules, le thorax, le dos, les jambes. Et puis il y a une fatigue intense, il y a un brouillard mental. Bref, ce sont des symptômes avec des critères et donc un diagnostic.
0: Pas de scanner ou d'IRM ou de prise de sang pour poser le diagnostic, mais alors côté traitement, la fibromyalgie, est-ce que ça se soigne ?
1: C'est la bonne nouvelle, parce que le meilleur traitement, bah, c'est le mouvement. C'est assez simple, il n'y a pas de médicaments. Alors vous allez me dire, mais docteur, vous êtes fou, j'ai déjà trop de mal pour bouger, mais les études sont formelles. Une activité physique douce, régulière, la marche, la natation, le yoga, le tai chi, aide le cerveau à reprogrammer sa perception de la douleur. 30 minutes, 3 fois par semaine par exemple, on commence tout doux. C'est aussi efficace qu'un médicament, sans les effets secondaires. Alors bien sûr, on ne va pas guérir par magie, mais on peut vraiment retrouver une qualité de vie. Et je vous invite à aller voir aussi sur le site de la Haute Autorité de Santé. Il y a une fiche qui s'appelle Parcours de santé d'une personne présentant une douleur chronique. Vous allez peut-être retrouver les critères et puis vous allez peut-être retrouver surtout des repères, des idées et des idées que vous pourrez suggérer à votre professionnel de santé s'il a du mal à poser le diagnostic. Allez, d'ici là, portez-vous bien.
0: Il existe une association nationale Fibromyalgie SOS. Prochaine réunion au Havre d'ailleurs de l'antenne à Vraise le mardi 19 mai après-midi.
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0: 9h11 avec Richard Gauthier. Richard, aujourd'hui, bonjour. Les gestes bonjour. De premier secours.
9: Et Yannick Allers va être notre invité formateur au sein de l'UDPS 2776, l'Association nationale des premiers secours. Alors, c'est vrai que ces gestes des premiers secours sont extrêmement importants. C'est bien de les connaître. Ça peut servir au quotidien. Et notre invité va nous expliquer pourquoi. Mais on aimerait également vous entendre, vous qui nous écoutez. Si ces gestes-là, vous les connaissez, est-ce qu'il vous est arrivé un jour de mettre en pratique ces connaissances ou souhaitez-vous les apprendre, ces gestes qui sauvent ? Venez apporter vos témoignages et vos questions au 02 35 07 66 66 et on y revient très largement après les infos, Michel.
0: Très bien, Richard, je ne vous fais pas de bouche à bouche, mais je vous écoute attentivement. On va apprendre ensemble, évidemment, à servir d'un défibrillateur, c'est important.
9: Par exemple.
0: Au cas où, je signale à tout le monde s'il m'arrive quelque chose, qu'il y en a un sur la porte à côté des toilettes.
9: On le connaît, on le voit tous les jours.
10: On a été formé.
0: Bonne journée, à bientôt, à demain.
9: À demain.
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0: problèmes d'isolation. Un courrier qu'Ici Normandie a pu consulter a été envoyé aux salariés et aux personnes hébergées, Simon Monori.
1: Denis porte une doudoune noire sur les épaules. Ce Congolais de 31 ans vivait à la rue avant de venir s'installer dans ce foyer il y a 5 ans.
2: Dans l'hiver, ici, il fait vraiment froid. Il y a des chambres qui, les chauffages, ils ont un peu de problème. Ça marche pas. Il y a tout le temps des problèmes de fuite.
1: Mais il est rassuré des échanges transparents avec la direction qui lui promet de lui retrouver un logement.
2: Je sais que je ne vais pas être dehors. Le plus important pour moi, c'est avoir une place pour dormir. C'est tout.
1: Les bâtiments sont vieillissants. Ahmed Bourguig est le chef du service du foyer des Cèdres.
3: Au regard du bâti, des difficultés et du coût, en fait, qu'engendrerait l'entretien de ce bâtiment, la réfection, je ne suis pas très surpris. Toutes les interventions qu'on fait au quotidien, que ce soit évidemment sur la plomberie ou sur la cuisine, sur l'insalubrité de certains endroits, etc.
1: La structure doit respecter un cahier des charges de la Haute Autorité de Santé, ce qui n'est pas le cas aujourd'hui. Antoine Rollet, le directeur général d'Emergence.
4: Au niveau de décret tertiaire d'isolation, donc de charge énergétique sur un bâtiment comme celui-là, c'est gigantesque. Il y a certaines localisation du bâtiment qui sont abîmées, mais historiquement parlant, certaines parties ont été fermées complètement à l'hébergement de résidents.
1: Il faut maintenant retrouver un logement pour chaque personne, et ça passe par
4: des notes sociales, en fait, c'est de suivre chaque personne individuelle, quelles sont leurs capacités, quelles sont leurs ressources, donc quel type de logement on les voit par la suite, etc. En tout cas, on est bien armé pour passer ce tournant.
1: L'association s'occupe de 5000 bénéficiaires, dont 600 qui sont hébergés.
0: D'ici l'été, une permanence sera installée une fois par semaine pour répondre à toutes les questions. Depuis mars 2025, Emergence est placé en redressement judiciaire et donc incapable de financer des travaux de rénovation du foyer estimés à plusieurs millions d'euros. Le procès de l'incendiaire de plusieurs hangars agricoles, incendiaire présumé dans le pays de Caux, s'est ouvert il y a une demi-heure devant le tribunal de Dieppe. Sur les 8 bâtiments incendiés entre 2023 et 2025, il en a reconnu seulement 2. Une quinzaine d'agriculteurs se sont constitués partie civile. L'un d'eux a perdu 35 taurillons dans les flammes. Ces noms, on ne voit pas le caractère urgent, ce qu'a dit hier le tribunal administratif de Rouen, saisi en urgence justement par deux associations, la Petite Cyclotte et la Ligue contre la violence routière, pour suspendre le retour depuis début février aux 90 km/h sur les routes départementales de l'Eure. Le juge les a déboutés, Laurent Philippot, pour la deuxième fois.
5: Un premier référé suspension avait déjà été rejeté le 11 mars dernier, et c'était au tour du second, ce lundi. Pour rendre cette décision, le juge a estimé que les documents produits par les deux associations ne permettaient pas de mesurer les incidences sur la sécurité routière des arrêtés de relèvement de la vitesse, ni d'établir avec suffisamment de certitude une augmentation des dangers pour les cyclistes empruntant les voies. La justice en déduit qu'il n'y a, en l'état du dossier, aucune atteinte grave et immédiate à l'intérêt public de sécurité routière, ni aux autres intérêts, notamment la liberté d'aller et venir à vélo. Le retour aux 90 km/h dans l'Eure, en vigueur depuis le 9 février dernier, n'est donc pas suspendu, mais la justice va quand même se prononcer sur la légalité des 324 arrêtés pris par le président du département, Alexandre Rassaer. L'audience aura lieu dans plusieurs semaines, voire dans plusieurs mois.
0: Les précisions de Laurent Philippot. C'est un titre individuel, mais tous les trophées individuels que j'ai gagnés, c'est grâce à l'équipe. Les mots d'Ousmane Dembélé hier quand il est allé chercher sa récompense, le trophée du meilleur joueur du championnat de France pour la deuxième année consécutive, décerné à l'Hébroïcien, actuellement attaquant au Paris Saint-Germain. 10 buts marqués, 6 passes décisives en 20 matchs en Ligue 1. Lui, le ballon d'or 2025 au parcours, cette saison un peu plus difficile après plusieurs blessures. Dembélé qui décroche aussi le trophée du plus beau but de l'année, c'était face à Lille. Pas de Johan Richaume au départ de la solitaire du Figaro, le double vainqueur de la course 2016-2019 et de la route du Rhum 2018-2022, forfait. Le skipper s'est blessé, 3 côtes fracturées lors d'une chute. Impossible pour le Breton de prendre le départ dimanche depuis Perros-Guirec en Bretagne. Le deuxième du dernier Vendée Globe, arrivé juste après notre havrais Charlie Dalin, vainqueur, laisse sa place à Martin Lepape. L'arrivée de la course est prévue le 4 juin au Havre.
6: Et décidément, qu'est-ce qu'on mange bien dans l'heure ?
0: Le concours de la meilleure planche apéritive de France a été remporté en avril par un artisan primeur de Gisors. Et hier, au tour d'Aurélie Auger, responsable et vendeuse à la boulangerie Le Fournil de Sven à Breteuil, de terminer troisième du concours du meilleur sandwich de France. Félicitations à notre nouvelle championne qu'on va aller voir, bien sûr, Richard.
6: Évidemment.
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0: Qu'est-ce que ça donne aujourd'hui, Richard? Un peu de soleil?
6: Un petit sandwich sous le soleil?
0: Ah ouais.
6: Ah bah

0: Le bon vieux jambon beurre qui est une véritable tradition.
1: Ah ouais, délicieux.
0: Ou un sandwich un peu plus élaboré comme ceux que nous évoquions tout à l'heure. Alors, oui Marianne, la journée s'annonce très ensoleillée, quelques nuages passagers mais inoffensifs. Un vent de secteur ouest à sud-ouest, il est froid hein, ce vent quand même. Hein.
1: Oui.
0: Alors, à 16h, on aura 14 à Dieppe, 16 au Havre, 17 à Rouen et à Évreux. Sur notre littoral, une mer belle à peu agitée. À Étretat, on sera basse mer à 14h31 avec un coefficient de 51. La nuit prochaine, un ciel clair, 5 à 6 degrés dans les terres au réveil. Demain mercredi, un ciel bien nuageux avec quelques averses et les averses qui cesseront en fin d'après-midi. Mais on attend quand même demain jusqu'à 15 mm de pluie, notamment le long des côtes. Et il y aura des rafales de vent qui atteindront 85 km à l'heure. Il fera entre 13 et 16 degrés pour les maximales. Un bouchon de près de 2 km sur l'A29 au kilomètre 24 dans le sens est-ouest nous est signalé. On est à hauteur de Rogerville, donc A29 dans le sens est-ouest au kilomètre 24. Merci beaucoup Marianne.
1: Et à tout à l'heure.
0: Et à tout à l'heure, 10h. 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
0: Mardi 12 mai. Bienvenue dans cette nouvelle matinée ensemble. Ravi de vous accompagner ici Normandie. Et comme on n'a pas tous les jours 20 ans, on va se consoler avec ce titre de Pierre Bachelet qui nous raconte ses années barricades.

0: Bienvenue chez vous, Bachelet, 20 ans.
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0: Avec Yannick Allers qui nous accompagne ce matin. Bonjour Yannick.
3: Bonjour Richard, bonjour les auditeurs.
0: Formateur au sein de l'UDPS 2776, l'Association Nationale des Premiers Secours. Alors avec Serge Baïvet, dans notre rendez-vous des animaux du dimanche matin, vous étiez il y a quelques semaines venu nous parler de ces gestes de premiers secours pour sauver nos animaux de compagnie.
3: C'est ça, pour sauver les chiens en premier temps. Et ouais. Aujourd'hui, on va aborder le sauvetage humain.
0: Et ben voilà, on va parler ce matin et on va s'arrêter plus longuement sur les formations que vous proposez pour s'initier à ces gestes de premiers secours. Et puis je vous le disais tout à l'heure, vous qui nous écoutez, si vous les connaissez, ces gestes-là, si vous avez eu un jour à les mettre en pratique, venez nous le raconter, ça nous intéresse. Et vous pouvez également nous appeler si vous souhaitez apprendre ces gestes qui sauvent. 02 35 07 66 66. Alors, Yannick, dites-moi, les Français, de façon très large, connaissent-ils suffisamment ces gestes qui sauvent?
3: Malheureusement, pas suffisamment.
0: Ah.
3: On est toujours... dans le besoin de former et encore former. Malheureusement, les gestes, certains les connaissent, certains ont besoin de les revoir, parce qu'il ne suffit pas que d'une formation, hein. On fait également ce qu'on appelle des recyclages assez régulièrement. Donc on a les formations initiales, donc le PSC1, qui permet d'acquérir les premiers gestes de secours.
0: Oui.
3: Pour ceux qui sont utiles au quotidien, pour certains un petit peu moins quotidiens, je l'espère, comme la réanimation par exemple. Mais il est important de les connaître, tous ces gestes,
0: oui.
3: De savoir agir et parfois ne pas agir, mais ne serait-ce que alerter.
0: Et avoir les bons réflexes.
3: Et avoir les bons réflexes, tout à fait.
0: Alors, on reviendra tout à l'heure sur le défibrillateur, hein, que l'on trouve notamment dans tous les bâtiments publics. Mais pour revenir à quelque chose de très basique, parce que personnellement, ça m'est déjà arrivé au sein d'un bureau, d'un open space, de voir un collègue tomber.
3: Oui.
0: Et là, que faut-il faire? Quel est le premier geste
3: Le premier
0: qu'il
3: geste,
0: faut faire
3: c'est analyser la situation. Pourquoi est-il tombé? Que s'est-il passé à ce moment-là? Savoir la raison du malaise, du coup, ça peut être très important. Et puis, dans quel état est-il? Est-ce qu'il est conscient? Est-ce qu'il est inconscient? Est-ce qu'il répond lorsque vous lui parlez ou est-ce qu'il ne répond pas? Et puis, vérifier sa circulation. Est-ce que le cœur bat encore ou pas? Tout ça, c'est des
0: et
3: choses
0: qu'il
3: faut
0: apprendre. Et le mettre peut-être en position
3: latérale de sécurité.
0: Latérale de sécurité, en PLS.
3: Tout à fait, dans le cas où il est inconscient.
0: Ouais.
3: Et ça, c'est les gestes que l'on apprend durant cette formation.
0: Voilà, donc le geste, la position latérale de sécurité, c'est sur le côté.
3: Tout à fait, sur le côté, en respectant ce que l'on appelle l'axe tête-coutron, de façon à respecter la colonne vertébrale, tout simplement.
0: Et à quel moment je compose le 15?
3: Dès que vous avez un doute, déjà, premièrement.
0: S'il me dit ça va, tout va bien.
3: S'il me dit ça va, tout va bien, mais que vous jugez que non. Des fois, les victimes pensent que tout va bien, et malheureusement, ce n'est pas le cas. Si vous connaissez la victime, si vous connaissez ses habitudes, et que vous voyez un changement comparé à ses habitudes, à ses gestes, attention aussi à l'AVC, on en parle de plus en plus, hein, ça devient régulier, mais les petits changements peuvent vous alerter.
0: Donc j'appelle le cas. Je compose le cas.
3: On ne prend pas de risque vraiment lorsque on commence à toucher la santé humaine. Faut pas prendre de risque. On a des services en France qui sont quand même très très compétents. Le SAMU, le 15. Hein,
0: vous avez raison de le. Vous avez raison.
3: Cette chance, hein, en
0: vous
3: France,
0: avez raison de le rappeler.
3: Là.
0: C'est très important de le rappeler. On a des services qui sont extrêmement compétents et rapides.
3: Tout à fait.
0: Et ça c'est bien de le rappeler. Il est 9h15. On va poursuivre cette conversation. Avec vous Yannick, et avec ceux qui nous écoutent autour de ce sujet essentiel, vous l'aurez compris, des gestes de premier secours. On se retrouve dans Bienvenue chez vous, juste après Miley Cyrus.

0: Dream as One, Miley Cyrus. Ici Normandie sur la route et un accident sur la nationale 28. C'est un poids lourd accidenté. On l'évoquait tout à l'heure avec Michel. On est dans le sens Isnoville-Rouen et on est au kilomètre 1. Au tout début donc de cette nationale 28, il y a une restriction applicable à tous les véhicules sur ce secteur. Et puis nous avons sur la 28 cette fois et dans le sens Rouen-Abbeville, un véhicule léger en panne au kilomètre 93. On est cette fois à Quincampoix.
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0: Yannick Allers, formateur au sein de l'UDPS 2776, Association nationale des premiers secours. On parle de ces gestes essentiels au quotidien avec vous ce matin, avec vous Yannick, et avec vous qui nous écoutez, c'est le cas de Grégory. Bonjour Grégory.
2: Bonjour, bonjour. Je me garde dans moins de 20 secondes, comme ça je prends le temps pour être avec vous.
0: Ah voilà, très bien. Et alors peut-être qu'on a Jean-Philippe également en ligne. Est-ce que vous êtes avec nous Jean-Philippe ?
3: Oui, bonjour, tout à fait.
0: Voilà le temps que Grégory se gare. Jean-Philippe, vous habitez où ?
3: Dans un petit village rural à côté de Neufchâtel-en-Bray.
0: Ah ben c'est un coin magnifique, Neufchâtel-en-Bray. Alors Jean-Philippe, vous avez une formation, vous ?
3: Oui, tout à fait. Dans le cadre de mon ancien métier, j'étais gendarme et on avait une formation obligatoire en fait de PSC1 avec des recyclages réguliers.
0: Ouais. Et qu'est-ce que ces formations vous ont apporté ?
3: Ben, la possibilité de répondre à deux événements qui me sont arrivés.
0: Ah, je vous écoute. On vous écoute.
3: Donc, pendant mes repos civils, chez moi, où un voisin m'a alerté sur, m'a demandé si je savais faire un massage cardiaque. Donc, j'y suis allé. Hélas, on va dire que l'alerte avait été donnée un peu tard parce que la personne était décédée depuis un petit moment déjà. Mm-hmm. Donc, j'ai pas pu faire grand chose, même si j'ai quand même fait un massage cardiaque. Et l'autre chose qui est plus réjouissante, c'est en patrouille en fait, où je suis tombé sur une personne à terre, un jogger qui était à terre, où j'ai pu intervenir.
0: Très bien. Et Yannick, peut-être une question à Jean-Philippe. Vous êtes intervenu comment dans le cadre de cet accident avec ce jogger ?
3: Du coup, j'ai vu la personne au sol avec deux personne à côté, debout, qui on va dire était un peu passive. Ouais. Et du coup, je me suis inquiété, donc je suis arrivé. Et j'ai mis en pratique ce qu'on essaie d'apprendre, c'est-à-dire comment repérer un arrêt cardiaque. Et c'est là où finalement, c'est pas forcément évident, puisque la personne avait, comme on a dit dans les formations, des gasps. Et c'était assez perturbant
0: pour
3: voir si la personne était en arrêt respiratoire.
0: Yannick, c'est quoi des gasps ?
4: Le gasp, c'est une respiration anormale. En fait, l'air ne parvient pas jusqu'aux poumons et ne permet pas d'oxygéner correctement le cerveau. Et c'est à ce moment-là qu'on considère que la personne est quand même en arrêt cardiaque. Même s'il y a une respiration, c'est une respiration agonique. Donc elle n'est pas suffisante pour oxygéner le cerveau et effectivement votre auditeur a très bien agi pour le coup.
0: Vous avez très bien réagi Jean-Philippe et donc là vous avez appelé les secours j'imagine.
3: Oui, alors au départ donc quand j'ai vu ce gaz que j'arrivais pas trop identifié et en fait j'ai ce qui m'a mis vraiment la puce à l'oreille c'est que la personne j'ai vu ses lèvres commencer à devenir un peu violacées et c'est là que j'ai lancé du coup vraiment le massage cardiaque.
0: Parce que les lèvres violacées, c'est un mauvais signe.
4: Ah, c'est un mauvais signe, c'est un signe de manque d'oxygène. En fait, c'est le manque d'oxygénation du sang. Donc les lèvres deviennent bleues, violacées. Voilà, donc,
0: Vous savez si cette personne va bien aujourd'hui, Jean-Philippe ?
3: Alors oui, c'était un peu compliqué pendant le massage cardiaque parce que c'était en campagne un jour férié, donc les pompiers ont dû mettre assez longtemps à faire, donc j'ai fait un massage cardiaque pendant 15 à 20 minutes. La personne a repris connaissance trois fois, mais elle s'est arrêtée en arrêt à chaque fois trois fois, donc à la fin j'ai continué non-stop. Il s'en est suivi un coma de 7 jours à peu près, et la personne s'en est sortie j'ai pas eu trop de nouvelles après, mais normalement pas de grosses séquelles parce qu'elle reconnaissait sa famille, elle parlait, etc.
0: Un retour à la vie normale.
3: Tout allait bien.
0: Ouais. Oui. Merci beaucoup Jean-Philippe pour ce témoignage. Merci mille fois. Et grâce à ce témoignage, on se rend compte de l'importance de la connaissance de ces gestes qui sauvent. Jean-Philippe, oui, un dernier mot.
3: Oui, si je peux juste ajouter un truc, c'est que donc ce qui était assez compliqué pour moi, c'est GASP. Et ensuite, c'est un sauveteur qui m'a dit, alors j'espère que c'est vrai, mais que on ne pouvait pas faire plus de dégâts de lancer un massage cardiaque, même si la personne n'est pas vraiment encore en arrêt cardiaque. Et je pense que dans la prise de décision, si j'aurais su ça avant, j'aurais peut-être pu faire un massage cardiaque, même plus rapidement.
0: Très bien, merci pour cette précision Jean-Philippe. Vous confirmez Yannick ?
4: Oui, je confirme. De toute façon, l'analyse en elle-même se fait assez rapidement. C'est tout simplement le cœur bat oui ou non, la personne respire oui, non, et les gestes derrière doivent être très très rapides effectivement. On ne peut de toute façon pas faire plus de mal. Si la personne est inconsciente et que le cœur ne bat pas, encore une fois, quel est le risque le plus important, la mort de la personne ou les gestes mal effectués? Je préfère des fois avoir un massage cardiaque un petit peu hasardeux,
0: plutôt que rester passif.
4: Et je précise, j'en profite, même si les personnes autour sont passives et sont parfois sous le choc de l'émotion, de ce qu'il se passe, le premier geste de secours qui peut être fait par n'importe quelle personne, c'est l'appel au centre de secours. L'appel au 15, l'appel au 18,
0: évidemment.
4: Peu importe, mais alerter est un geste de secours et le premier geste de secours à effectuer.
0: Merci à Jean-Philippe, merci à Yannick Allers qui reste avec nous jusqu'à 10h, les premiers secours. Et du coup, Grégory a dû avoir le temps de se garer. On le retrouve dans 3 petites minutes.
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0: un homme debout, Claudio Capeo.
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0: Voilà, je vous signale juste cet accident qui vient de nous être signalé sur l'A29 dans le sens est-ouest. On est à Rogerville, accident sur cette A29, donc au kilomètre 25. Grégory, rebonjour.
3: Bonjour.
0: Vous êtes bien garé, Grégory, et vous vouliez nous faire part de gestes de premier secours que vous avez appris très tôt, à 15 ans, je crois.
3: Ouais, bonjour tout le monde. J'ai été GSP, jeune sapeur-pompier. J'étais à l'école des pompiers en Normandie. À l'époque, ils nous faisaient passer la FPS, c'était l'attestation de formation au premier secours. À l'âge de 17 ans, j'avais un peu plus de 17 ans et demi, quelque chose comme ça, dans un restaurant, une dame qui s'est étouffée, j'ai dû la prendre et faire la méthode Yamlich. Très jeune.
0: La méthode de Yamlich. J'ai pas compris, pardon.
4: La méthode Damlich, c'est ce qu'on appelait ça avant de cette façon-là. Maintenant, on ne précise plus ce nom. C'est juste des compressions thoraciques ou un peu plus haut.
0: Ok, Grégory, pardon, poursuivez.
3: C'est pas grave. Et puis il y a peut-être 9-10 mois dans un petit centre commercial, je m'arrête faire quelques courses. Je suis avec mon fils et l'agent de sécurité qui était derrière les caisses se met au niveau de ma caisse et se tient enfin au niveau de la cage thoracique aussi sur les côtés il s'est écroulé devant moi. Donc voilà, j'ai dû masser. Je l'ai récupéré avec le SMUR, hein, bien évidemment, j'ai continué à masser jusqu'à l'arrivée du SMUR. Et puis aujourd'hui, je suis en contact avec et tout se passe très bien pour lui. Bon, il a dû arrêter son métier d'agent de sécurité, mais tout se passe très bien pour lui. C'est super, super important aujourd'hui. Et je pense que même dans les écoles, aujourd'hui, ils devraient leur apprendre alors le minimum, ne serait-ce que faire une PLS, des petites choses comme ça. Et puis, je sais de l'autre côté que par le biais des mutuelles, par le biais des assurances de voitures et des choses comme ça, je sais que les formations ne vous coûtent absolument rien. Ils le font passer gratuitement.
0: Alors allez-y, puisque vous avez bien fait de le préciser ça aussi, Grégory.
3: Et je crois que c'est à partir de 15 ans ou 16 ans, ils font des formations par le biais d'assurance, des assurances, des mutuelles, etc. Je sais qu'ils vous remboursent la formation et vous avez rien à payer. Et ça devrait être fait, effectivement, à partir de 14-15 ans, on devrait être déjà capable de faire un point de compression, des choses comme ça, ouais.
0: Merci Grégory pour votre témoignage, merci mille fois et très bonne journée.
3: Merci, bon courage.
0: À bientôt, merci, au revoir Grégory. Oui Yannick, ces formations, elles sont gratuites?
4: Alors non, elles ne sont pas gratuites malheureusement. Elles ont un coût, mais effectivement elles peuvent être prises en charge. Je rebondis juste sur l'âge. Le PSC est ouvert à l'âge de 10 ans. Donc dès l'âge de 10 ans, on peut passer ce PSC. Mais rien n'empêche, comme nous le faisons au sein de l'UDPS, de se former plus jeune. Plus jeune, on fait ce que l'on appelle les initiations aux gestes qui sauvent. Donc, dès le plus jeune âge, on peut apprendre à agir, peu importe la situation. On adapte en fonction de la personne qui est en face de nous, bien évidemment.
0: Bien sûr.
4: Sur les enfants, on va leur apprendre des gestes parfois un peu plus simples, mais tout aussi efficaces qu'ils peuvent pratiquer, peu importe leur morphologie.
0: Bien.
4: J'entends beaucoup parler de PLS. La PLS est un geste qui peut s'effectuer dès le plus jeune âge.
0: Bien sûr.
4: Il n'y a pas besoin de force.
0: C'est pas un geste difficile.
4: Tout à fait.
0: C'est pas un geste difficile. On va poursuivre cette conversation avec vous, Yannick Allers. On est ensemble jusqu'à 10h. Et on revient dans un instant. Et vous qui nous rejoignez, vous composez le 02 35 07 66 66.
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0: À Norville ce soir, un rendez-vous étonnant, un inventaire participatif des papillons de nuit. Eh ouais, les papillons de nuit. Alors quand on pense aux papillons, on imagine souvent les voir hein, avec leurs belles couleurs en plein jour. Et pourtant en France, près de 90% d'entre eux vivent la nuit. Leur forme et leur teinte sont tout aussi étonnantes. Alors venez vous en rendre compte par vous-même. On aura un dispositif lumineux assez simple, hein, drap et lampe. Vous pourrez les observer de très près et apprendre davantage leur alimentation, les chenilles, leur mode de vie. Une soirée qui vous invite à participer à cet inventaire participatif des papillons nocturnes. Alors, pensez à prévoir évidemment une tenue adaptée à la météo. C'est donc ce soir de 20h à 23h devant la mairie de Norville. On est donc tout près de Notre-Dame de Gravenchon. C'est gratuit et c'est pour tous.
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0: Farmer Maman a tort. Ici Normandie, 9h37.
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0: Avec Yannick Allers, formateur au sein de l'UDPS 2776, Association nationale des premiers secours. Alors, on est à proximité d'un défibrillateur. On en voit de plus en plus, hein, et c'est tant mieux. C'est
3: oui,
0: une bonne
3: c'est
0: chose,
3: tant mieux.
0: Yannick.
3: C'est une excellente chose, effectivement.
0: Alors, la méthode, très factuelle, c'est quoi? C'est d'abord, on appelle le... Alors, si on est évidemment témoin hein, d'une personne qui tombe, qui chute, qui a un problème, c'est d'abord le 15, ensuite on masse et ensuite on défibrille ou pas?
3: Alors, là on parle d'une personne qui se trouverait donc en arrêt cardio-respiratoire.
0: Ouais.
3: D'accord. Attention, hein, bien analyser toutes ces petites nuances entre la personne inconsciente et la personne en arrêt cardio-respiratoire. Donc le défibrillateur lui est utile sur l'arrêt cardio-respiratoire.
0: Bien.
3: Quoi qu'il arrive, le premier geste à effectuer, c'est d'alerter. Dès qu'on a la connaissance d'un arrêt cardio-respiratoire, il faut systématiquement alerter. D'accord.
0: Donc c'est le 15.
3: C'est le 15 immédiatement. Ensuite, la pose du défibrillateur, plus elle est précoce, plus on a de chances de refaire partir le cœur. D'accord. Donc effectivement, la pose du défibrillateur est très très très importante. C'est très simple. Le défibrillateur, lorsque vous avez vos boîtiers dans tous les centres recevant du public, hein, maintenant on en a vraiment partout. Il suffit juste de l'ouvrir et de regarder de quoi se compose ce défibrillateur. Donc nous avons la partie principale, le défibrillateur en lui-même, et des patchs à coller sur votre victime. Tout est écrit sur ces patchs-là. Tout est écrit, c'est un dessin, tout simplement. Il y a le dessin d'une personne, où poser les patchs. Vous allumez ce défibrillateur et le défibrillateur parle. Il vous explique tout en détail, tout
0: c'est
3: ce que vous avez à faire.
0: Non,
3: c'est vraiment très très très bien évolué. Tout est expliqué, tout est dicté. Même si vous êtes perdu à un moment ou à un autre, le défibrillateur va vous aider. Et il ne faut pas oublier que vous avez le 15 au téléphone, donc vous avez un agent de régulation médicale ou un médecin qui lui également va vous guider jusqu'à l'arrivée des secours. Donc effectivement, il faut se servir de tous ces outils.
0: Bien, 15 et on défibrille ensuite. Mais
3: tout
0: d'abord, la première chose, c'est d'appeler les secours. Il existe des applis.
3: Oui, je vous en ai parlé rapidement en antenne. Hein. Nous avons des applications qui permettent justement d'alerter les secours et d'alerter des sauveteurs citoyens. À partir du moment où un arrêt cardiaque est transmis à un centre de secours, que ce soit le 15 ou le 18, des citoyens sauveteurs peuvent vous venir en aide via des applications comme par exemple Stayin' Alive, Save Life. Ce sont des applications qui permettent d'alerter des citoyens autour de cet accident, de cet arrêt cardio-respiratoire qui viendront vous porter secours. Donc soit vous portez secours en faisant des gestes que vous ne saurez peut-être pas faire, ou tout simplement vous apportez un défibrillateur qui
0: se trouvera
3: à proximité.
0: Pour résumer concrètement, je connais les gestes de premier secours, j'ai cette appli, et
3: oui,
0: si quelqu'un autour de moi est témoin d'un accident, si on a éventuellement besoin de moi, mon appli va m'alerter.
3: C'est ça, tout à fait. Vous recevez
0: okay.
3: une alerte qui vous donnera l'information du lieu de l'intervention, de l'arrêt cardiaque. Hein. On est bien sûr de l'arrêt cardiaque uniquement pour le moment.
0: Donc on rappelle le nom de ces applis.
3: Save Life ou Stayin' Alive ou le Bon Samaritain également qui fonctionne.
0: Le Bon Samaritain.
3: Oui, également.
0: J'aime bien ce nom-là.
3: Ouais. Qui fonctionne également.
0: 02 35 07 66 66. Si vous avez des questions à poser à Yannick Allers, formateur au sein de l'UDPS 27 76. Et on continue cette conversation juste après Christophe qui arrive dans quelques secondes avec une certaine Señorita.
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0: Alors ça, ça fleure bon les 70s, tube énorme de Christophe Señorita à 10h moins quart.
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0: Les gestes qui sauvent ce matin dans Bienvenue chez vous avec Yannick Allers, notre invité formateur au sein de l'UDPS 2776. Et il n'y a pas que les arrêts cardiaques hein, qui peuvent nous concerner au quotidien. On va y revenir avec vous Yannick, mais d'abord accueillons Sylvie puisqu'on parlait de défibrillateur tout à l'heure. Bonjour Sylvie.
2: Bonjour, bonjour à tout le monde.
0: Nous vous écoutons, Sylvie.
2: Alors, j'ai une petite question parce que moi, je suis en retraite depuis pas très longtemps d'ailleurs, mais j'ai été cessée donc en entreprise pendant plus de 20 ans. Et bon, heureusement pour moi, j'ai jamais eu l'occasion de faire l'arrêt cardiaque, hein, des saignements, des évanouissements, enfin des choses comme ça. Mais ma question, c'était surtout, c'est que lorsqu'on se reformait régulièrement, hein, tous les deux ans, je crois, c'était tous les deux ans. Et en fait, moi, j'avais une question toujours pour le formateur et ils n'ont jamais su me répondre. En fait, j'avais ma maman qui n'est plus de ce monde, mais qui était situs inversus. Ça veut dire qu'elle avait le cœur à droite et le foie à gauche.
0: Situs inversus. Donc
2: c'est pas commun, soit. Mais personne ne savait me dire. Alors, déjà, clairement, il y avait des formateurs qui ne savaient pas que ça existait, déjà. Et puis surtout, c'est que personne ne savait me dire comment mettons le défibrillateur sur quelqu'un comme ça. Parce que quand on fait un électro sur quelqu'un qui est situé inversus, on branche tout à l'envers.
0: Ah, alors, bah écoutez, on va poser la question à Yannick.
3: Alors, tout simplement, bonjour. Bonjour Sylvie.
2: Bonjour.
3: Effectivement, je comprends un peu la difficulté d'un formateur pour vous répondre à ce genre de questions. Tout simplement, parce que il faut savoir le situs inversus. Il faut savoir que la personne qui est en arrêt devant soi en est porteur, entre guillemets.
2: Je suis d'accord. Je suis d'accord avec vous.
0: Il faut le savoir.
3: Donc, il faut le savoir à l'avance. Lorsque c'est une personne de sa famille, il est facile de l'indiquer au secours qui se présente sur place. Et là, dans ce cas-là, effectivement, il y a possibilité d'inverser la pose des défibrillateurs. L'idée étant que le courant passe par le cœur. D'accord, le défibrillateur, l'idée, c'est que le choc électrique passe par le cœur. Donc, si on a cette information en amont, bien évidemment, que la personne en arrêt cardiaque est victime, est porteur, d'un situs inversus, on fera le geste nécessaire d'inverser les patchs,
2: il faut le savoir.
3: Donc, c'est très très compliqué. Je comprends la difficulté de mes collègues formateurs à répondre à ce genre de questions.
0: Mais il y a beaucoup de personnes.
2: Ils savaient même pas que ça existait, hein.
0: Il y a beaucoup de. Mais je vais vous dire un truc, Sylvie. Sincèrement, je savais pas non plus. Hein. Enfin, je ne suis pas. Je suis pas sauveteur, mais je savais pas non plus. Il y a beaucoup de gens qui sont situs inversus.
2: C'est un cas sur je sais plus combien, mais c'est pas très commun quand même, non?
3: En pourcentage, je pense pas que ce soit très, très, très, très important. Après, il ne faut pas oublier qu'il y a également le massage cardiaque. On parle du défibrillateur, mais il y a le massage cardiaque qui, lui, de toute façon, le positionnement des mains du sauveteur ne change pas.
0: Alors, justement.
3: Porteur ou pas de.
0: Puisqu'il nous reste une petite minute sur ce plateau, Sylvie, avec Yannick. Yannick, vous nous rappelez ce qu'est le massage cardiaque?
3: Le massage cardiaque, c'est des compressions thoraciques. Entre les tétons et la cage thoracique, hein, placé bien au milieu.
0: Entre avec les tétons et la cage thoracique, ça part. Voilà.
3: C'est tout simple. Hein, dans le creux, vous sentez un creux. C'est à cet endroit-là qu'il faut masser deux mains pour les adultes, d'accord. Donc, on va parler de 30 massages et de 2 insufflations pour les adultes. Et pour les enfants, on fera du 15 massages et 2 insufflations pour les enfants.
0: Pour les enfants.
3: Voilà.
0: Eh ben même moi j'ai tout compris. Merci beaucoup Sylvie pour votre
2: je vous en prie, témoignage. Moi j'ai appris quelque chose.
0: Écoutez moi aussi grâce à vous. Vous voyez, c'est ça qui est génial avec ici Normandie, c'est que c'est une grande famille et on s'apprend plein de choses tous les jours.
2: Mais à bientôt très Sylvie. Bien, parce que c'est vrai que c'est toujours intéressant de le savoir, même si malheureusement maintenant ma maman n'est plus là, mais voilà, moi je le sais. Voilà.
0: Mais
2: merci
0: on le
2: beaucoup.
0: Sait. À bientôt Sylvie. Gros bisous et bonne journée. On écoute Coldplay et on revient avec Yannick Allers avec des questions très concrètes. Hein. On va un peu revenir sur tous les sujets qu'on a abordés depuis 9h.

0: Feels like I'm falling in love. Le groupe Coldplay, il est 9h53.
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0: Allez, c'est le récap. Yannick Allaire, c'est avec nous depuis 9h, formateur au sein de l'UDPS 2776, l'Association Nationale des Premiers Secours. Yannick, il y a un truc très important, hein, c'est qu'il y a beaucoup de gestes qui sauvent. C'est selon la configuration, le lieu, le moment où se produit l'accident et les progrès de la médecine. Ça, c'est super important, hein, parce que la médecine a fait des progrès, donc les gestes qui sauvent ont évolué avec les années, d'où l'intérêt de faire des formations. Maintenant, des gestes de premier secours à connaître concernant par exemple une personne qui s'est brûlée. La brûlure, qu'est-ce qu'on fait ?
3: On refroidit. Le premier geste à effectuer, c'est refroidir par ruissellement d'eau. Et je parle bien d'eau, uniquement d'eau. Rien d'autre sur une brûlure, on ne met que de l'eau pour le moment. Hein. On ne s'amuse pas à mettre d'autres produits quelconques. On va venir refroidir la brûlure par ruissellement, c'est-à-dire qu'on va venir mettre un jet d'eau tempéré, et non pas froid, un jet d'eau tempéré au-dessus de la brûlure, de façon à ce que l'eau glisse sur la peau et atteigne la brûlure pour la refroidir délicatement et sans douleur.
0: Donc pas froid.
3: Tout à fait.
0: Tempéré. Le message cardiaque, on l'a vu tout à l'heure, et vous l'avez très très très bien expliqué. Si quelqu'un s'étouffe maintenant, je sais pas, à table ou ailleurs, on est témoin d'une personne qui est en train de s'étouffer.
3: Eh ben, la première question à se poser, c'est est-ce que la personne émet un son? Est-ce que l'air passe ou pas? D'accord?
0: Comment le sait-on ça? On le fait parler?
3: Est-ce que la personne est capable de parler? Même difficilement. Si la personne parle, on ne fait rien. On l'incite simplement à tousser. Le geste à effectuer, c'est tout simplement de lui demander de tousser, même si elle le fera de façon mécanique et de façon réflexe. Hein. Elle va tousser, mais on ne fera rien d'autre.
0: Et la fameuse mie de pain?
3: Eh ben la mie de pain, c'est faux. Il ne faut pas faire ça, surtout pas, parce que vous allez venir compléter l'obstruction, ce qu'on appelle l'obstruction partielle. Vous risquez de déplacer, de rendre l'obstruction partielle. Donc l'obstruction partielle, c'est lorsque la personne respire, même difficilement. Mais elle respire, c'est quand même le principal pour nous. Si vous rajoutez quelque chose par-dessus, vous risquez de faire ce qu'on appelle une obstruction complète, et là, la personne arrêtera de respirer.
0: Aïe, aïe, aïe. Alors, très bien, pas de mie de pain. Là encore, un truc que j'apprends. De l'eau?
3: Non, on laisse la personne tousser. Voilà, la personne va tousser. Bien évidemment, si elle tousse pendant plusieurs minutes, on alertera le 15, de façon à avoir un avis médical pour aller rechercher les causes de cette obstruction, hein, qui peuvent être parfois diverses et variées. Mais on va uniquement inciter à tousser.
0: Et si c'est un enfant?
3: Si c'est un enfant, ça sera exactement la même chose. L'enfant va avoir le réflexe de tout, de toute façon, il va tousser. Il est vraiment important de bien distinguer ces deux obstructions, qu'elles soient partielles, donc avec l'air qui passe, et totales. L'obstruction totale, là, il n'y a plus d'air, la personne n'est plus capable de respirer, n'est plus capable de parler, et c'est à ce moment-là qu'on va devoir, nous, secouristes, agir. Nous, comme vous, hein, comme tous les auditeurs, peuvent le faire après avoir suivi une formation. On voit tous ces petits gestes-là qui peuvent sauver des vies. On va venir faire ce qu'on appelle des tapes dans le dos. On va taper dans le dos avec le talon de la paume de la main entre les deux omoplates 5 fois jusqu'à des obstructions, entre guillemets.
0: Très bien. Merci beaucoup, Yannick, pour tous ces conseils. C'était passionnant. Et puis, je voudrais dire, parce que j'y suis allé, qu'il y a un site de l'UDPS 2776. Il y a toutes les formations qui sont indiquées.
3: Tout à fait. Vous pouvez nous retrouver donc sur l'UDPS 2776 pour retrouver toutes nos formations, que ce soit du PSC, comme on a parlé aujourd'hui, du SST, également du premier secours en équipe de niveau 1 et de niveau 2. Et vous pouvez prendre toutes les informations au 02 35 98 08 03.
0: Merci, Yannick Allaire. C'est toute l'actualité. Local, c'est dans 4 minutes.
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0: Belle matinée avec nous, il est 10h. L'actu local avec vous, Marianne Naquet. Il a commencé il y a une heure.
2: Le procès de l'incendiaire présumé de plusieurs hangars agricoles dans le Pays de Caux devant le tribunal de Dieppe. L'audience s'est ouverte à 9h. Sur les 8 bâtiments incendiés entre 2023 et 2025, il en a reconnu seulement 6

0: Arrêté le 22 février 2025 en Roumanie, à Bucarest, après 9 mois de cavale, depuis mis en examen et incarcéré, deux des hommes soupçonnés de l'avoir aidé à s'évader ont été mis en examen mi-février, a précisé hier le parquet de Rennes, suspecté d'être impliqué dans l'assassinat d'un jeune de 19 ans. Il a été abattu à Saint-Nazaire en décembre 2024. Des fuites, des problèmes d'isolation, des radiateurs qui ne fonctionnent plus. Impossible de laisser 150 personnes vivre comme cela. L'association Émergence en redressement judiciaire a décidé de fermer le foyer des Cèdres situé près de la gare de Rouen. Fermeture d'ici la fin de l'année. Les routes départementales dans l'Eure vont rester à 90 km/h. Décision hier du tribunal administratif de Rouen. Ils rejettent le recours de deux associations. Elles ont saisi la justice en urgence pour faire suspendre le retour aux 90 km/h effectifs depuis le 9 février. On ne peut pas évaluer les conséquences sur la sécurité routière et les dangers pour les cyclistes pour l'instant, a dit le juge. Et bien en football, il avait déjà été sacré l'année dernière. Ousmane Dembélé conserve son trophée de meilleur joueur en Ligue 1 de football. Les Bruissiens de nouveau récompensés hier lors de la cérémonie des trophées UNFP organisée au palais Brongniart à Paris. Le Ballon d'Or à deux doigts de fêter peut-être un nouveau titre de champion de France, de disputer aussi une deuxième finale de Ligue des Champions d'affilée avec le PSG. Finale qui aura lieu le 30 mai à 18h. Le Paris Saint-Germain de Dembélé va affronter Arsenal à Budapest en Hongrie. Et puis Ousmane Dembélé qui fera probablement partie des Bleus retenus par Didier Deschamps pour la Coupe du Monde. Elle se tiendra du 11 juin au 19 juillet aux États-Unis, au Canada et au Mexique.
1: C'est jeudi, je crois.
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1: C'est jeudi qu'il l'annonce, Didier Deschamps. Enfin, je crois, hein. Je suis même sûr.
0: Bah, vous êtes sûr.
1: Dans le 20h. Dans le 20h
0: oui,
1: de.
0: C'est vrai.
1: TF1. De Gilles Boulot. Mmh. Bah oui. Bah, le foot, c'est TF1.
0: C'est aussi ici Normandie. Avec mais François Manoury et le Hack.
1: Évidemment.
0: Je vous taquine. Richard.
1: Mais bien sûr, mais j'adore. Continuez à me taquiner et revenez quand vous voulez. Demain matin,
0: demain
1: de toute façon.
0: Ouais, demain.
1: Avec grand plaisir. Merci
0: à
1: beaucoup,
0: demain,
1: Marianne.
0: Richard.
1: La journée s'annonce très ensoleillée, malgré quelques passages nuageux totalement inoffensifs avant de secteur ouest. À 16h, vous aurez 14 degrés à Dieppe, 16 au Havre, 17 à Rouen et à Évreux. Sur notre littoral, une mer belle à peu agitée. Le ciel restera clair la nuit prochaine. Dans l'intérieur, au réveil, 5 à 6, 10 sur le littoral. Et pour demain, mercredi, aïe aïe aïe, ça se gâte. Un ciel bien nuageux, des averses. Averses qui devraient cesser en fin d'après-midi. Mais le cumul attendu est de l'ordre de 15 mm, c'est pas mal, hein, notamment le long des côtes. Et puis les rafales de vent atteindront 85 km à l'heure demain. Et il fera entre 13 et 16 degrés. Voilà, un petit retour en automne. Nous avons cet accident toujours en cours sur la Nationale 28. Il implique un poids lourd dans le sens Isnoville vers Rouen. Des voies ont été neutralisées au kilomètre 1. Donc, on est toujours à Rouen. Et puis, un véhicule en panne sur la Nationale 31 dans le sens Rouen-Beauvais au kilomètre 39. On est à Beauvoir en Lyons.
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1: Et bien, pour garder notre bonne humeur, je vous propose une valeur sûre. Ça marche à tous les coups, hein, qu'on soit lundi, mardi, mercredi, jeudi. En l'occurrence, c'est mardi. Monnaie, monnaie, monnaie. Voici Abba, belle matinée, ici Normandie.

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0: Deuxième partie, avec Isabelle Lebrun dans un instant et les bons conseils du notaire. Il sera question notamment de la création d'une SCI. On est de plus en plus nombreux pour opter pour la SCI. Isabelle nous dira également pourquoi le département de l'Eure est aujourd'hui reconnu comme étant dog friendly. Et puis on vous présentera dans ces tendances le jeu de cartes qui va assurément cartonné cet été, on en est sûr. Qu'est-ce qu'il nous manque ? Il faudrait que pleuve l'amour, Obispo Cabrel.

0: d'or, il faudrait que pleuve l'amour, Pascal Obispo et Francis Cabrel.
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0: Isabelle Lebrun.
2: On a le plaisir d'avoir avec nous ce matin Maître Grégoire Ozanne. Bonjour Maître Ozanne.
3: Bonjour Isabelle.
2: Acheter un bien en nom propre ou en SCI? Déjà, il va falloir détailler. Forcément, nom propre, ça veut dire quoi? SCI, ça veut dire quoi? On commence par nom propre.
3: Alors, nom propre, ça veut dire que ce sont les personnes physiques qui vont acheter elles-mêmes, en direct.
2: Tout simplement, c'est moi qui achète, par exemple.
3: Exactement. Alors, la première chose, c'est que si on est seul, on n'a pas le choix. Il faut acheter en nom propre, parce que pour acheter en société, en SCI, société civile immobilière, à minima, il faut être deux.
2: D'accord.
3: La SCI, c'est une société. Donc déjà, il faut constituer cette société. Puis, bien souvent, les gens viennent nous voir parce qu'ils ont entendu dire que c'était bien d'acheter en SCI. Alors, il faut savoir raison garder, il faut savoir demander aux professionnels si tel est le cas dans votre situation.
2: Ça veut dire, Maître Ozanne, qu'on peut acheter une maison, par exemple, en SCI?
3: Bien sûr, vous pouvez acheter une maison, votre résidence principale, une résidence secondaire, ce qu'on appelle un immeuble de rapport, c'est-à-dire un bien qui est mis en location et qui rapporte de l'argent. Vous pouvez acheter une parcelle de terre, des bois, etc. etc. Et bien, dans ces cas-là, dans cette société civile immobilière, dont la vocation est justement de détenir un bien immobilier. Pourquoi est-ce que les gens font ça par le biais de sociétés? Bien souvent, on conseille aux gens de faire ça au travers d'une SCI pour des raisons de transmission patrimoniale. C'est-à-dire que plutôt que de transmettre un bien immobilier à plusieurs enfants, vous allez pouvoir transmettre des parts sociales, des parts de société à vos enfants. Donc, on ne va pas créer d'indivision sur le bien. On va transmettre le même nombre de parts à vos enfants, en pleine propriété ou en nue propriété. Donc ça, c'est une situation qui est très intéressante. Toutefois, l'achat par le biais d'une société civile immobilière va impliquer un certain nombre d'obligations. Mmh. Et je constate que trop souvent, ces obligations ne sont absolument pas respectées par les détenteurs de ces sociétés. Avoir une société, c'est s'astreindre à faire une assemblée générale annuelle, c'est s'astreindre à faire un minimum de comptabilité, donc c'est une comptabilité simplifiée, recettes, dépenses, c'est pas une comptabilité commerciale. Toutefois, il faut quand même les tenir, notamment pour savoir quels sont les flux financiers. Est-ce que c'est de l'argent qui est emprunté auprès de la banque, ou est-ce que ce sont les associés qui vont mettre de l'argent dans la société? C'est ce qu'on appelle les comptes courants d'associés. Enfin, il y a plusieurs subtilités et malheureusement, il peut y avoir des contrôles qui sont faits par l'administration fiscale pour voir la véracité des sociétés, voir si celles-ci, effectivement, sont correctement tenues. Est-ce qu'elles sont fictives ou non? Donc, il faut effectivement ne pas hésiter à prendre le temps d'aller voir son notaire pour savoir si c'est opportun ou pas d'acheter au travers d'une société. Est-ce que c'est se rajouter une société, des statuts, une comptabilité, des obligations, sans qu'il y ait réellement d'intérêt? Ça peut être assez souvent le cas.
2: Maître Ozanne, notaire à Rouen, restez avec nous, là, on a encore quelques questions à vous poser ce matin.

0: Lost on You, c'était LP.
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0: Belle matinée avec nous, Paris Latino, Bandolero, et puis juste après le retour de notre notaire avec Isabelle Lebrun. Bienvenue chez vous.

0: Tous les tubes que vous aimez sont là, ici, Normandie, en ce mardi matin. Il est 10h23.
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0: Isabelle Lebrun.
3: C'est Maître Ozanne qui est avec nous ce matin pour quelques conseils. Vous êtes, je le rappelle, notaire à Rouen. Vous pouvez nous rappeler ce que signifie notamment nue propriété, pleine propriété, usufruit?
4: Alors, le droit de pleine propriété, je suis propriétaire d'un bien, je suis le seul décideur et j'en fais ce que je veux. Ce droit de pleine propriété peut être éclaté, entre guillemets, en deux sous-catégories qu'on va appeler l'usufruit et la nue propriété. La nue propriété, c'est celui qui deviendra le plein propriétaire quand l'usufruit va s'éteindre. L'usufruit, c'est celui, à l'époque on avait le Canada Dry, hein, ça a la couleur, ça a l'odeur, mais ça en est pas, bah c'est à peu près ça. C'est-à-dire que l'usufruit, c'est le, ça, vous avez le droit d'user, d'utiliser la chose, vous avez le droit de percevoir les fruits de la chose, c'est-à-dire que j'ai un bien immobilier, je peux vivre dedans, je peux le mettre en location, je peux le prêter, et si je le mets en location, je peux toucher les fruits, c'est-à-dire les loyers. Simplement, ce droit est un droit temporaire, c'est un droit viager qui va s'éteindre en même temps que son titulaire. Donc quand l'usufruitier décède, la nue propriété va se transformer en pleine propriété par la réunion de l'usufruit et de la nue propriété. Alors, c'est un petit peu complexe, mais ça veut dire tout simplement que vos enfants qui ont une propriété en attente deviennent pleinement propriétaires à l'extinction de l'usufruitier, c'est-à-dire au décès. Alors d'un ou de deux parents, il peut y avoir un usufruit sur la tête d'une ou sur la tête de deux personnes.
3: Oui. Les personnes peuvent rester donc dans la maison ou dans l'appartement jusqu'à leur décès.
4: Alors c'est exactement ça, c'est-à-dire que tout l'intérêt c'est que vous allez pouvoir commencer à transmettre sans que ça change rien à votre quotidien, hein, ce qu'on a coutume de dire que c'est une donation qui se fait de manière complètement indolore de la part du donateur, parce que c'est lui qui reste vis-à-vis des tiers le seul propriétaire, notamment de l'administration fiscale, donc il va payer les impôts, les enfants ne vont pas avoir de frais réels à payer, l'usufruitier va pouvoir rester dans la maison jusqu'à son dernier souffle. La seule, et elle n'est pas mince, hein, la seule restriction, il y en a deux, l'usufruitier ne peut pas disposer du bien sans l'accord des nus propriétaires, dit autrement, il ne peut pas vendre son bien sans avoir l'accord de ses enfants, par exemple. Deuxième point, il ne peut pas hypothéquer, il ne peut pas charger le bien, le grever d'une charge réelle, c'est-à-dire que il ne pourrait pas souscrire un prêt et demander à la banque de prendre une hypothèque sur son bien, parce qu'à ce moment-là, ça va handicaper la nue propriété qui a vocation à redevenir pleine propriété.
3: Grégoire Ozanne, Maître Grégoire Ozanne, je rappelle que vous êtes vice-président de la Chambre interdépartementale des notaires de la Cour d'appel de Rouen. Merci pour ces précisions.
4: Merci,
3: bonne
4: Isabelle.
3: Journée.
4: Bonne journée, au revoir.

0: Et on se rassure comme on peut. On ira tous au paradis. C'est le Michel Polnareff des années 60 que vous écoutiez. 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
0: Allez, deux marches différentes pour se faire du bien. Demain, mercredi, une marche nordique de 13h30 à 15h au lac de Cagnel. Donc on est à Vitefleur, la traditionnelle marche nordique hein, que nous sommes de plus en plus nombreux à pratiquer. Et puis à Velette-sur-Mer à 14h, une marche aquatique côtière. Ça, c'est un peu plus original. C'est finalement une marche qui est une promesse de prendre un bon bol d'air, de se faire du bien, un bon bol d'air marin, de découvrir les richesses du littoral. Au départ de Velette-sur-Mer, vous vous élancerez à marée basse en compagnie d'un moniteur. Pour ce moment, on est un peu entre marche et aquagym, finalement. Votre guide vous fera apprécier les bienfaits de cette discipline, pas comme les autres, et il partagera avec vous ses connaissances sur l'environnement. C'est à partir de 16 ans, ça dure une heure, la réservation est obligatoire. Rendez-vous à 14h au centre nautique de Velette-sur-Mer.
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0: Allez, après la marche aquatique, un petit jerk, ça aussi ça fait du bien aux jambes. Et c'est avec Thierry Hazard, juste après le département de notre région en pointe pour les propriétaires de chiens.

0: Thierry Hazard, 10h36.
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3: Bonjour Anaïs Guérin.
4: Bonjour.
3: Vous faites partie de l'équipe d'Eureka, l'agence d'attractivité de l'Eure. Et je voulais vous avoir avec nous ce matin parce que l'Eure est un département dog friendly. C'est-à-dire que dans l'Eure, sans problème, on peut venir avec son chien, Anaïs.
4: Tout à fait. Alors dans l'Eure, on a pensé en fait à nos compagnons à quatre pattes, notamment parce qu'on s'est aperçu qu'on avait pas mal de personnes qui en fait avaient comme critère justement, lorsqu'ils réservaient un séjour ou un lieu, une activité, et ben ils se posaient la question de où est-ce que je vais mettre mon chien, et on voyait bien que voilà, c'était vraiment un...
3: Est-ce qu'on accepte mon chien en fait, hein, c'est ça?
4: Tout à fait. Et c'est voilà, maintenant les gens ils veulent plus trop vraiment choisir entre partir en vacances et partir sans leur chien. Et assez naturellement, nous on a voulu pousser des offres pour vraiment avoir une destination où on a pensé à eux et on a pensé aux familles qui veulent partir avec leur toutou.
3: Alors justement, j'ai regardé un petit peu sur votre site. Vous citez bien sûr les hébergements, mais également les châteaux, les musées qui acceptent aussi les chiens.
4: Oui, tout à fait. Alors pour la plupart d'entre eux, évidemment, c'est un accès avec le chien tenu en laisse.
3: Oui, bien sûr.
4: Mais voilà, ce sont des suggestions qui permettent déjà de rassurer et de préparer son séjour, son week-end, d'avoir des suggestions aussi, des guides qui permettent voilà d'organiser tout ça. Donc oui, on a des activités, des propositions de restaurants qui sont prêts à accueillir votre toutou sans problème, dans des lieux qui sont franchement très sympas aussi, et en plus avec la terrasse.
3: Oui.
4: Et en activité, évidemment, comme le département de l'Eure est quand même un département de randonnée ou avec beaucoup d'activités outdoor, c'est naturellement, on a valorisé aussi des activités qui sont possibles à faire avec son chien. Donc les randos, évidemment, ça paraît un petit peu logique.
3: Mais j'ai vu qu'on peut faire du canoë. Mais oui, on peut faire du canoë voilà. Avec son chien. C'est chouette.
4: Il y a
3: chouette,
4: du paddle aussi.
3: Oh là là.
4: Et on a aussi des prestataires dans l'Eure qui proposent aussi des balades avec des visites guidées. Puis ça permet aussi de réunir plusieurs propriétaires de chiens, plusieurs chiens ensemble, et puis créer une balade, voilà, avec plusieurs toutous, ça peut être chouette.
3: Pourquoi
4: aussi.
3: Pas, oui. Et puis, on va dire que le département de l'Eure est un département où il fait bon gambader, hein, pour les animaux, les chiens.
4: Oui, c'est ça, en fait. En plus d'être un endroit où on peut gambader, c'est surtout une accessibilité aussi du territoire, à la fois pour les gens qui y habitent. Et c'est vrai qu'on est un emplacement idéal aussi pour les Parisiens, on est proche de Paris. On a ce qu'il faut pour venir, et puis les toutous sont aussi acceptés dans les transports en commun. Donc voilà, il y a pas de raison.
3: Non, mais c'est vrai que c'était important, je trouve, de le dire avec ce mois de mai, les ponts, l'été aussi qui va arriver. Vous savez qu'on n'a pas besoin d'aller très très loin pour se déconnecter et partir, même si on habite l'Eure, on part à 30 kilomètres, voire une heure de chez soi avec son animal, et on trouve un endroit super sympa pour partager un bon moment. C'est une destination dog friendly, et c'était bon de le rappeler, le département de l'Eure. Alors, on va sur le site, hein, tout simplement, Eureka, pour plus de précisions, Anaïs.
4: Oui, et puis après, on a un moteur de recherche, vous tapez dog friendly, et après, vous allez avoir toutes les offres avec votre chien.
3: Sympa. Merci beaucoup, Anaïs Guérin. Je rappelle que vous faites partie de l'équipe d'Eureka, l'agence d'attractivité de l'Eure. Merci beaucoup et bonne journée.
4: Merci.
0: Et bonne journée au toutou du département de l'Eure. Merci, Isabelle Lebrun. Dans moins de 10 minutes, on vous dévoile le nom de ce jeu de cartes qui va cartonner cet été.
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0: Gimme Love, c'était Sia.
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0: 10h43, le lancer de hache. Vous avez déjà testé Sylvain Geffroy, lui l'a fait.
2: Hey, bonjour les amis, rue Alsace-Lorraine, centre de rang, rive droite, élucidé, salle d'escape game. Nous allons tester avec Pascal qui m'accompagne. Salut Pascal.
3: Bonjour.
2: Le lancer de hache, un truc de viking. Et bonjour.
4: Bonjour. Richard.
2: Salut Richard. Paraît qu'on lance des haches ici.
4: On lance des haches et pas que justement.
2: Eh ben écoute Richard, on te suit. On descend au sous-sol, la taverne médiévale. Et voici donc le je sais pas comment on appelle ça, le ring,
4: les couloirs,
2: d'accord,
4: les pistes de lancer.
2: Tu m'avais parlé de plusieurs petites choses, donc je vois qu'il y a quoi, il y a c'est quoi le plus facile, le plus difficile?
4: Alors le plus facile, ça va être selon moi celle-ci, que c'est une arme qu'on appelle la Smith & Wesson.
2: Smith & Wesson, ça fait référence au pistolet des westerns,
4: exactement, aux armes à feu, tout à fait. Ouais, ouais. Et la plus difficile, bah ça va tout simplement être le tomahawk. Qui va être l'arme la plus lourde et la plus technique à planter. Ready, alors, on a une limite au sol qui est à 3 mètres de la cible et ouais. Du coup, la distance maximale, donc c'est là où on se trouve actuellement, c'est à peu près 6 mètres. En termes de points, oui, c'est un peu comme les fléchettes. Il n'y a que 5 zones. Une zone égale 1 point et on ne va pas plus loin que ça. Bah, je vais me mettre devant la cible. On va toujours avancer le pied opposé à son bras. On va commencer le mouvement en pliant le coude à 90 degrés, le coude vers le haut. On va donner une bonne impulsion et on va dérouler son bras et lâcher l'arme au moment où le bras est de nouveau tendu. Et voilà.
2: Oh, excellent! À moi maintenant. J'aiguise mes lunettes. Hey, ben voilà. Je suis dedans. Alors, est-ce que j'ai fait un bon score là?
4: Et bien là, c'est 3 points.
2: Eh, hey, 3 points, c'est pas mal, hein?
5: Le plus important, c'est les 3 points.
2: Ça, c'est le Smith & Wesson. J'essaye ça, le Shuriken?
4: Oui.
2: Ah, je regarde trop de films de ninja, moi. Wouah! Bah là, pour le coup, c'est raté. J'ai oublié de vous décrire vraiment bien les trucs. Le Smith & Wesson, c'est une toute petite hache un peu en métal argenté, en fait, c'est ça, hein?
4: Oui.
2: Voilà, c'est très léger, c'est très fin, c'est très tranchant. Le Shuriken, c'est une étoile de ninja, comme j'ai présenté tout à l'heure. Et là, je suis sur une petite hache qui doit faire aller 3 mm d'épaisseur. Ah, 4 points, là.
4: Là, c'est 3 points.
2: Je vais gratter à chaque fois un point.
4: Ça reste un très bon score.
2: Un peu comment je triche. Et donc, maintenant... Le tomahawk, c'est des fouloirs quoi, un peu quand même.
4: Un peu. Et là, en l'occurrence, tu t'es mis un peu après les 4 mètres. En fait, l'arme, elle a fait plus d'un tour sur elle-même. Elle a en fait trop pivoté, donc que tu étais trop loin.
2: Ah, parfait. Mais génial! Mais bien sûr, mais quel prof incroyable! 3 points, hein. Tu veux essayer, Pascal?
4: On lève le coude vers le haut, et là, on y va.
2: Ah, incroyable. Je savais bien que t'étais un viking. Bon Richard, moi je me suis régalé avec ces lancers. Donc tu me disais, c'est 50 euros, 4 personnes.
4: 4 personnes maximum par piste. C'est ouvert du mardi au samedi de 14h30 à 21h30. On conseille à partir de 14 ans, accompagné d'un adulte.
2: Parfait, merci beaucoup Richard.
4: Ben, avec grand plaisir. Ben, merci à vous d'être venu.
2: Bon ben voilà, testé. 5 sur 5 Pascal.
3: 5 sur 5, ça défoule.
2: Ouais, ça défoule, ça fait du bien. Ce lancer de hache, il y en a forcément un près de chez vous. C'est le truc à la mode en ce moment, amusez-vous bien. Et faites attention quand même.
0: Bah oui, faites attention. Le jeu de cartes, finalement, moi, ça me rassure un peu plus que le lancer de hache. Et nous allons en parler dans ces tendances juste après Alain Souchon, ici Normand.

0: Souchon et son camarade Voulzy qui assurera le concert final des fêtes Jeanne d'Arc à Rouen. Ce sera l'abbatiale Saint-Ouen, les fêtes Jeanne d'Arc pendant 3 jours. Un max d'animation, un max d'ambiance et tout cela avec votre radio ici Normandie.
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0: Alors c'est tendance, c'est tous les jours et c'est avec Muriel Jordan. On comprend des phénomènes de société et on se sent un peu moins largué. Alors aujourd'hui Muriel, gros plan sur le jeu de cartes qui va cartonner cet été.
2: Vous allez le voir partout cet été, sur les tables de pique-nique, dans les sacs à dos, les trains, c'est le Flip 7, un succès confirmé par Damien Desnoux, gérant de la boutique de jeux Sortilège à Nantes et membre du jury de l'As d'Or à Cannes en février dernier. C'est l'équivalent de la Palme d'Or mais pour le jeu de société. Pour lui, le Flip 7 cartonne parce que c'est un jeu addictif qui marche sur le principe du stop ou encore.
3: C'est-à-dire qu'à chaque tour, on décide si oui, on accepte une carte ou si non, on s'arrête là pour compter ses points. Le but, c'est si on a deux cartes pareil, et ben on passe son tour et on perd tout. Donc c'est un petit côté prise de risque, c'est un jeu où on se cherche un peu les uns les autres en disant mais non mais vas-y prends une carte, non mais vas-y continue et voilà. Et cette espèce de choix assez simple qui fait vivre aussi pareil des émotions, des éclats de rire, c'est quelque chose qui fonctionne bien et pareil qui a une viralité qui est assez importante.
2: Voilà comment ce jeu de cartes dans le style du Uno ou du Skyjo a réussi à se hisser au sommet des ventes avec des règles très simples, tout ça pour moins de 15 euros.
0: Et donc ce jeu qui s'adresse aussi bien aux adultes qu'aux enfants dès 8 ans crée beaucoup d'émotions, c'est un peu comme le blackjack.
2: Bah oui, parce qu'on doit décider si on arrête de piocher ou pas, si on arrête le jeu avant de tomber sur la mauvaise carte qui va bousiller notre score. C'est ce côté-là qui rend accro et qui a même mené à une rupture de stock du jeu pendant un mois. Pour mieux comprendre, je contacte Mathieu Bonin qui travaille pour Catch Up Games. C'est la maison d'édition lyonnaise qui commercialise le Flip 7.
4: On savait que le jeu avait beaucoup de potentiel parce que c'est un jeu très simple qui parle à beaucoup de monde, mais on a quand même été surpris parce que le succès est vraiment au-delà de ce qu'on pouvait espérer. L'an dernier, on en a vendu un petit peu plus d'un million et cette année, on est parti pour en vendre plus d'un million.
2: Et miracle, j'ai testé le jeu sur mes enfants et j'ai pas mis 10 plombes à leur expliquer les règles. Il n'y a même pas eu d'engueulade. Les cartes sont simples, claires, avec un seul chiffre marqué dessus. Les règles sont très claires, hein, Mathieu.
4: On n'a pas besoin de savoir faire des probabilités ou de connaître des petites règles obscures pour comprendre exactement ce qui se passe autour de la table. Les dynamiques, elles sont évidentes. Et ça crée toujours beaucoup d'émotions autour de la table.
2: Bref, le Flip 7, c'est tendance. Et à la rentrée, une nouvelle version sera en vente, le Flip 7 Vengeance.
4: Axé sur les interactions un petit peu sournoises avec ses adversaires. On va pouvoir voler des cartes, on va pouvoir en échanger, on va pouvoir donner des malus aux autres joueurs, faire des coups bas et pourrir un peu ses adversaires.
2: Vol, malus, coups bas, c'est le jeu de société idéal avant la présidentielle de 2027. Hein. Non, aucun doute que le Flip 7 Vengeance va cartonner dans les cours de récré et sur les plateaux télé.
0: Et ben, c'est sûr que le jeu va faire beaucoup de succès, va connaître un grand succès parce que les candidats aux prochaines élections présidentielles sont déjà très nombreux. Merci beaucoup à vous, Muriel Jordan, ici Normandie. Dans 6 minutes, toute l'actu locale.
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0: Diana Ross, ce serait faire insulte à Pascal Vaillant que de lui demander qui est à la basse et qui a produit le titre.
1: C'est Nile Rodgers, le chic, j'adore. Enfin, c'est de bons disques, Richard.
0: Ah ouais,
1: on fait bien écoute, de vous écouter.
0: Vous allez ramener votre pile de disques, vous aussi.
1: Absolument.
0: Et à Saint-Honoré, tout au-dessus de la pile. Ah,
1: voilà, et un an de baguettes de pain, de baguettes tradition à gagner cette semaine à l'occasion de la fête du pain. Nous nous associons aux artisans boulangers pâtissiers de l'Eure et de Seine-Maritime, donc pour vous offrir un an de baguettes tradition. C'est pas loin de 400 euros d'économie, donc ça vaut vraiment le coup. Et donc au quotidien, si vous vous illustrez, un Saint-Honoré pour 6 personnes. Vous jouez avec nous, 02 35 07 66 66. C'est Morissette qui vous accueille.
0: Bonne chance à vous de jouer et merci Pascal.
1: Salut Richard, à plus tard.
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1: Et l'actu locale tout de suite, excellente journée à tous, il est 11h. Théophile Pedrola, bonjour.
3: Bonjour Pascal, bonjour à toutes et à tous.
1: Il est soupçonné d'avoir incendié plusieurs hangars agricoles dans le pays de Caux.
3: Oui, cet homme comparaît en ce moment devant le tribunal de Dieppe, accusé de la mise à feu de 8 bâtiments entre 2023 et 2025. Il n'en reconnaît que 6. Une quinzaine d'agriculteurs sont partis civils. L'un d'eux a perdu 35 taurillons dans l'un des feux. Après-demain, cela fera 2 ans. 2 ans après l'évasion meurtrière de Mohamed Amra, de son convoi pénitentiaire au péage d'Incarville, sur la route entre Rouen et Évreux, tuant 2 surveillants, Arnaud Garcia et Fabrice Moello. Jeudi, le ministre de la Justice, Gérald Darmanin, est attendu à Caen pour une cérémonie d'hommage. Mohamed Amra, dont 2 complices présumés ont été mis en examen mi-février, indique le parquet de Rennes, suspecté d'être entre-temps impliqué dans un assassinat à Saint-Nazaire fin 2024. Le foyer des Cèdres près de la gare de Rouen va fermer ses portes. Impossible pour l'association Émergence de

0: deux associations. On ne peut pas évaluer les conséquences sur la sécurité routière et les dangers pour les cyclistes. Pour l'instant, a dit le juge, c'est une décision sur la forme et non sur le fond qui viendra plus tard. Dans l'heure où l'on trouve visiblement le troisième meilleur sandwich de France, œuvre du fournil de Sven à Breteuil, qui a donc terminé sur le podium de ce concours. En avril déjà, un artisan de Gisors avait gagné le prix de la meilleure planche apéro de France. Ousmane Dembélé reste le meilleur joueur de football de la Ligue 1, le championnat de France. Les Bruissiens de nouveau récompensé comme l'an dernier lors d'une cérémonie hier soir à Paris. Ousmane Dembélé, qui devrait aussi garder le titre de champion de France avec le PSG et qui jouera la finale de la Ligue des Champions à la fin du mois contre Arsenal, en attendant la Coupe du Monde avec les Bleus cet été.
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0: Alors la météo, Pascal.
2: C'est plutôt beau, oui. Quelques nuages mais qui vont rester complètement inoffensifs. On a un vent modéré d'ouest, sud-ouest. Pas de vigilance particulière aujourd'hui en Seine-Maritime et dans l'Eure. On sera en jaune demain pour le vent. Donc dans nos deux départements, 14 à 17 pour les températures, 14 à Dieppe et au Tréport, 15 cet après-midi à Mauconchy ainsi qu'à Doudeville, 16 pour Le Havre et Pont-Audemer, jusqu'à 17 cet après-midi à Rouen et Évreux.
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2: Un Saint-Honoré tous les jours pour les gagnants du Normandie Quiz et par tirage au sort, un an de baguette tradition vendredi. Alors il n'y aura pas un mais deux gagnants, donc on fera un tirage au sort parmi nos cinq gagnants de la semaine et il y en a deux qui vont repartir avec un an de baguette de pain. Pour fêter ça, on se fait un petit boogie-woogie avec Ici Normandie.

0: Eddie Mitchell avec votre radio locale. Ici Normandie, pas de boogie woogie.
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0: Bonjour à tous, Saint-Honoré est le patron des boulangers et tous les ans autour du 17 mai, depuis quelques années, on fête le pain. Et dans ce cadre, eh bien cette semaine dans le Normandie Quiz, avec la complicité des artisans boulangers et pâtissiers d'Oleure et de Seine-Maritime, on vous offre un an de baguettes tradition. Alors on fera un tirage au sort parmi nos 5 gagnants de la semaine qui repartent tous avec un Saint-Honoré pour 6 personnes. Et donc vendredi, tirage au sort, alors ce n'est pas un mais deux candidats donc qui se sont illustrés cette semaine dans le Normandie Quiz, qui repartiront avec un an de baguette de pain, pas loin de 800 euros de cadeaux cette semaine dans le Normandie Quiz. J'ai pas compté les Saint-Honoré d'ailleurs, donc oui, là on est sur une belle somme que vous gagnez, voilà, pour votre pouvoir d'achat. 02 35 07 66 66, 5 candidats, vous jouez avec nous comme Marie-Thérèse. Bonjour Marie-Thérèse.
3: Oui, bonjour Pascal.
0: Alors vous êtes dans le secteur de Bolbec, de Gruchel-Vallas, de Langteau, oh. Précisément à Beuzevillette.
3: Entre Lisbonne et Bolbec.
0: Eh ben voilà, c'est parfaitement situé. Et où se trouve votre boulanger préféré?
3: Ben nous, en campagne, nous n'avons plus de boulanger, donc il faut aller petite commune Trouville-à-Liquerville.
0: Eh ben voilà, par exemple, et vous irez peut-être pousser. Et vous irez peut-être chercher un an de pain. Un an de baguette, précisément, si vous êtes tiré au sort vendredi. Alors, déjà, il faudrait tenter de vous illustrer aujourd'hui, ouais. Marie-Thérèse. Vous êtes prête?
3: Oui.
0: Allez, la première, vous devriez me le dire. Marie-Thérèse, quelle pâte constitue la base classique pour un gâteau Saint-Honoré? Une pâte à pizza ou une pâte feuilletée?
3: Pâte feuilletée.
0: J'espère, hein, c'est mieux. C'est mieux. Pâte feuilletée, je vous dis un point. Il célèbre cette année ses 60 ans de carrière et il fête aujourd'hui son anniversaire. C'est Alain Souchon ou c'est Michel Fugain?
3: Allez, Souchon.
0: On vérifie.

0: C'est Fugain qui fête ses 60 ans de carrière. Ben oui, son aventure a commencé en 1966. Il était très pote avec Sardou. D'ailleurs, ils ont vécu ensemble à l'époque. Souchon, c'est plus récent, quoique. Il a sorti son premier 45 tours en 71 et son premier album en 74. C'est pas fini, Marie-Thérèse. Dans quelle ville normande Astérix et Obélix font-ils escale dans leur cinquième album, Le Tour de Gaulle, qui a fêté ses 50 ans l'année dernière? Donc, la première escale normande de nos amis gaulois, c'est Le Havre ou c'est Rouen?
1: Le Havre.
0: Et c'est Rouen. Appelé à l'époque Rotomagus, album d'ailleurs qui signait la première apparition d'Idéfix, le petit toutou de nos amis. Bon, Marie-Thérèse, dernière question, il faut essayer de marquer. En 2024, des boulangers français ont battu le record du monde de la plus longue baguette. Combien mesurait-elle?
1: Je prends les propositions.
0: Plus de 130 mètres ou moins?
1: Une baguette. Moi.
0: C'est plus. 140 mètres, 53.
1: Combien?
0: 140 mètres, 53. Faut une grande table. 21 boulangers étaient mobilisés. Le record précédent était détenu par des Italiens avec une baguette de 132 mètres, 62. Voilà, donc j'attendais.
1: C'est pas grave.
0: Plus de 130. Marie-Thérèse, l'honneur est sauf. Il y a un point. Mais vous reviendrez me voir pour faire mieux. D'accord?
1: Bien sûr. Merci. Au revoir.
0: Fais une grosse bise. Au revoir. Daniel Potter, tout de suite, avec ici Normandie. Il y a de la marge, hein, encore pour faire des points dans le Normandie Quiz. À tout de suite.

0: C'était en 2005, gros succès international pour Daniel Potter, Bad Day avec Ici Normandie.
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0: Bonjour Miguel.
2: Salut, comment vas-tu mon Pascal?
0: Ça va bien Miguel. Alors, il me dis-tu Miguel, parce qu'il passe régulièrement une tête dans le Normandie Quiz, j'en sais un petit peu sur lui, puisque Miguel, il passe sa vie, moite-moite, entre le Portugal et la Normandie. J'ai tout bon.
2: Exactement.
0: Miguel? Eh ben, un point pour moi. Alors, c'est le retour ou c'est un départ qui se prépare?
2: Ben, je peux pas, je viens de me relever d'un cancer, alors je peux pas partir pour l'instant.
0: Ah bon, en rémission, j'espère, quand même.
2: Exactement, Miguel. Rémission, ouais.
0: Ouais, très très bien, Miguel. Donc là, le Portugal, ça fait un petit moment que vous n'y êtes pas allé, vous êtes resté en Normandie?
2: Depuis janvier, j'y suis pas allé, quoi.
0: Donc vous attendez de bonnes nouvelles du médecin pour retourner au Portugal? Ben, bien sûr.
2: Exactement.
0: Bon, Miguel, on joue ensemble pour gagner un an de baguette tradition. Ça vaut le coup, c'est inédit, hein, dans le Normandie Quiz.
2: En plus, j'adore la tradie.
0: Ah, ben voilà, impeccable. Alors, et en plus, le Saint-Honoré, alors ça au quotidien pour le meilleur score. C'était Marie-Thérèse qui était sympa, à l'insu de son plein gré, puisqu'elle n'a fait qu'un point. Donc Miguel, faut essayer de faire mieux. Première question, Miguel, quel prénom, notamment en lien avec un célèbre clown, fêtons-nous aujourd'hui? On fête les Achille ou on fête les Alexandre?
2: Bah, Achille Zavata.
0: Ah bah voilà, je pensais à lui. Achille, bonne fête à eux, ça fait un point. Le comédien américain Rami Malek fête aujourd'hui ses 45 ans. Quelle star de la musique a-t-il incarné au cinéma? Il a incarné Freddie Mercury ou il a incarné Elton John?
2: Bah, Freddie Mercury.
0: Très bien vu. Mais oui, Freddie Mercury dans l'excellent Bohemian Rhapsody, Bohemian Rhapsody qui lui a valu un Oscar. C'est le comédien britannique Taron Egerton qui incarnait Elton John dans Rocketman, si vous ne l'avez pas vu, c'est très très sympa aussi. Miguel, vous êtes passé en tête, ça fait 3 points. Miguel, okay. Le comédien Michel Piccoli s'est éteint le 12 mai 2020, anniversaire de disparition donc aujourd'hui. Il s'est éteint dans un département normand, lequel? L'Eure ou le Calvados?
2: On va dire le Calvados.
0: Et non, il est mort dans l'Eure. Ah, en fait, il vivait dans un manoir, le manoir de la cour à Saint-Philbert-sur-Risle depuis 1978. Et c'est là qu'il s'est éteint. Donc voilà, il était très proche de la Normandie et du département de l'Eure. Il y a encore une question, Miguel. C'est du foot. Vous l'avez peut-être entendu dans les infos, le Normand Ousmane Dembélé a été élu hier meilleur joueur de Ligue 1. C'est Kylian Mbappé qui détient le record absolu de trophées dans le championnat français. Alors combien de fois a-t-il été élu meilleur joueur de Ligue 1, Mbappé? Je vous fais des propositions ou pas?
2: Allez-y.
0: 5 fois ou 7 fois?
2: On va dire 7 fois.
0: C'est 5, mais c'est énorme quand même. Un record man, donc. Meilleur joueur de Ligue 1. Dembélé, il a quand même décroché pour la deuxième année consécutive. Donc voilà, il va essayer de s'approcher du record de Mbappé.
2: Miguel, c'est toujours portugais, du Paris Saint-Germain aussi, quoi.
0: Miguel, je suis ravi de vous avoir eu en ligne. Faites attention à votre santé.
2: Moi aussi, mon Pascal. C'est gentil de t'entendre, ça fait plaisir.
0: Avec plaisir. Eh ben justement, Miguel, quelle est ta radio locale en Seine-Maritime dans l'Eure?
2: Bah, ici Normandie. Même quand je suis au pays, c'est ici Normandie. Je lâche pas ma Normandie, moi. Ouais.
0: Salut Miguel, à bientôt. Merci, au revoir.
2: Salut.
0: Marine, c'est son nouveau titre, qui s'appelle Escroc, avec votre radio locale, ici Normandie.

0: nouveau titre de Marine.
1: Mais oui, pas elle.
0: Voilà un nouveau titre qui s'appelle Escroc. On va jouer avec Michel dans une minute au Normandie Quiz.
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0: Je disais une minute pour jouer avec Michel, on n'a même pas attendu une minute, 30 secondes. Bonjour Michel.
7: Bonjour monsieur.
0: Oh, faut pas m'appeler monsieur, ça me file un coup de vieux Michel.
7: Alors bonjour Pascal.
0: Ben, voilà, c'est mieux comme ça. À Sotteville-lès-Rouen, Michel.
7: Tout à fait.
0: C'est quoi votre boulanger, votre artisan boulanger préféré?
7: Délice. Eh ben voilà. De la mairie à Sotteville.
0: Eh ben peut-être un an de baguette tradition au délice. Avant ça, Michel, il faut essayer de réaliser le meilleur score possible. Donc
7: ça va être un autre registre.
0: Un point avec la première candidate, trois points avec le second. Donc pour essayer de faire mieux. Allez, on y va, Michel. Vendredi dernier, le Normandie Quiz était réalisé à l'extérieur. Étions-nous à Dieppe ou à Fécamp? Vous dire que c'était pour la fête Dieppe, absolument. Dieppe. Pour la fête des fleurs, oui. Je vous dis un point.
7: Bon.
0: Le premier ski électrique du monde, urbain et tout terrain, vient d'obtenir le deuxième prix du concours L'Épine. Dans quelle commune proche du Havre a-t-il été imaginé? Honfleur ou Octeville-sur-Mer?
7: Octeville-sur-Mer.
0: Mais non, c'est Honfleur. J'en avais parlé hier, parce que j'avais parlé du premier prix.
7: Ah, mais monsieur, malheureusement, hier, je ne vous ai pas écouté.
0: Ah, oh, ben vous voyez.
7: Si Dieu sait si je suis une fidèle auditrice de ici Normandie.
0: Bon, ça peut arriver de nous rater.
7: Bon, mais à coup pas, mais à coup pas.
0: Je vous en prie. Honfleur, donc, et on le doit à la société Squill. Ça s'écrit SK comme le début de ski et Will comme une roue, W-H-2-E-L. Troisième question, Michel. Eh ben, tenez, avant la troisième question, un petit extrait musical.

0: Michel, Laurent Voulzy est attendu ce samedi à Rouen en clôture des fêtes Jeanne d'Arc. Mais oui. Où va-t-il se produire ?
1: À l'abbatiale Saint-Ouen.
0: Ah ben vous êtes parfaite. J'allais vous dire l'église Saint-Maclou ou l'abbatiale Saint-Ouen. C'est dommage que ce soit pas la quatrième question. Je rajoute 3 points, ça fait 4, mais vous avez pris la tête déjà. Et la dernière question, alors là vous pouvez essayer de me répondre sans proposition. Ça peut aller, ça peut faire 5, hein, cette dernière question, si vous me répondez correctement sans proposition. Mais vous pouvez aussi prendre les propositions, Michel.
1: On va essayer.
0: Michel, en quelle année la fête du pain a-t-elle été lancée pour la première fois en France ?
1: Oh, alors là, je veux bien des propositions.
0: 1986 ou 1996 ?
1: 86.
0: Et c'est 96. Et c'est Jean-Pierre Raffarin qui avait lancé cette fête du pain. Il était ministre des petites et grandes entreprises, également de l'artisanat, etc., etc. Et vous avez pris la tête.
1: C'est bien dommage, mais j'ai eu le plaisir de vous entendre, monsieur. Et ça, je dois vous dire qu'en tant que fidèle auditrice, je suis ravie de vous avoir en direct.
0: Eh ben, le plaisir est partagé. Je vous fais une grosse bise, Michel.
1: Eh ben, de même, monsieur. Et passez de jolies fêtes de Jeanne d'Arc.
0: Vous aussi, à bientôt, Michel.
1: Parce que là, ça va valoir le coup. Et je pense qu'on va tous y aller.
0: Eh ben, absolument. Absolument.
1: Merci.
0: Salut Michel.
1: Bon accueil,
0: merci à vous de vos gentillesses. À bientôt Michel. Au revoir.
1: Au revoir.
0: When the rain begins to fall. Piazzadora et Jermaine Jackson. Bah, Jermaine Jackson, c'est son fiston hein, qui joue le rôle de Michael en ce moment au cinéma. Allez, on écoute ce tube avant de poursuivre le Normandie Quiz avec encore.

0: When the Rain Begins to Fall, vos chansons préférées avec Ici Normandie, Jermaine Jackson et Piazzadora.
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0: Quelques infos pratiques pour nos amis automobilistes. Bison futé, voie rouge ce mercredi dans le sens des départs au niveau national. Un trafic très dense vers les côtes normandes est attendu pour ce week-end de l'Ascension. Donc selon les prévisions officielles, les ralentissements devraient apparaître mercredi dès le milieu d'après-midi sur la 13. L'axe est à éviter entre 16h et 20h sur la section entre Paris et Rouen et 17 à 19h entre Rouen et Caen. Les bouchons vont notamment concerner les automobilistes quittant les grandes agglo-normandes comme Rouen et Le Havre. Circulation qui s'annonce aussi difficile sur les axes secondaires à proximité de la 13, notamment autour de l'échangeur de Bourg-Achard. Jeudi qui s'annonce aussi compliqué avec du rouge pour le Grand Ouest. Faudra éviter la 13 dans le sens des départs entre 10h et 16h. Petite accalmie ensuite avant le Grand Roche des retours le dimanche, toujours en rouge. Faudra éviter la 13 en direction de la capitale, donc dimanche entre 11h et 19h, voire même un peu plus tard. Bonne route à tous et soyez prudents.
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0: On n'arrive pas à joindre le cinquième candidat dans le Normandie Quiz, du coup il reste une place. 02 35 07 66 66, c'est Gérard Lenormand.

0: La balade des gens heureux pour vous dans le Normandie Quiz. Avec Ici Normandie, c'était Gérard Lenormand.
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0: Bonjour Clément.
5: Bonjour.
0: Que faites-vous à Grand-Quevilly, Clément ?
5: Je suis assistant administratif, pas sur Grand-Quevilly, mais sur une grande commune de la métropole rouennaise.
0: Très bien, laquelle ?
5: Sotteville.
0: Sotteville, très bien. Merci d'être là Clément, vous faites la petite pause avec nous. Vous avez noté le meilleur score ?
5: 5 ?
0: Non, c'est 4. Michel, donc voilà, si vous passez au-dessus, vous repartirez peut-être avec le Saint-Honoré. Alors, vous êtes l'avant-dernier candidat. Vous êtes prêt, Clément ?
5: Oui.
0: On y va. Clément, la fête du pain coïncide avec la Saint-Honoré. Est-elle fêtée le 16 mai ou le 16 juillet ?
5: Le 16 mai.
0: Bien sûr. Le 16 ou tout autour hein, pour la fête du pain. Mais c'est ce que j'attendais, ça fait un point. Quelle équipe le Hack Football affronte-t-il ce dimanche pour le dernier match de la saison de Ligue 1 ? Donc ce sera à l'extérieur. C'est Brest ou c'est Lorient ?
5: C'est Brest.
0: Ah non, c'est Lorient. C'est des Bretons, mais c'est Lorient. Troisième question, un petit extrait musical avant la troisième question.

0: Clément, la maison très normande de Nino Ferrer, dans laquelle il a notamment composé Le Sud, est en vente pour presque 3 millions d'euros. Alors la maison est très normande, mais elle n'est pas située en Normandie. Dans quel département peut-on la voir ? Les Yvelines ou les Hauts-de-Seine ?
1: Les Hauts-de-Seine.
0: Bien joué. Les Hauts-de-Seine, une bâtisse à colombage de 423 mètres carrés, achetée par l'artiste en 1968 et qui renferme notamment un studio d'enregistrement dans lequel il a beaucoup travaillé. C'est bon pour les Hauts-de-Seine. C'est 3 points de plus. Donc ça fait 4. Et la dernière question, pour essayer de vous mettre à l'abri, Clément. En quelle année le premier congrès national de la boulangerie s'est-il tenu en France ? Alors, c'est pas d'hier, hein. Premier congrès national de la boulangerie en France, je vous fais des propositions.
1: Je veux bien.
0: 1884 ou 1904 ?
1: 1884.
0: Magnifique, vous faites 8 points, Clément. 8 points. Donc, si le dernier candidat reste en dessous des 8, le Saint-Honoré est pour vous et vous serez en lice donc pour le tirage au sort de vendredi pour gagner un an de baguettes de tradition. Belle économie pour le porte-monnaie. Donc, Clément, à tout à l'heure peut-être. Croisez les doigts hein, pour que le dernier candidat soit pas encore plus inspiré que vous. En tout cas, c'est très bien joué, Clément. Bon courage pour la journée, quoi qu'il arrive. Merci à vous. Salut, Clément. Au revoir.
1: Salut. Au revoir.
0: Et Bertignac, avec ses visiteurs, voici ses idées-là, avec votre radio locale, ici Normandie.

0: C'était l'après téléphone. Bah oui, il y a Jean-Louis Aubert qui était parti dans son coin avec l'album Plâtre et Ciment. Et puis Bertignac qui avait monté son groupe Les Visiteurs. Ces idées-là à la fin des années 80 avec Ici Normandie.
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0: Bonjour Sandrine.
3: Bonjour, ah bonjour
0: Pascal. On était chez vous vendredi, Sandrine.
3: Oui, je sais. Je vous ai écouté toute la matinée.
0: Super. Voilà, on était à Dieppe pour la fête des fleurs. On attendait d'ailleurs toute l'équipe passer un très très bon moment. Sandrine, 8 points marqués par Clément. Donc si vous faites 9, c'est pour vous. Si vous êtes en dessous, ce sera plus compliqué. Sandrine, au boulot ce matin? Oui.
3: Non, on
0: a rien à dire. Bon, c'est pas trop grave, rassurez-moi.
3: Non.
0: Bon, bah ça va. Allez Sandrine, on joue ensemble. Première question, à quelle région frontalière de la Normandie Saint-Honoré est-il associé? La Picardie ou le Poitou?
3: La Picardie.
0: Bah bien sûr, la Picardie, enfin c'est un nom d'ancienne région, mais on dit encore la Picardie, même si désormais elle est associée au Hauts-de-France. Saint-Honoré qui fut évêque à Amiens, c'est pas d'hier, ça fait un point. Quel joueur de football formé au Havre, à la retraite depuis la saison dernière, sortira demain le livre « Les jours d'après ». C'est Steve Mandanda ou c'est Paul Pogba ?
3: Steve Mandanda.
0: Très bien joué. Gardien de but et joueur le plus capé de l'OM avec 613 matchs disputés. Pogba, aussi formé au Havre, mais lui, il joue toujours, hein, il évolue en ce moment à Monaco. Ça se passe d'ailleurs pas trop bien. Mais bon, c'est une autre histoire. Sandrine, ça fait 3 points. Sandrine, la célèbre patrouille de France passera cet été en Normandie pour une date unique. Dans quelle ville va-t-elle s'arrêter ? Cabourg ou le Tréport ?
3: Cabourg.
0: Absolument. Ce sera le seul passage de l'été en Normandie le 23 août pour un spectacle aérien exceptionnel et gratuit. Ça fait 6, Sandrine. C'est réglé si vous marquez sur la dernière question. Sandrine, dans quelle cité française, parfois surnommée la Ville Blanche, peut-on trouver la plus petite boulangerie du monde certifiée par le Guinness Book des records ? Je vous fais des propositions ?
3: Oui, s'il vous plaît.
0: La Rochelle ou Lorient ?
3: La Rochelle.
0: Ça fait 10 points, Sandrine. Vous avez bien fait de venir. Alors, la devanture de cette boulangerie fait seulement 1m15 de largeur. Donc voilà, si on est un peu baraqué comme Schwarzenegger, on rentre pas dans la boulangerie. Hein. Elle s'appelle l'Ami du Pain et elle est située dans le centre-ville, hein, à l'occasion d'une escapade à La Rochelle. Vous pouvez toujours aller la voir, cette plus petite boulangerie du monde. Sandrine, je vous félicite. On va prolonger le plaisir un peu ensemble. Hein. On va manger du gâteau là dans quelques secondes. Vous voulez ?
3: Oui.
0: Allez, on fait ça. Restez là, Sandrine. Alors bravo à toutes celles, tous ceux qui ont joué avec nous, bien sûr, ce matin. Hein. Bravo à Clément aussi qui a réalisé un bon score, 8. Mais c'est Sandrine qui va repartir avec la mise. Avant ça, on a notamment France Gall et ce joli clin d'œil à Ella Fitzgerald. Ella, avec votre radio locale, ici Normandie.

0: Vos chansons préférées avec Ici Normandie et France Gall. Elle a Sandrine, la dernière candidate, c'est la gagnante du jour. On écoute Alex Warren avec Ordinary et puis juste après, on lui offre les cadeaux. À tout de suite.
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0: L'un des grands succès internationaux de l'année dernière sur le premier album de l'américain Alex Warren, c'était Ordinary.
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0: Mais c'est Sandrine qui va manger du gâteau, Sandrine.
3: Oui.
0: Bravo pour vos 10 points, Sandrine. Je vous offre un Saint-Honoré pour 6 personnes. Donc voilà, vous pourrez inviter les amis, la famille, que nous offrons avec la complicité des artisans boulangers pâtissiers de Loret de Seine-Maritime. Et vous serez dans notre tirage au sort de vendredi. Alors attention, en général, il y a un gagnant hein, sur les 5 gagnants de la semaine pour le tirage au sort. Là, il y en aura 2 pour gagner un an de baguette tradition. Ça vaut franchement le coup. Donc, surveillez le téléphone vendredi vers midi moins 5, Sandrine, d'accord?
3: Ok, entendu, oui.
0: Sandrine, quel est votre...
3: Est-ce que je peux passer un petit message?
0: Faites.
3: Vendredi, c'est l'anniversaire de ma maman. Gisèle va avoir 79 ans.
0: Ah ben, voilà. Comment se prénomme-t-elle?
3: Gisèle.
0: Eh ben, je fais une grosse bise à Gisèle avec sa fille Sandrine, qui a été digne d'un don. Okay. Hein, très, très chouette.
3: Merci.
0: Sandrine, quelle est votre radio locale en Seine-Maritime et dans l'heure?
3: Ici Normandie.
0: À bientôt, Sandrine. Au revoir.
3: Merci. Au revoir.
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0: L'actu locale avec Théophile Pedrola dans 4 minutes, juste après Guillaume Grand avec Ici Normandie.

0: ans, ça renvoie 15 ans en arrière, ce tube qui s'appelle Toi et moi, avec Ici Normandie.
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0: Et l'actu locale tout de suite avec Théophile Pedrola, il est midi. Théophile, il est soupçonné d'avoir incendié plusieurs hangars agricoles dans le pays de Caux.
2: Oui, cet homme est jugé depuis ce matin devant le tribunal de Dieppe, accusé de la mise à feu de 8 bâtiments entre 2023 et 2025. Il n'en reconnaît à la barre que 6. La procureure requiert 7 ans de prison avec un suivi socio-judiciaire de 10 ans et une interdiction de paraître en Seine-Maritime, Christine Wurtz.
3: Vêtu d'un survêtement gris, basket de running, crâne rasé et barbe bien taillée, le prévenu se présente comme un grand sportif. Le sport, c'est toute ma vie, explique le quinquagénaire qui affirme parcourir 10 000 km par an en vélo. Mais Steve a un problème. Il habite à la campagne, à Bacqueville-en-Caux, et sur la route, il croise des tracteurs qui roulent trop vite, qui sont mal garés. Et quand ça arrive et qu'il a trop bu, et Steve boit beaucoup trop, il pète les plombs, reconnaît-il. Alors, il prend sa voiture et il craque une allumette au pied d'un hangar agricole. Pas par vengeance, dit-il, par colère. Il n'y aurait pas eu l'alcool, tout ça ne serait pas arrivé, prétend à la barre celui qui compte 19 condamnations au casier, la plupart pour des conduites en état d'ivresse et quelques violences tout de même. Ces explications pourraient faire sourire si ces incendies n'avaient pas brisé la vie de la dizaine d'agriculteurs et de leurs proches présents à l'audience. Ils ont été indemnisés bien sûr par les assurances mais restent traumatisés par les feux. À Bacqueville-en-Caux, l'un d'eux a vu deux fois son hangar à peine reconstruit partir en fumée à un an d'écart. Un autre a entendu mourir ses 34 taurillons sans rien pouvoir faire. Aujourd'hui encore, l'angoisse existe toujours, plaident leurs avocats, et on ne vit plus comme avant quand on a peur.
2: Christine Wurtz, depuis le tribunal de Dieppe.
0: Théophile, cela va faire 2 ans.
2: 2 ans après l'évasion meurtrière de Mohamed Amra, de son convoi pénitentiaire au péage d'Incarville, sur la route entre Rouen et Évreux, tuant 2 surveillants, Arnaud Garcia et Fabrice Moello, le 14 mai 2024. Jeudi, le ministre de la Justice, Gérald Darmanin, est attendu à Caen pour une cérémonie d'hommage. Les routes départementales dans l'Eure vont rester à 90.

0: Centre d'hébergement des Cèdres va fermer à Rouen. Il accueille 150 résidents en situation de précarité qui devront être relogés d'ici la fin d'année. Il est géré par l'association Émergence qui n'a plus les moyens de l'entretenir ni de le rénover et de gérer donc les problèmes du bâtiment, des fuites et d'isolation.
1: Les ponts du mois de mai font le bonheur des campings.
0: Ouais, 4 week-ends prolongés en mai. Cette semaine, c'est le pont de l'Ascension. Les écoles seront fermées vendredi. Alors, un peu de soleil, quelques jours tranquilles, une destination pas trop loin, pas trop chère avec les prix de l'essence. Direction le camping près d'Étretat au Tilleul. Le camping Gabi June affiche complet tous les week-ends prolongés de mai. Le patron Antonio da Silva.
2: On s'aperçoit que ce sont des réservations de dernière minute. Bien souvent, à une semaine, voire trois jours avant, ils se décident, suivant le temps, bien sûr, suite à notre petite enquête verbale qu'on fait régulièrement auprès de nos clients, et ben, on a eu beaucoup de premiers campings, des premières fois. Et c'est des raisons économiques. On peut aussi bien partir en avion, aller à Madère, aux Canaries, mais quand on regarde le prix aujourd'hui des avions, ben, les gens, ils y vont pas.
3: Et alors, c'est quoi le type de clientèle que vous avez ici? Vous disiez déjà familial, français, international, nos amis peut-être du Nord?
2: Beaucoup d'amis du Nord qui viennent et qui reviennent dans notre camping, mais on est plutôt sur une tendance à peu près de 60% d'étrangers, le reste est français. Ici, dans notre camping, on parle plusieurs langues. Donc on parle l'allemand, on parle l'anglais, l'espagnol, le portugais, l'italien et surtout très bien le français.
0: Et en plus, les réservations pour les mois de juillet et d'août sont déjà aux trois quarts remplies. Ousmane Dembélé reste le meilleur joueur de football de la Ligue 1. Le championnat de France, les Bruyéciens, de nouveau récompensés, comme l'an dernier d'ailleurs lors d'une cérémonie, c'était hier soir à Paris.
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0: La météo, Pascal.
1: C'est du beau avec des nuages, mais inoffensifs et passagers. Voilà, par moments, on retrouve plus de bleu avec un vent modéré d'ouest-sud-ouest pour ce mardi. Pour les températures, ça remonte un petit peu par rapport à hier. On gagne 1 ou 2 degrés, c'est déjà ça. 14 par exemple à Dieppe et Yport. 15 cet après-midi à 500 et Yvetot. 16 pour Le Havre et Le Neubourg. Jusqu'à 17 cet après-midi à Rouen, ainsi qu'à Évreux. En ce qui me concerne, à demain 11h pour le Normandie Quiz. Tout de suite au taquet, les meilleurs moments avec Valérie Damido et Éric Bastien. Ma France à 13h et Richard Gauthier de retour à 13h30. 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
7: Bonjour à toutes et à tous et bienvenue si vous nous rejoignez. J'espère que vous allez bien. Valérie Damido et Éric Bastien ne sont pas là cette semaine, alors je vous propose une petite sélection, rien que pour vous, d'extraits de l'émission. Il va être question de Poisson d'Avril, du GR34, de Chat qui vole par la fenêtre. Rassurez-vous, il va bien, de Camping inondé et j'en passe. De quoi passer un bon moment sur votre radio ici.
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7: Mais avant cela, avant de retrouver Valérie Damido et Éric Bastien, accompagnés de nos candidats au taquet, qui ont toujours un truc à raconter, place à la musique avec un des tubes de Jean-Jacques Goldman. Celui-ci est un duo avec la chanteuse Sirima. Pour les plus curieux, sachez qu'il existe une version anglaise ainsi qu'une version où il chante avec Céline Dion. C'était pour un concert des Enfoirés, évidemment. Voici Là-bas, sur votre radio, ici. Bonne journée.

0: Liste d'ici, Sirima et Jean-Jacques Goldman. Alors en octobre dernier, Sylvie d'ici Dromardèche jouait avec nous. Sylvie qui a un frère avec une carrière de rugbyman. Et c'est bien pratique dans certaines circonstances, notamment en voiture. Et puis il y avait aussi Bruno d'ici Touraine qui a cru à un poisson d'avril qui a bien fait rire Éric Bastien et Valérie Damido sur votre radio ici.
1: Ici, nous sommes avec Sylvie qui a un point, Bruno qui est en sans-faute. Bravo Bruno.
2: C'est vrai.
1: Franchement, là, bon. Alors, Sylvie, elle a une petite anecdote qui m'a fait rire avec, avec son permis de conduire, comme dans la chanson.
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1: Alors, le permis de conduire. Au début de son permis de conduire, notre Sylvie, elle avait une petite voiture. Et elle était avec son petit frère, Christophe. Christophe, il faut savoir, fait 2 mètres et 146 kilos.
2: Ah oui.
1: C'est-à-dire que...
2: La bonne bête, quoi.
1: Voilà. Il y a un monsieur sur la route qui t'a coupé la route, tu t'es énervé.
4: Oui.
1: Le monsieur, il s'est arrêté parce qu'il voulait certainement...
4: Discuter.
1: Voilà, discuter. Et qu'est-ce qui s'est passé?
4: Ben, j'ai pas eu le temps de sortir, mon petit frère est sorti de la voiture et le monsieur, voyant le bestiau, on va dire, est remonté dans sa voiture et est parti.
1: Oh, c'est étonnant. C'est étonnant.
4: C'est...
1: Donc, bah oui, franchement, enfin, écoute, hein, comme dirait Audia.
2: Ah non, mais moi, je serais parti. Hein.
1: Quand les hommes de 150 kilos parlent, ceux de 60, l'affaire.
2: Se taise, ouais.
1: Voilà, se taise. Alors, oui. Bon, bah, c'est bien. Et alors, Christophe, donc, du coup, lui, il a jamais de problème sur la route, ton petit frère.
4: Il a très peu de problèmes. En plus, il a un gros camion. Donc, voilà, il est pas routier, mais il a un véhicule en fonction de sa taille, on va dire.
1: En fonction de sa taille.
4: Okay. Voilà.
1: Il a un van. Alors, il paraît que tu as gagné le passeport de l'été à la radio parce que tu as joué avec ici Dromardèche pendant ton trajet en voiture pour aller déjeuner avec ton père et tu gagnes. Et arrivé chez ton père, t'as dit je suis en retard parce que j'ai joué. Et qu'est-ce qu'il a dit ton père?
4: Qu'il y avait, alors je vais pas dire le mot, mais il y avait une personne qui aimait n'importe quoi, elle a répondu, elle s'appelait comme toi, mais elle a répondu vraiment de la merde, c'était pas ça. Voilà. Et j'ai dit, mais papa, c'était moi. Ah, mais j'ai quand même gagné sur la dernière question, mais voilà. Mon père ne m'avait pas reconnu à la radio.
2: Ah oui, c'est génial.
4: Il m'a traité nul, en fait, quoi.
1: Ah ouais, il a dit que t'étais nul. Bah oui, bah je comprends. Ouais. En même temps, t'as pas gagné.
2: Ça fait bizarre, ça. Moi.
1: Bien, alors, c'est le moment de te rattraper. Il a 6 points, t'en as 1. Là, c'est la question à 5. Si tu gagnes, tu vas être au même niveau que lui. Là, je te mets une comédie musicale. Pour ceux qui ne connaissent pas, c'est la comédie musicale Les Trois Mousquetaires. On va parler des Trois Mousquetaires, Sylvie. Après D'Artagnan, Porthos et Athos, quel est le nom du quatrième mousquetaire? Il y a D'Artagnan, Porthos, Athos. C'est quoi le quatrième? Top chrono,
4: Aramis.
1: 10 secondes. Oh bon. J'ai envie de dire...
4: Aramis.
1: Je pense qu'il est inutile d'aller jusqu'au bout du chrono. Bien sûr, évidemment. Alexandre Dumas, Les Trois Mousquetaires. Oh là là, c'est magnifique. Tu as totalement 5 points. Tu as égalité avec Bruno.
2: Bruno, tu l'avais, Aramis? Tu l'avais, la réponse?
5: Oui,
2: ouais, tu l'avais.
5: Bon. Oui, oui.
2: Ok. Mon Bruno, toi, t'as 5 points. Donc pour l'instant, t'as un sans faute. Hein, donc on va voir si tu reprends la tête dans un instant avec la question. Bon, d'accord. On a parlé de ta rencontre avec Sylvie. On a compris que ça fait maintenant 30 ans hein, que vous êtes ensemble. 26 ans d'ailleurs que vous êtes mariés. Alors vous êtes un couple uni. Et puisqu'on parlait des aventures à la radio avec Sylvie, toi aussi, à un moment donné, tu as écouté la radio. Tu étais en Bretagne, où tu as vécu, et tu as écouté, à l'époque, France Bleu Brésisel. Nous sommes le 1er avril. Oui, on est le 1er avril, et France Bleu Brésisel annonce qu'il faisait un lâcher d'eau d'un barrage dans la région, et qu'on pouvait venir pour pêcher des truites, pour se faire plaisir. Qu'est-ce que t'as fait, Bruno?
5: Non, mais en préambule, je voulais comme dire, c'est qu'il l'avait annoncé plusieurs fois, plusieurs jours auparavant.
2: Oui.
5: Donc ça paraissait tellement vrai que ça paraissait vrai.
2: Oui.
5: Donc automatiquement, nous, on a pris une journée de congé.
2: Oh là, quoi !
5: On a pris les avanos et les épuisettes et on est parti au barrage. Et comme arrivé au barrage, il y avait pas grand monde. Et on s'est posé la question, donc on est parti à la mairie demander mais à quelle heure le lâcher d'eau était prévu. Et là, ils ont ouais. Ben, j'ose même pas vous dire que ils ont tout fait derrière et parce qu'on leur a parlé de la radio et toujours est-il que ils nous ont précisé qu'on était quand même le 1er avril.
2: Wow. Voilà. Qu'est-ce que tu veux dire à ça, Bruno? Je salue les équipes de France Bleu, enfin d'ici Brésil, qui ont vraiment bien assuré sur, sur ce coup-là.
1: J'aimerais savoir combien de gens sont venus à ce barrage.
2: Ben, pas vraiment, a priori, mais prendre une journée de congé, c'est fou, quoi.
1: C'est magnifique.
2: Complètement dingue, quoi. Est-ce que je parle de ce qui t'est arrivé au camping? Je crois que je vais le garder pour après. Parce que là, on est bien, là.

0: écoutez ici Queen, A Kind of Magic. Et ce qui est un petit peu magique aussi, ce sont nos candidats au taquet, comme Laura d'ici Paris-Île-de-France, qui par amour a accepté de faire quelque chose qui lui fait très peur et elle en menait pas large. Quant à Didier d'ici Loire-Océan, il aimerait un super pouvoir qui plaît beaucoup à Valérie Damido et Eric Bastien sur votre radio ici.
1: Alors, Didier, attention. Didier, il a rencontré sa chérie qui s'appelle Anne, grâce à un site de rencontre. Et ils se sont rencontrés la première fois à mi-chemin entre chez elle, en Bretagne, et chez lui. C'était à la Roche-Bernard, vers le sud du Morbihan, devant un bar. Le bar s'appelait le Sarabé, tout au bout du port.
2: Et oui, le Sarabernard.
1: Eh oui, mais ils se sont plu tout de suite. Mais ils n'étaient pas libres. Alors qu'est-ce qui s'est passé? Hein? Comment ça se fait qu'au bout d'un moment, ça s'est passé comment? Vous avez réussi à conclure comment?
3: On a conclu un peu plus tardivement parce que on avait d'autres projets en cours, pas forcément des projets sentimentaux, mais d'autres projets qui nous ont tenus éloignés quelques semaines. Et puis au bout de quelques semaines, on s'est donné rendez-vous de nouveau et là, on est vraiment tombé amoureux.
1: C'est beau, voilà, c'est tout. Alors, il paraît que comme super pouvoir, toi t'aimerais bien, alors il y en a qui disent j'aimerais voler,
2: gagner de l'argent,
1: non. Didier, ce qu'il aimerait, c'est rendre les dirigeants politiques plus humains.
2: On peut passer à autre chose?
1: Il y a du taf. T'en es conscient, mon chat?
3: Il y a vraiment du boulot. Je crois qu'on pourrait laisser peut-être la place aux femmes de temps en temps.
2: C'est compliqué en ce moment.
1: Ça serait bien de rendre humain tout le monde, tout simplement. Voilà. Bon. Alors, attention, il aimerait bien faire le chemin de Saint-Jacques de Compostelle.
3: Ah oui, c'est un rêve pour les années. Pour les années qui arrivent.
1: Bon. Eh ben écoute, on espère que tu vas réaliser ce rêve, parce que c'est pas un...
2: Je suis pas sûr qu'il a toute une vie, hein, parce que c'est dingue ce qu'il fait depuis tout à l'heure, là, depuis midi. Il fait énormément de choses, votre candidat.
1: Mais il a 60 ans, c'est jeune, vous savez.
2: C'est vrai, c'est vrai.
1: Je sais que vous pensez que je suis proche de l'EHPAD, mais...
2: Oh, je vous ai juste réservé ça, mais...
1: Voilà, chers auditeurs, ce que je dois subir.
2: Qu'adore durer la pauvre.
1: Je suis victime de vieillophobie. Alors, mon petit chat, c'est la question à choix multiples. Tu peux gagner 3 points de plus. Je vais te poser la question, te proposer des réponses. Tu auras 10 secondes à mon top chrono pour y répondre. Tiens, je te mets une petite ambiance.
4: Mangez-moi.
1: Alors, on va parler nourriture et plus spécifiquement de viande. Didier, quelle est la viande la plus consommée dans le monde? Le bœuf, le poulet, le porc, la cuisse de Bastien farcie à la dinde.
2: Et c'est très doux.
1: Et c'est très bon. Top chrono, 10 secondes. Bœuf, poulet, porc, cuisse de Bastien. Vite!
3: Le poulet.
2: Tu as tort.
1: Et non, c'est la cuisse de Bastien.
2: Je vais t'en envoyer quelques-unes.
1: C'est le porc devant le poulet et le bœuf, en Chine notamment.
2: C'est la même chose.
1: Le premier producteur et consommateur mondial de porc, c'est la Chine. Le porc en Chine représente le tiers de toute la viande mangée sur la planète. Donc voilà, tu as appris quelque chose, mais tu n'as pas marqué.
2: Laura, tu aimes l'argent et c'est en cela que tu deviens ma meilleure amie. Oui, Laura, tu collectionnes des pièces d'argent, les pièces de 2 euros. Mais combien que t'en as à Noisy-le-Grand, les pièces?
1: Ne lui dis pas, je t'en supplie.
5: Je n'en ai pas non plus, malheureusement.
2: Je suis Auvergnat, je te rappelle. J'ai besoin de savoir un petit peu. Non, sérieusement, t'en as beaucoup?
5: Non, j'en ai pas. Non, je dois avoir, je sais pas, j'en ai pas beaucoup. Je dois avoir 250
1: pièces. C'est pas mal. Hein.
2: Moi, je te propose un petit placement à 3,50€ sur la banque Bastien & Co. On en reparle après l'émission. Tu verras, ça peut. Voilà.
5: De toute façon, vous avez mon numéro de téléphone.
2: C'est vrai que j'ai votre numéro de téléphone, Laura. C'est vrai. Ok, il y a la collection des monnaies de 2 euros. Bon, ça, c'est bien, elle collectionne des trucs. Mais il y a un truc que t'aimes pas. Ambiance grande roue, ambiance manège. Alors, le vide. Le vertige, tout ça, c'est vraiment pas ton truc, hein.
5: Ah non, pas du tout.
1: Bah oui, je comprends. Hein.
2: Non mais t'as fait de la grande roue.
5: Même à la télé, je pourrais voir, on monte l'écran, on redescend très vite, ça peut me mettre le vertige.
2: Ah oui, à ce point-là. Non mais t'as fait de la grande roue et t'as eu une mauvaise expérience avec toute ta famille, je crois.
5: Oui, exactement. Pour faire plaisir, on ne savait plus quoi faire. Dans Paris, on tournait, puis hop, grande roue. Bon, pourquoi pas, moi, si je la fais pas. Et puis, mais si, fais-la, sinon on n'y va pas. Bon, allez, on y va. Je suis allée, arrivée en haut, mon mari, elle s'arrête, elle me dit, Regarde, c'est beau. Et là, je lève les yeux. Oh, là, et là, oh, là, là.
1: Oh mon Dieu.
5: Quel enfer.
2: Aïe, t'es pas toute seule,
5: bon, puis arrivé en bas, dans l'histoire, ce qui était très drôle, c'est qu'arrivé en bas, je tape à la porte pour faire comprendre au monsieur que je veux descendre.
2: Oui.
5: Et ce monsieur, au lieu de me faire descendre, me fait coucou.
2: Et t'étais reparti pour un deuxième tour.
5: Et donc là, je retape, et là, il fait ok, je crois que j'ai compris. Il a fait marche arrière à la grande roue pour me faire.
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0: compagnie qui est à nouveau en tournée à partir du mois de juin. Elle sera plusieurs jours à Lille et à Paris notamment. Allez, restez avec nous dans une poignée de minutes à la suite des meilleurs moments d'Au Taquet. Mais d'abord, des infos pratiques pour bien profiter de votre région avec votre radio ici. 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
2: Et c'est parti pour la musique avant de retrouver Valérie Damido et Eric Bastien. Cette semaine, ils sont en vacances. Alors, nous en profitons pour écouter les meilleurs moments de l'émission. Juste après Laura Branigan, nous retrouverons Didier d'ici à Loire-Océan et Laura d'ici Paris, Île-de-France. Et maintenant, c'est Self Control sur votre radio ici.

0: Self-Control sur votre radio, ici Laura Branigan. Allez, nous retrouvons Didier d'ici Loire-Océan qui nous raconte une petite aventure aquatique sur les îles de Glénan. Et puis Laura d'ici Paris-Île-de-France qui a appris en direct qu'elle allait bientôt épouser Éric Bastien pour une raison très précise. Heureusement que Valérie Damido a remis les choses à leur place sur votre radio ici.
1: Ah là là là là, mon pauvre petit chou. Didier, tu as 3 points, Laura, tu en as 5. Didier, tu vas te reprendre, mon chaton, tu vas gagner des points. La prochaine question, elle est une question à 5 points. Je pense que tu vas la gagner. Mais avant, nous allons parler de ta journée au Glénan. Nous sommes au Glénan et notre ami Didier était avec sa chérie et il s'était éloigné de la foule pour bronzer, faire une petite sieste. Et qu'est-ce qui s'est passé quand vous vous êtes réveillé?
2: Eh bien, quand on s'est réveillé, la marée avait monté et on s'est retrouvé isolé de l'île principale où nous devions reprendre le bateau pour retourner à Concarneau. Donc, il a fallu passer les sacs au-dessus de la tête, remplis des serviettes pour ne pas se mouiller. Et on est passé avec de l'eau jusqu'au cou.
1: Ah ouais.
2: Pour rejoindre l'île principale. Donc, c'était inattendu, mais rafraîchissant.
1: Ah bah. Inattendu mais rafraîchissant, ça t'a bien réveillé de la sieste, dis.
3: Non, rafraîchissant, c'est le mot, parce que l'archipel des Glénans, l'eau, elle n'est pas chaude.
1: Hein. Ah non, l'archipel des Glénans, elle n'est pas chaude.
3: Ah non.
1: Bon,
3: non,
1: alors.
2: C'est magnifique.
3: Ah oui, c'est
1: beau. Oui, c'est très beau. On ne critiquera jamais la Bretagne. Sinon, la réalisatrice.
3: Va nous remettre encore sa musique.
1: Ah, voilà, et c'est oui. Pas possible. Il y a un moment donné, la Bretagne, c'est magnifique. Alors, une autre petite anecdote, parce que bon, vous êtes quand même souvent sur les routes, les amis. Je rappelle que notre ami Didier fait des randonnées.
3: Oui.
1: Une fois, Didier fait le GR 34. Ça veut dire que c'est le alors attention, hein, c'est le truc le plus long. J'ai appris que c'était quand même le plus long de France. Ça va de Mont-Saint-Michel à Saint-Nazaire. Il est avec deux copines et bon, à la fin de la balade, il passe par la plage de naturistes. Et donc ils ont marché un peu vite. Ils ont fait genre, ils ont pas regardé. Mais le soir, qu'est-ce qu'elles ont dit, Jocelyne et Nadine?
2: Alors, Jocelyne et Nadine sont des filles, des amies très chères qui sont loquaces habituellement, qui bavardent beaucoup. Et en traversant cette plage, il n'y avait plus un mot. Et là, elles marchaient droit devant en ne se retournant pas ni à droite ni à gauche. Sauf que le soir, à l'apéritif, autour du verre de vin blanc, les langues se sont déliées et en fait, elles ont laissé cours à leur
3: imagination.
2: Petite,
1: oui.
2: même pas l'imagination, ce qu'elles avaient réellement vu. Et là, j'avais des descriptions un peu plus précises.
1: Voilà.
2: Sur
1: l'anatomie des naturistes.
3: Les engins, tout ça. Mmh.
2: Voilà. Et là, elles faisaient les sages femmes, mais une fois arrivées, je m'étais aperçu qu'elles n'avaient pas, pas raté un épisode.
1: Mon petit chat, après avoir parlé caquette,
3: ça a changé l'émission. Hein.
1: Ouais, ça a changé. Nous allons tenter de marquer 5 points avec la question cash et une ambiance pas du tout caquette, une ambiance doigt sur la couture.
3: Oh non. C'est pas loin.
1: On n'est pas loin.
3: Oh oui. Avec la Marseillaise, là, c'est. On est fou.
1: Alors, attention Didier. Qui fut la première femme Premier ministre de France? Qui fut la première femme Premier ministre de France? Top chrono, 10 secondes.
2: Edith Cresson.
1: Et c'est une bonne réponse.
3: Bravo.
1: Eh oui, nommée en 91 par François Mitterrand. Il faudra attendre 2022 pour voir une seconde femme à ce poste, Elisabeth Borne. Et voilà. Eh bien, écoute, bravo. 5 points de plus, ça fait 8 pour toi.
3: Et elle n'était pas restée longtemps, d'ailleurs, il me semble, à dit Plesson.
1: Suffisamment pour faire des trucs formidables.
3: Oui, allez donc. Allez. On enchaîne. Laura en Ile-de-France, Laura qui nous a si bien parlé de Noisy-le-Grand, bien sûr, en Seine-Saint-Denis, 93. Sa fille qui veut être pilote, son rêve, c'est de gagner de l'argent. T'aimerais toucher le jackpot. Et c'est en cela que, au-delà d'être ma meilleure amie, tu deviens presque ma future femme. Mais nous en reparlerons quand tu auras gagné.
1: Le gars est marié, je le rappelle à chaque fois, parce que le gars part vite en vrille.
3: Voici le grand blanc. Le grand blanc. Oui, je salue ma femme, bien sûr. Alors, qu'est-ce que c'est que ça encore? Je vois qu'il t'arrive plein de petits trucs. J'apprends que quand tu pars en vacances, vas-y qu'on se casse un bras, vas-y qu'on se casse un doigt, vas-y qu'on se casse la cheville. Mais qu'est-ce qui t'arrive? T'es la vraie Pierre Richard, toi, hein?
4: Non, quand j'étais... Alors, je vais arrêter de dire cette phrase. Alors,
1: quand t'étais... plus jeune. Ah bon, tu peux dire plus jeune, mais pas jeune.
3: Jadis.
1: Jadis.
4: Quand j'étais plus jeune, effectivement, j'étais un peu casse-cou, quoi. Donc, des copains qui voulaient pas partir, attends, bouge pas, j'enfile les rollers, j'y vais. Et puis, arrivé en bas,
3: Mais oui. Alors, dis donc, un jour, tu déménages, les copains viennent pour t'aider, et vas-y que s'achètent des choses par le balcon, tu sais, il faut bien se débarrasser. Sauf qu'à un moment donné, on jette tellement de choses, vas-y que ça jette la couette. Qu'est-ce qu'il y avait dans la couette? Un chat! Pauvre bête! Non, mais il va bien, rassurez-vous. Il a fait un petit vol plané. Mais comme il était dans la couette, il a pu descendre sans problème et il n'est rien arrivé à ce chat.
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0: Il sera ce samedi au festival Rollinson à Grès en Haute-Saône, c'est entre Dijon et Besançon. M Pokora, Cora, avec un de ses derniers titres quand même. Valérie Damido et Eric Bastien sont maintenant avec Nicolas Dissimène, un fan de jeux de société, mais vraiment un grand fan, vous allez voir. Et puis Delphine, d'ici Sud-Lorraine, une bonne pâtissière, ça tombe bien, c'est l'heure du déjeuner avec votre radio ici.
1: Alors Nicolas, je le rappelle, qui habite à Couture-sur-Loire, qui est Game Master, qui a joué dans l'orchestre de la BBC. Tu as 400 jeux de société.
2: Oui, oui, ben je suis un très grand passionné de jeux à la télévision, entre autres. Donc j'ai fait une collection liée à ça. Et donc j'ai 400 boîtes qui viennent du monde entier. Ça va aussi bien de la France, la Belgique, mais également les États-Unis, l'Angleterre et des trucs peut-être un petit peu plus exotiques comme la Pologne ou la version slovène de Slam.
1: La version slovène de Slam.
3: Déjà comment français, ça alors, comprends pas, déjà.
1: Donc ça s'appelle quand même Slam ou il y a un autre nom en slovène?
2: Non, ça s'appelle Vem, mais c'est tout aussi court. Et alors, c'est deux animateurs qui se partagent l'animation et ils ont vraiment une magnifique moustache chatoyante.
1: C'est magnifique, je veux la photo. S'il te plaît, est-ce que tu peux envoyer la photo au professeur Coupez? Parce que ça me régale. Il a participé à 50 jeux à la télé depuis qu'il a 18 ans et il paraît que tu as contacté le Guinness Book des records pour faire valider ce record. Alors qu'est-ce qu'ils ont dit, le Guinness?
2: Ben c'est une tentative. Pour le moment, ben j'attends encore leur réponse. Mais bon, voilà, c'est quelque chose qui me passionne et je continue à faire des jeux. Et je vois qu'actuellement le record est à 34. Je me dis, ben, depuis le temps, t'es quand même allé un petit peu plus loin que ce score-là. Donc, ben allez, let's go, je tente ma chance.
1: Oh, et il a que 36 ans, hein, donc tu
3: il
1: as.
3: Il fait énormément de choses.
1: Oui, oui, il joue tout le temps. Alors, ça c'est pas mal. Alors, il paraît que tu nous l'as dit tout à l'heure, t'as un porte-bonheur. C'est un boyard qu'un magicien qui a travaillé dans l'émission t'a offert.
2: Oui, exactement.
1: Donc tu l'as tout le temps sur toi, en fait.
2: Ah, je l'ai tout le temps sur moi, en fait. C'était un magicien qui travaillait dans le parc d'attractions dont on évoquait le nom tout à l'heure, en fait, que j'ai croisé. Il a appris que j'étais un grand passionné de Fort Boyard. Et du coup, je lui ai parlé de ma passion. Il m'a demandé de lui laisser mon adresse. Et quelques jours plus tard,
1: petit
2: colis et le boyard est avec moi. Et je le garde toujours comme petit porte-bonheur sur les plateaux de jeu, entre autres.
1: Alors là, tu le prends dans ta main, c'est la question à 3 points, la question à choix multiples. Je te pose la question, je te propose des réponses. Top chrono, t'as 10 secondes pour me donner ta réponse.
2: Okay.
1: Alors, attention, qui a découvert la pénicilline? Pasteur, Fleming, Jonas, Salk, Éric Bastien,
3: oui.
1: Top chrono, 10 secondes.
2: Je crois que c'est Alexander Fleming, oui, on va pas faire trop de suspense pour le coup.
3: Tu n'as pas du tout suivi mes bonnes œuvres, tu n'as pas suivi mon encyclopédie.
2: Écoute, bah, t'as peut-être fait des évolutions peut-être.
1: Mais non, c'est Fleming bien sûr. En 1928, ce biologiste écossais a découvert par hasard la pénicilline en observant qu'une moisissure avait détruit les bactéries dans sa boîte de culture. Bah, cette trouvaille va sauver des millions de vies. Ouais, bravo, 3 points de plus, tu as 6.
3: Bon, Delphine, t'as donc on est sur du 6-1, t'as pas encore joué, mais allez, Delphine, on y va, il nous reste quelques minutes là, avant 13h. Delphine ici, Sud-Lorraine, qui habite à Nancy, qui a deux enfants, qui est pas fan de jardinage, mais qui fait des bons gâteaux, des financiers, de la forêt noire avec la petite cerise. Et vous savez quoi, Valérie?
1: Non.
3: Ah, notre amie Delphine adore lire les romans.
1: Oh.
3: Policiers, notamment, tout ce qu'on aime, comme Nadine Mousselet.
1: Ah, et Lucinda Riley.
3: Oui.
1: J'adore que tu lises ces romans, j'aime tellement Lucinda Riley.
3: Est-ce que Pedro, le perroquet familial, obtiendra le code du secret du coffre de la comtesse?
1: Lucinda Riley viendra-t-elle à Couture-sur-Loire pour voir les boîtes de jeux de Nicolas?
3: Henri est-il une femme, au final?
1: Nous ne savons pas.
3: Nous le serons dans le château des Oliviers. C'est un peu ça que t'aimes comme roman ou pas du tout, Delphine?
4: Alors, moi je suis plutôt roman pour filles, entre guillemets.
3: Pour filles, ok, on va te le refaire alors.
1: Ah bah alors, pardon, mais là, c'est totalement les romans pour filles. Je te signale que Nadine Mousselet, grosse vente pour les femmes, hein, et Lucinda Riley aussi. Hein.
3: Évidemment.
4: Alors, non, je dis ça, mais c'est vraiment de l'humour et je n'aime pas cette expression. Non, mais moi j'aime bien les romans qui sont légers. J'aime bien la légèreté. Donc voilà, je lis Agnès Ledig, Virginie Grimaldi, toutes des choses comme ça.
1: Ah, mais on adore
4: les garçons
1: Virginie.
4: Peuvent bien lire, bien. Que les garçons peuvent lire aussi avec grand plaisir.
3: Exactement. Et puis tu lis peut-être en camping aussi. Lors d'un voyage en Italie avec une copine, notre amie Delphine avait réservé un camping en contrebas d'une colline vergène. C'est sympa, il fait beau, il y a du soleil, on a envie de lire des romans de filles. Il pleuvait beaucoup, pas de bol.
1: Ah merde.
3: Et le camping a été inondé. Du coup, vous avez dû vous débrouiller pour trouver une chambre d'hôtel. Et pareil, vous avez cramé tout le budget ailleurs, du coup.
4: Mais oui, parce qu'on était étudiante à l'époque et du coup on n'avait pas beaucoup de sous et on avait réservé le camping et voilà, le jour qu'on arrivait c'était le déluge et on pouvait pas dormir autre part, donc on a pris l'hôtel et voilà. On
3: a vous avez même dormi hôtel, sur la plage aussi. Vous avez dormi sur la plage.
4: Et ben après, oui, voilà, quand la nuit, quand l'orage est passé, les autres nuits on a dû dormir sur la plage, faire un peu comme on pouvait.
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0: Vous écoutez ici Rock and Dollars, William Scheller. Allez, assurer avec Valérie Damido et Eric Bastien. Clémence, d'ici Provence, qui a des petites manies. Bon, j'avoue, j'ai les mêmes. Et Marion, d'ici Sud-Lorraine, qui a un rituel avant de dormir. J'avoue, j'ai également le même. Mais je suis sûre que certains d'entre vous aussi.
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3: Alors, Clémence à 3 points, Marion à 3 points. Clémence vit donc à Septem-les-Vallons, elle joue avec ici Provence. Alors, tu es pleine de qualités, on l'a vu, t'as un peu peur des geckos, bon, chacun ses phobies. Mais surtout, tu es comme dans la chanson.
4: Elle a bien un petit défaut quand même.
3: Oui, attention. Elle a une manie, elle s'assoit jamais habillée sur son lit. Vrai ou faux?
5: Vrai.
3: Tu fais quoi en arrivant chez toi? Tu...
5: Je mets des chaussons.
3: Voilà. Bon. Donc, tu as des petits chaussons?
5: Tout à fait.
3: Voilà.
5: Qui ne sortent pas de la maison.
3: Attention.
4: Les patins.
3: Allez, bah, les patins, comme chez ma grand-mère, mais là, c'est des chaussons. C'est des jolis chaussons. Tu as essayé d'investir dans des beaux chaussons?
5: Ah oui, quand même. Il faut du confort.
3: Ouais, sens. Il paraît que tu as une éponge pour la vaisselle et une éponge pour genre les surfaces, genre la table, les trucs comme ça.
5: Tout à fait. Oui. Même voilà. Si ma chérie se trompe beaucoup, mais bon, c'est pas grave.
3: Ta chérie se trompe.
5: Oh là là.
3: Est-ce que comme mon fils, tu as le torchon pour la vaisselle et le torchon pour les mains?
5: Bien sûr.
4: Le bleu et
3: voilà
4: le rouge.
3: Ouais,
4: des couleurs différentes, bien sûr.
5: Ça, on te respecte.
3: Et bah, bien sûr. Et voilà. Non mais, il y a un stress d'hygiène, mais ça, c'est ton job qui te fait...
5: Ouais, c'est ça. Fais beaucoup de microbiologie, alors bon, voilà, forcément, ça...
4: La maison est passée au microscope, quoi.
3: Bon, alors tu as 3 points. Là, je vais te proposer de marquer 3 points de plus avec la question à choix multiple. C'est-à-dire que je te pose la question, je te fais des propositions et mon top chrono, t'auras 10 secondes pour me donner ta réponse. Tiens, une ambiance.

0: parti prendre le
1: encore une question de la réalisatrice, hein, encore la Bretagne.
2: Bah, tu sais, on est un peu.
1: Oui, on est envahi là. Hein.
2: Je tiens à préciser à nos auditeurs qui ne sont pas bretons que malheureusement ou heureusement, la réalisatrice est bretonne.
1: Alors, une question par jour sur la Bretagne.
2: Question par jour sur la Bretagne, c'est un deal. Alors, attention, on va parler de céréales. Clémence, quel pseudo-céréale est également appelé blé noir ? Le sarrasin, le seigle, l'épeautre, les chocs à pic. Top chrono, 10 secondes. Sarrasin, seigle, épeautre, choc à pic.
3: Je veux dire sarrasin.
2: Oui ! Oui, le sarrasin, c'est souvent pris pour une céréale, alors que ce n'est pas une céréale. C'est une pseudo-céréale, parce que c'est le sarrasin qui donne aux galettes bretonnes leur goût rustique et leur belle couleur sombre. Bon, enfin, c'est-à-dire que sans sarrasin, la Bretagne perdrait une bonne partie de sa saveur. Bravo, 3 points de plus. Tu assises, Clémence.
1: Belle question sur le blé noir. Elle qui fait attention aux salles de bain, voilà. Quand ça se passe, les blés noirs, c'est bien les blés noirs dans les...
3: Oh là là, oui, d'accord.
2: Je demande pardon à la France. Les blés noirs, c'est bien pour prendre des bains. Pour ceux qui n'ont pas compris, et ils sont nombreux, sur les réseaux à s'interroger. Qui est cette personne ? Qui sont ces réseaux ? Où a-t-il appris l'humour ? A-t-il été traumatisé par ses parents ? Ouais. Vous le saurez bientôt.
1: Ah oui, c'est la suite de la saga. Marion, merci d'avoir ri à ma vanne, même si je t'ai pas entendu rire. Je sais pas,
4: j'ai l'habitude, les vannes comme ça, j'en fais beaucoup à la maison.
2: Bah oui, ronchonnard, hein, je te rappelle.
1: On a beaucoup de points communs, décidément. Tu aimes le cinéma, tiens, moi aussi.
4: Oui.
1: Attention, je te fais un petit test. On va écouter une bande originale. À toi de reconnaître. Qu'est-ce que c'est que donc ? Alors ?
4: Bonne question.
1: Pardon ?
4: Je sais pas du tout.
1: Arrête, tu adores.
4: Melon et bottes de cuir.
1: Tu adores Lupin. C'est Lupin, ça. Avec Omar Sy.
4: Ah, ouais, mais alors le générique, vous savez, moi je crois que je m'endors au générique et puis je
1: m'en
4: milieu du truc.
1: Tu t'endors au générique.
2: En fait, le premier générique, c'était « C'est le plus grand des voleurs ».
4: Non, mais après, moi j'aime le cinéma, de là vous dire que je retiens le générique, j'en suis pas là.
1: D'accord.
2: Voilà,
1: bon.
2: D'accord.
1: Tu collectionnes les gaffes aussi, hein, ça.
2: C'est-à-dire les gaffes.
1: Bah, il lui est arrivé de déposer son fils en pyjama à l'école, logique.
2: Le gosse en pyjama ?
1: Hein, Marion ?
4: Oui, ça m'est déjà arrivé de me rendre compte quand mon fils était dans la cour de l'école qu'il avait encore son bas de pyjama.
2: Mais le gosse ne dit rien, il n'ose rien dire.
4: Je pense qu'il était aussi réveillé que sa mère ce jour-là.
2: Oh là là.
1: Bon, écoute, mets autre chose peut-être dans ta tisane, parce que ton petit rituel, c'est boire la tisane. Comme les mamies avant d'aller te coucher. Avec
2: un pisse-mémé, on appelle ça.
1: Pisse-mémé avec le plaid. T'adores le plaid, toi.
4: Oh là là.
1: Et tu as 30 ans, d'accord. Eh bien, écoute.
4: Ça fait peur, des fois.
1: Je te confirme, un petit peu. Mais
2: ouais.
1: Bon, c'est...
2: D'ailleurs, il est terrorisé, parce que lui, il a 46 ans, il fait la même. Hein.
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0: Talking About Revolution, Tracy Chapman. Les meilleurs moments d'Otaka, c'est terminé pour aujourd'hui. On se retrouve demain avec Valérie Damido, Eric Bastien, mais aussi une fan de Dalida, une bonne cuisinière et une histoire de cimetière, entre autres. Dans un instant, c'est Ma France avec Wendy Bonchard. Bonjour Wendy.
1: Bonjour chère Catherine.
0: On parle d'écologie aujourd'hui avec vous.
1: Absolument. Comment les dirigeants d'entreprises s'emparent de ces sujets sur la consommation d'énergie, sur le tri des déchets, sur le choix de leurs fournisseurs. C'est un premier baromètre de l'action écologique qu'on vous livre aujourd'hui, lancé par Laurent Berger, ancien leader syndical, ancien patron de la CFDT. On vous en parle à la fin du journal dans Ma France.
0: Et dans quelques instants. Merci Wendy.
1: À demain Catherine.
0: À demain.
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0: Vous écoutez votre radio ici, il est 13h. Et c'est le moment de retrouver Ma France, Wendy Bouchard.
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1: Bonjour à tous, merci d'être à l'écoute de Ma France. Une France dans laquelle l'ultra-violence inquiète en profondeur. De Nice à Lyon, une fusillade, un incendie criminel sur fond de narcotrafic. Les autorités sont manifestement dépassées et les habitants, victimes collatérales de cette folie, sont en colère. On fait le point sur la situation sanitaire, bien sûr, sur l'antivirus. En France, tous les cas contacts sont placés en quarantaine forcée et renforcée en milieu hospitalier. Matignon tiendra par ailleurs deux réunions interministérielles sur le sujet chaque jour. Au cœur de vos régions, les seins de glace rôdent au-dessus de vos plantations. Attention, nous sommes aussi à Marseille pour un premier prix d'éloquence. Élie Kakou contre la grossophobie. Et puis l'ouverture ce soir du Festival de Cannes avec l'un des fans de l'événement qui campe 10 jours durant. 13h15, je reçois donc Laurent Berger, ancien patron de la CFDT, qui dirige aujourd'hui l'Institut Mutualiste pour l'Environnement et la Solidarité. Il lance et commente chez nous le premier baromètre de l'action écologique pour les petites et moyennes entreprises. Comment accompagner les dirigeants et les salariés sur ces sujets? Il est donc notre invité. Et nous ouvrons cette édition avec un climat d'ultra-violence à Nice. Un homme en trottinette armé d'une kalachnikov qui sème la terreur hier en plein après-midi dans le quartier des Moulins. Il ouvre le feu, tue deux personnes de 39 et 58 ans qui n'ont, dit le procureur, aucun lien avec le trafic de drogue. Six autres personnes ont été blessées, trois grièvement, certains connus pour des faits de narcotrafic. C'est un tireur sanguinaire et un complice aujourd'hui en fuite et activement recherché. Et c'est une nouvelle tragédie qui inquiète les habitants autant qu'elle les met en colère devant l'impuissance des autorités. Justine Leclerc pour Ici Azur.
3: En même pas trois jours, deux épisodes de violence ont éclaté dans le quartier des Moulins à l'ouest de Nice. Une grenade et des coups de feu vendredi soir contre une épicerie et des tirs mortels hier en plein après-midi sur une place très fréquentée. Ce jeune habitant est choqué.
4: J'entends du coup de rafale, maintenant on a l'habitude d'entendre des calaches. Je sens aussi, j'entends les gens crier, mais en pleine journée je m'attendais pas. Ça fait peur franchement. Qui n'est pas choqué?
3: Zélie, père de famille de quatre enfants, habite à quelques centaines de mètres de la place où a eu lieu la fusillade.
5: J'ai peur qu'un jour à l'autre ils vont tuer mon enfant, donc 10 morts depuis 2008, ça pourrait s'arrêter quand même. On est en Afghanistan, on est en Irak, on est où là? Je me suis échappé de Tchétchénie pour vivre ici. Et maintenant, je vais m'échapper de là parce que j'ai peur pour mes enfants.
3: Entre colère et résignation, les habitants sont lassés des trafics de drogue. Ils attendent des réponses.

0: Paris. Il n'y a pas encore eu d'interpellation, mais le procureur de Lyon a tenu un point presse il y a quelques instants pour faire un point, là encore, sur l'enquête. Mathilde Amberti.
1: L'identité des victimes est désormais confirmée. Deux hommes, une femme. Sur ce point, le procureur de Lyon, Thierry Dran.
2: Deux des trois victimes décédées ont été découvertes dans un appartement du 7e. Il s'agit d'un homme âgé également de 28 ans et de sa tante, âgé de 61 ans. Et un homme a été retrouvé dehors, décédé à l'extérieur au pied de l'immeuble. 28 ans, il ne résidait pas dans l'immeuble. Ces trois victimes sont totalement inconnues des services de la justice.
1: Et leur entourage n'est pas en lien non plus, a priori, avec le trafic de stupéfiants. D'ailleurs, sur les causes de cet incendie criminel, le procureur reste prudent.
2: Il est impossible d'affirmer si une ou plusieurs personnes étaient visées par cet incendie. Il est également totalement prématuré d'indiquer que les faits sont en lien avec un trafic de stupéfiants, même si cela reste bien évidemment une piste sérieuse.
1: La thèse du règlement de compte est tout de même privilégiée, a précisé dans la foulée un responsable de la police nationale. Cet immeuble a déjà subi un incendie volontaire ces dernières semaines. Hier, le feu a été mis dans les escaliers de l'immeuble à un moment où la police n'était pas présente.
0: Il est 13h04 à l'écoute de Ma France et à la une, évidemment, sur le front de la lutte contre l'antivirus. La France demande une coordination plus étroite des différents protocoles sanitaires de l'Union européenne et le gouvernement organise une nouvelle conférence de presse cet après-midi, 16h45. Donc, sur les règles sanitaires que nous déployons pour les Français débarqués du navire, sur l'état de santé de la passagère, toujours en réanimation à Bichat, et sur les dernières informations sur la politique du gouvernement. Sébastien Lecornu l'a annoncé, tous les cas contacts vont être placés en quarantaine renforcée en milieu hospitalier. Des règles de confinement durcies, Grégoire Lecalot, qui sont entrées en vigueur ce matin.
3: Un cas contact identifié à Concarneau en Bretagne a été transféré au CHU de Rennes ce matin. Il n'est pas signalé comme étant infecté. Il s'agit d'une personne qui a été en contact avec une autre porteuse du virus, a précisé le maire de Concarneau. Depuis hier soir, le gouvernement a instauré une quarantaine renforcée en milieu hospitalier, non plus simplement à domicile. La mesure concerne d'abord les 5 ex-passagers français du Hondius. L'une d'elles a déclaré la maladie. Elle est toujours en réanimation avec une incertitude sur son état qualifié de stable hier soir par Sébastien Lecornu, tandis que le patron de l'OMS, plus alarmé, le disait très critique. Jusqu'ici, aucun des 4 autres passagers français du navire n'a été testé positif. Et puis les 22 cas contacts français identifiés par le ministère de la Santé doivent aussi être confinés à l'hôpital. Il s'agit de 8 personnes qui ont voyagé en avion entre Sainte-Hélène et Johannesburg le 25 avril avec une malade décédée depuis, et de 14 autres qui étaient présents dans un autre avion, Johannesburg-Amsterdam du même jour, où la malade a tenté sans succès d'embarquer. Tous devront rester 42 jours sous surveillance à l'hôpital à compter d'hier.
0: Les règles semble clair, mais comment bien expliquer ce protocole sanitaire pour rassurer les élus peut-être qui pourraient voir ces cas contacts revenir plus tôt à la maison s'il doit accueillir avant cette date deux des habitants de sa commune de Marais en Indre-et-Loire? Eh bien, le maire Philippe Capon le dit sur ici, il veut être rassuré pour ses autres administrés.
4: Le retour anticipé, la distribution de repas, l'isolement, même si c'est des gens responsables, ils respecteront le protocole de confinement qui leur sera donné. C'est une petite commune. On a une secrétaire, un agent technique. Pour une petite commune, c'est hyper lourd. Donc, moi, il faudra qu'il y ait des instructions très claires et pas de blabla et du verbal. Des instructions très claires, par écrit, qui me seront adressées directement au niveau sanitaire, au niveau administratif, si jamais ils étaient amenés à revenir dans une période plus ou moins longue dans la commune. Parce que je pense que, quelle que soit la période, que ce soit 15 jours, 6 semaines, quand ils vont revenir à Marais, il y aura forcément des interrogations, même si c'est dans un mois et demi.
0: Voilà un élu en première ligne qui veut être rassuré du côté de l'Indre-et-Loire. Notre travail n'est pas terminé, voilà ce que dit le patron de l'Organisation mondiale de la santé. Compte tenu bien sûr de la longue période d'incubation du virus, d'autres cas pourraient apparaître dans les semaines à venir. Il faut donc que la vingtaine de pays concernés par ces différents cas et cas contacts suivent les conseils et recommandations avec les mêmes précautions. Dans l'actualité encore, Donald Trump estime le cessez-le-feu avec l'Iran sous assistance respiratoire. Après un mois de trêve, en effet, autour du détroit d'Hormuz, les négociations piétinent. Et en France, face à la flambée des prix des carburants, 3 millions de foyers modestes pourront prétendre à une aide pour les gros rouleurs. Une aide de 50 euros pour les aider à faire face à la flambée des prix des carburants, mais qui exclut les infirmiers libéraux pour lesquels pourtant la voiture est une deuxième maison. Situation que déplore Muriel. Elle est infirmière libérale à Metz et membre de la Fédération nationale des infirmiers en Moselle.
5: Il faudrait que le gouvernement prenne conscience de notre importance au niveau des soins des patients. On ne demande pas grand-chose, mais effectivement, le prix de l'essence va beaucoup diminuer notre chiffre d'affaires, donc on va gagner moins en faisant toujours la même chose. Il y a un courrier qui a été fait effectivement au niveau de nos fédérations pour pouvoir prendre en compte ça. A priori, voilà, encore rien n'est acté.

0: y a des choses qui vont peut-être bouger et on espère que ça sera dans le bon sens.
1: Voilà pour cette aide de 50 euros pour les gros rouleurs sans les infirmiers à 7 heures. Et puis le prêt flash carburant créé au début du mois pour soutenir la trésorerie de certaines petites entreprises finalement sera élargi au secteur du bâtiment et des travaux publics. Jusqu'à présent, les agriculteurs, les pêcheurs, les transporteurs routiers, les taxis également étaient éligibles à ce prêt de somme de 5 000 à 50 000 euros au taux de 3,8% et sans garantie. 7 000 dossiers ont déjà été déposés, 3 millions d'aides versées aux différentes entreprises. En appel, le parquet général requiert la condamnation de Nicolas Sarkozy pour l'ensemble des faits pour lesquels il est jugé au procès pour soupçon de financement libyen de sa campagne. Le parquet qui accuse l'ancien président d'avoir conclu un accord avec le dictateur Kadhafi. L'édition 2026 du Petit Robert sort demain et pour ses 60 ans, conformément à la langue qui évolue, qui s'enrichit, il intègre 150 nouveaux mots, mais aussi des expressions parfois difficiles à saisir. Alors Boris Loumagne nous sert ici de guide.
2: Si jamais vous entendez quelqu'un vous dire
3: « Ce gars est un charreau, il a matrixé cette fille, miskine. »
2: Et si jamais vous n'avez rien compris, pas de panique, ouvrez le nouveau Petit Robert ou alors écoutez la traduction.
3: « Ce gars est un charreau,
4: ce gars est un coureur de jupons,
3: il a matrixé cette
4: fille, il a retourné le cerveau de cette fille, miskine, la pauvre. »
2: Charreau, matrixé, miskine ou encore banger, une expression pour dire que quelque chose est génial ou mortel. Voilà donc quelques-uns des nouveaux mots qui font leur entrée dans le Petit Robert 2027, le dictionnaire qui se veut le reflet de l'évolution de notre langue et donc de notre société. Pas étonnant dès lors de retrouver également des termes tels que fast fashion, qui définit le secteur de l'habillement à bas prix, tels que bouilloire thermique, vous savez, ces logements invivables quand il fait trop chaud, tels que marrainer, celui-là il est facile, c'est le pendant féminin de parrainer. Plus compliqué en revanche, le mot bibimbap, qui désigne un plat coréen à base de riz, de légumes sautés et de viande marinée, le bibimbap, qui est un vrai banger.
1: Plongé dans le dictionnaire, le petit Larousse et surtout le petit Robert, en l'espèce qui sort demain, il est 13h10.
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1: Et au cœur de vos régions, si vous connaissez bien les traditions, vous savez qu'on évite de planter en ce moment jusqu'au 14 mai. On attend la fin des Saintes Glaces. C'est une croyance bien ancrée chez les jardiniers. Faites confiance aux anciens. Une fois de plus, ce reportage de Nicolas Georgeau le prouve. Nous sommes au magasin botanique de la Fouillousse, dans la Loire.
6: Pour l'instant, il n'y a que les feuilles qui dépassent des pots. Pas encore de tomates, en attendant d'être plantées aux côtés.
7: Melons et pastèques, cornichons et
8: pomme-gourmand, carottes,
9: tomates, courges.
6: Les jardiniers plantent à partir du 14 mai, date à laquelle le gel n'est plus censé tomber. Alain, Noélie et Erwan respectent la tradition.
8: Il y a des choses que c'est interdit de mettre. Les tomates, hein, c'est pour les mettre avant les Saintes Glaces,
10: de toute façon. Héritage de consignes de la part de mon grand-père qui nous disait il faut rien planter avant le 15 mai.
11: C'est une habitude qu'on a maintenant d'attendre cette période-là.
6: Mais depuis quelques années, les habitudes changent parce que les chutes de gel ont diminué de presque un tiers entre 1990 et 2020.
12: C'est le réchauffement climatique, tout simplement.
6: Aude en a fait l'expérience.
12: Moi, je suis entourée d'agriculteurs et de gens autour de moi du terroir. On a des choses qui ne poussent plus et qui risquent de ne plus revenir comme avant, quoi. C'est assez flagrant.
6: 10 ans en arrière, il y avait donc plus de clients à la période des Saintes Glaces, mais la tradition reste tenace, assure Romain Musard, le directeur du magasin botanique à la Fouillousse.
13: On entend parler, nous, depuis 15 jours, les gens viennent en repérage, regarder les tomates, etc. Ils disent non, j'attends que les Saintes Glaces soient passées pour pouvoir planter. Donc ça reste un repère où finalement ce week-end-là donne le go pour les plantations au potager, les plantes annuelles qui craignent un peu le
6: froid. Pour la jardinerie, les 3 semaines à venir sont les plus importantes de l'année.
1: Nous sommes à Marseille maintenant. Le Conseil régional a organisé hier la première édition du prix Elie Kakou avec le Fonds social juif unifié. Édition autour du thème de l'obésité dont souffrent 4% des 6-17 ans. Les lycéens ont travaillé avec leurs professeurs sur ces préjugés. Et le prix Elie Kakou a été remporté hier par Kylian Boyer et sa classe du lycée Charlotte Gravitz à Marseille, Philippe Bocara.
14: Kylian, élève de seconde, a construit son sketch autour de sa tante Khadija.
15: À chaque fois qu'on arrive à un mariage, même le buffet, il stresse, miskine. Il lâche des « cache-toi, elle arrive ». Et le plus fort, c'est sa confiance en soi.
14: Elisabeth Diani, la prof de français de Kylian, était très fière de ce prix. Elle reste aussi réaliste.
16: Aujourd'hui, on a quand même des jeunes en surpoids. Il n'y a pas de méchanceté comme il y a 5 ou 10 ans. On sent qu'il y a eu un progrès sur le regard de l'autre et d'accompagner. Ce qui est important de parler sur la grossophobie, c'est qu'il y a quand même une notion de malbouffe chez nos jeunes et on la sent.
14: Ainsi, dans ce lycée privé, les élèves sont accompagnés pour lutter contre la malbouffe. Une diététicienne leur a d'ailleurs fait une mini-conférence lors de la remise remise du prix, avec notamment la nécessité d'éliminer les édulcorants et de pratiquer un minimum d'exercice quotidien. C'est ce que fait Titouan, qui a présenté aussi un sketch.
9: C'est difficile quand même d'être gros et de devoir perdre du poids.
14: Tu penses que le fait d'être un petit peu fort, ça nuit à trouver un emploi par exemple ?
9: C'est plus facile, notre masse.
14: Les avis sont très partagés sur le rôle des réseaux sociaux sur la grossophobie. Ils redéfinissent les normes de beauté d'un côté, de l'autre, ils aident aussi à faire vivre la lutte contre ce fléau.
1: Merci Philippe pour ici Provence. Et puis vous suivrez peut-être ce soir la cérémonie d'ouverture du Festival de Cannes en dehors du tapis rouge du marché international du cinéma où se croisent tous les métiers de l'industrie du 7e art et 40 000 festivaliers. Il y a aussi les fans absolus de cet événement que l'on repère juchés sur leurs escabeaux devant les marches du palais. Ils gâtent les personnalités, à l'instar de Sébastien rencontré par Ulysse Le Tocquin. Il est jardinier paysagiste à Mougins et depuis 30 ans, il réserve son printemps pour ces moments.
17: C'est un truc de magique, le Festival de Cannes. Moi, ça va faire depuis 96. J'avais 16 ans. Maintenant, je vais en avoir 46. Et j'ai tout vu. Ma première star que j'ai vue, c'était au Carlton. C'était Michael Jackson. Mais sinon, c'était Nicole Kidman. Une fois, elle avait descendu les marches, sans garde du corps. Je l'avais appelée et elle était devant moi. Moi, j'ai essayé de prendre une photo, mais derrière, ça poussait. J'avais la barrière au niveau du ventre. Mais alors, impressionnant. C'est comme si j'étais un enfant qui découvrait, qui regardait le Père Noël, quoi. Mais sinon, ma star préférée, c'est Jackie Chan. Alors là, Jackie Chan, la première fois quand je l'ai vu, c'était à la plage Majestic. Il était en train de monter les escaliers. Et malheureusement, bon, j'avais pas mon appareil sur moi. Mais heureusement que quelques années après, il a pu monter les marches. Et là, j'ai pu prendre en photo. Il m'a fait mon festival, quoi.
1: Allez, régalez-vous, Sébastien, pour ici, Azur. Et puis, préparez bien votre pont de l'Ascension, Bison Futé, voie rouge et noire. Demain, dans le sens des départs, ce sera bouché, notamment dans le nord-est, vers la Normandie, la côte atlantique, la région Rhône-Alpes. Jeudi matin, le quart nord-ouest reste encore bien dense. Accalmie, vendredi et samedi. Et ça reste de nouveau compliqué, rouge et noir, dimanche, dans le sens des retours. 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
1: Dans Ma France, on va parler de responsabilité d'entreprise en matière d'écologie. C'est un sujet, vous le savez peut-être, qu'on évoquait déjà au cœur des municipales pour mesurer combien les maires, combien les communes prenaient à bras-le-corps ces sujets. De la gestion des déchetteries à la mobilité douce, des modes de chauffage aux régies agricoles pour les cantines. Ce sont des sujets qui font sens dans notre société et que notre invité met en lumière aussi aujourd'hui. Bonjour Laurent Berger.
18: Bonjour.
1: Monsieur Berger, après avoir dirigé la CFDT, après avoir dans toutes les nuances pratiqué le dialogue social, vous avez rejoint il y a 2 ans maintenant le Crédit Mutuel Alliance Fédérale pour diriger un institut, l'Institut Mutualiste pour l'Environnement et la Solidarité. Votre mission notamment, c'est d'anticiper le coût du changement climatique pour l'économie française, de mettre cette mission écologique aussi entre les mains de tous les acteurs de la société pour être mieux armés.
18: Oui, bien sûr, c'est tout simplement la direction ESG, comme on dit, environnement, social et gouvernance du groupe Crédit Mutuel Alliance Fédérale. Et l'idée, c'est d'accompagner l'ensemble de nos clients vers cette transition environnementale, qu'ils soient particuliers ou entreprises. Effectivement, on le sait, quand on est face à ce défi, ce mur environnemental, même si malheureusement il ne fait pas assez l'actualité et même il est un peu controversé par certains,
1: oui.
18: On sait qu'on va devoir tous s'y mettre. Et on va devoir s'y mettre dans nos usages personnels, c'est là l'accompagnement de nos clients en particulier, mais on va aussi le faire dans la capacité des entreprises ou non à faire cette mutation, cette transition environnementale, de transformer leur modèle en quelque sorte.
1: C'est un enjeu qui vous motive, qui est très concret, Laurent Berger.
18: Oui, c'est un enjeu qui me motive parce que aujourd'hui, j'ai coutume de dire que le réchauffement climatique, c'est pas une opinion, c'est une réalité très concrète qu'on voit déjà à l'œuvre, notamment en termes de sinistralité. Les assurances en savent quelque chose, et encore plus les particuliers ou les entreprises qui sont touchées par les inondations, par le risque argile, par les incendies, etc.
1: Et les communes qui, pour certaines, ont du mal à se faire assurer.
18: Les communes qui ont du mal à se faire assurer et qui voient aussi, quand on est élu local, des citoyens dans le désarroi. Et les difficultés. Et puis, ça motive aussi parce que cette transition, elle est finalement la responsabilité de toutes et tous. Personne ne peut passer à côté en disant tout ça, d'autres s'en occupent et moi, je n'ai rien à y faire.
1: Oui, on n'est plus dans le champ syndical, mais très sociétal néanmoins, la vision politique et de la société aussi que vous menez, Laurent Berger. Et c'est pourquoi aussi, vous lancez un tout premier baromètre de l'action écologique des acteurs des territoires avec l'Institut de sondage Opinionway pour voir ce que les patrons des TPE et des PME font de ces sujets. Quelle lecture d'abord positive, si j'ose dire, vous faites de ce sujet quand vous avez interviewé, rencontré ces dirigeants d'entreprise?
18: Bah d'abord, la lecture positive, il faut rappeler d'abord que les PME, c'est le poumon économique de notre pays. Hein.
1: On le 99% des entreprises de France.
18: Oui, on le dit pas assez et qui souvent sont implantées sur un territoire, évidemment, quel qu'il soit, rural ou urbain, qui font vivre du commun sur ce territoire. Et moi, j'en avais un peu assez, je vous le dis quand même, au niveau global, d'entendre que les PME seraient toutes réfractaires à toute évolution, etc. Donc, on a voulu le mesurer avec l'Institut mutualiste de Crédit Mutuel en fédéral et mesurer si les chefs d'entreprise, de petites entreprises ou de PME, étaient sensibles à ce sujet. La réponse est oui. Largement oui, après à 80%, ils sont sensibilisés à ces enjeux de transition environnementale, de réchauffement climatique, pour deux raisons sans doute. Hein. Parce que ça va bouleverser leur modèle, potentiellement. Et la deuxième, c'est sans doute parce qu'ils ont le sens des responsabilités. Mmh. Et la seule question maintenant, c'est qu'est-ce qu'ils font? Et comment on peut les aider à faire davantage?
1: Les PME qu'on mettait en lumière hier avec Thibault Lafond, qui nous parlait de cet avenir aussi qui pourrait être entre leurs mains dans cet ancrage local de ces petites et moyennes entreprises. Comment une entreprise met en place justement des actions pour réduire l'impact environnemental? Pour être extrêmement concret, Laurent Berger, vous dites, voilà, 8 dirigeants sur 10 pensent que c'est une priorité. Ça passe par la consommation d'énergie, par la consommation d'eau, par la gestion des déchets, par le choix des matériaux aussi, et parfois par la promotion justement, des fournisseurs locaux. Ça, c'est important. Vous l'avez vu dans ce baromètre.
18: Oui, on le voit que les entreprises sont, notamment les PME, c'est parfois plus difficile pour les toutes petites entreprises, mais notamment les PME sont déjà en mouvement. Ils sont sur, on pourrait presque dire, des choses qui paraissent simples. Vous l'avez dit, les ressources en eau, la préservation de la ressource en eau, l'économie, le traitement des déchets, les circuits courts, ça se valorise. Tout ce qui se passe en local, c'est pas anecdotique. C'est ce qui change la vie concrètement et ce qui nous met en mouvement. Par contre, ce que nous disent ces chefs d'entreprise, c'est qu'ils ont besoin de stabilité réglementaire, ils ont besoin d'accompagnement, ils ont besoin aussi d'embarquer les salariés, donc il y a sans doute des sujets de dialogue social.
1: Qu'est-ce qu'il faut en dehors des moyens, ou peut-être que des moyens d'ailleurs, Laurent Berger, pour embarquer finalement ce collectif dans cette transition écologique? Bon,
18: je crois qu'il faut montrer une volonté d'un dirigeant, je crois que ça c'est indispensable, mais qu'ensuite il faut délibérer et dialoguer sur les conditions de mise en œuvre. Si on parle de process de production, par exemple, qu'est-ce qu'on pourrait améliorer pour qu'il y ait moins de rejets? Qu'est-ce qu'on pourrait améliorer pour qu'il y ait moins de rebuts en termes de produits, etc., etc. Donc, on a besoin de dialogue social aussi sur ce sujet-là. De toute façon, tous les défis qui sont face à nous, et notamment le défi environnemental, il nécessitera de la délibération et des objectifs partagés.
1: Oui.
18: Dans l'entreprise, ça s'appelle le dialogue social.
1: Pour rendre chacun acteur, justement, de ce sujet, Laurent Berger, vous êtes notre invité. Après avoir dirigé la CFDT, vous pratiquer encore le dialogue social et puis vous infusez finalement aussi sur ces sujets de société, la transition écologique, les actions de l'Institut Mutualiste pour l'Environnement et la Solidarité. On parle de ce premier baromètre de l'action écologique des acteurs du territoire. Vous le disiez tout à l'heure, la complexité de la réglementation rend l'action difficile parfois pour les dirigeants d'entreprise. Et puis, il y a des interrogations quand même pour ces dirigeants. Est-ce qu'en gros, le jeu de la transition écologique en vaut la chandelle?
18: Mais bien sûr,
1: il y en a qui se posent la question.
18: Oui, et légitimement. Quand on dirige une entreprise, on sait bien qu'une des finalités et de l'entreprise, c'est quand même de créer
1: d'être
18: de la richesse.
1: D'être rentable aussi.
18: D'être rentable. Et donc, les chefs d'entreprise, ils demandent en quoi ça peut améliorer mon business et en quoi ça peut améliorer ma rentabilité. Ça aussi, ça s'accompagne. Ce n'est pas à traiter d'un revers de main. C'est-à-dire qu'on ne va pas demander à des chefs d'entreprise d'être des ONG. On leur demande finalement d'avoir une logique de responsabilité eu égard au réchauffement climatique et aux défis environnementaux, hein, pas que climatique d'ailleurs, biodiversité, etc., ressources naturelles qui nous sont posées. Et donc, il y a un business model d'une certaine manière de cette transition. Mais à une seule condition, c'est qu'on sait que la transition va falloir investir massivement. De l'investissement public, de l'investissement privé. On sait qu'on va pas devoir, on va devoir accompagner les chefs d'entreprise et pas les laisser se débrayer tout seuls, soit dans le maquis réglementaire, soit face à des allers-retours en termes d'évolution de la loi. Quand on a un coup des aides au logement, à la rénovation thermique des logements, le mois d'après, il y en a plus, etc. C'est pas possible quand on veut diriger sur le moyen long terme une entreprise. Et donc, tout ça, ça nous renvoie à un rôle de financement et un rôle d'accompagnateur de cette transition. Alors, quand on est une banque assurance, la puissance publique est renvoyée à ça. Sans doute, les collectivités territoriales qui ont la responsabilité, pour une part d'entre elles, du domaine économique et entrepreneurial. Et donc, finalement, ce que dit ce baromètre, c'est on est prêt à faire, c'est pas simple. Il faut nous dire, faut qu'on réfléchisse dans l'entreprise à la façon de le réaliser, et surtout, qui est prêt à nous aider, à nous accompagner.
1: Alors, c'est aussi le but, évidemment, de ce baromètre, hein, pour le Crédit Mutuel Alliance Fédérale, c'est de voir quel accompagnement, en effet, apporter des banques assureurs pour ces dirigeants, ces PME qui souhaitent être plus performants. Qu'est-ce qui n'est pas encore fait aujourd'hui en France qui permettrait, justement, en termes de transition écologique, du côté des banques et des assureurs, d'être dans le bon sens.
18: D'abord, quand une entreprise est cliente du Crédit Mutuel ou du CIC, qui est aussi une de nos marques, il a un conseiller dédié. Donc nous, ce qu'on a décidé de faire, c'est de former, ce qu'on a fait l'an passé, tous nos conseillers entreprises, tous nos chargés d'affaires entreprises, on les a formés aux enjeux de cette transition environnementale en disant c'est normal aujourd'hui, c'est une nouvelle dimension de l'entreprise, d'une certaine manière, il faut rentrer en dialogue avec l'entreprise pour regarder quels sont ses projets. Mm-hmm. On a décidé de développer des prêts des prêts à impact auprès des entreprises, c'est-à-dire des prêts préférentiels s'il y a un engagement vers la transition environnementale.
1: D'accord.
18: Le rôle d'une banque assurance, c'est d'accompagner, et en termes d'investissement et de financement, mais aussi en termes d'assurance, ses clients pour que ce risque-là, d'un côté, ou cette opportunité-là, de l'autre, puisse être financé, assuré. Et c'est ça, le rôle d'un banque assureur mutualiste. Nous, on a l'avantage d'avoir une vision long terme. On est des mutualistes. On n'a pas d'actionnaires qui nous demandent de la rentabilité toutes les fins de mois. Et donc, on peut accompagner sur le long terme ces entreprises. C'est ça qu'on est en train de mettre en place. Et on voulait mesurer que de l'autre côté de la table, d'une certaine manière, il y avait cette volonté. Donc c'est à nous aussi de nous organiser pour accompagner les entreprises, les financer et les assurer, parce qu'on sait que le sujet de l'assurance va devenir de plus en plus prégnant.
1: 8 patrons de PME sur 10 estiment que c'est un enjeu incontournable que la transition écologique. 50% des patrons d'ailleurs font le choix de fournisseurs plus responsables. 73% des dirigeants considèrent qu'il y a un impact positif dans ces actions. Et tout à l'heure j'évoquais l'écosystème. Nous sommes sur la radio des territoires et il y a les communes, les collectivités locales qui sont face à ce changement climatique également. De la même manière, vous accompagnez aussi ces collectivités, ces PME, c'est la solidarité qui s'opère.
18: Avec un prêt particulier pour les collectivités qui s'engagent aussi dans cette transition. C'est l'avantage du groupe, c'est qu'on a dégagé, on a créé, il y a quelques années maintenant, 3 ans, un dividende sociétal.
1: D'accord.
18: C'est-à-dire 15% du résultat net qui est consacré à des projets environnementaux ou de solidarité, soit à travers du fonds impact, à des offres dédiées, ou alors à travers le mécénat. Et donc, oui, nous, on veut être la banque de la transition, c'est clair. C'est une ambition qu'on porte, et on veut l'être en accompagnant l'ensemble des acteurs. Et les acteurs, dans un territoire, c'est les citoyens, les particuliers, les entreprises, les collectivités territoriales. Et on sait que la transition, elle se fera beaucoup aussi sur les territoires. Bien sûr qu'on a besoin de grandes politiques européennes, de grandes politiques nationales, mais on a aussi besoin de mobilisation des acteurs sur les territoires. Et ils ne doivent pas simplement être soumis au fait qu'on siffle de là-haut et puis elles font. Et il faut créer les conditions de leur mobilisation. Et quand on va voir de près, et c'est ce qu'on a fait avec ce baromètre, on le voit qu'ils sont prêts, les acteurs sont prêts à agir.
1: Oui.
18: À condition qu'on leur laisse la latitude pour le faire aussi.
1: Laurent Berger, sorti du champ syndical, vous trouvez une dimension et un sens éthique à cette action, si je comprends bien, depuis 2 ans maintenant, Crédit Mutuel Alliance Fédérale.
18: L'âge que j'avais, je ne pouvais pas faire quelque chose avec lequel j'étais pas en concordance avec les valeurs. Donc ouais, je m'y retrouve beaucoup parce que j'ai toujours cru qu'une partie des solutions qui étaient posées à notre société se trouvait dans la mobilisation des acteurs, quels qu'ils soient, et que ça se passait souvent et de façon assez merveilleuse, j'ai envie de dire, au niveau local. C'est souvent dommage que, à part vous sans doute et quelques autres, ce ne soit pas assez mis en valeur.
1: Il vaut mieux être là où vous êtes qu'à Matignon, que dans un ministère.
18: Ah ouais, je crois. Ouais. Enfin, en tout cas, pour moi, oui.
1: Merci beaucoup, Laurent Berger.
18: Merci.
1: Et ce premier baromètre de l'action écologique des acteurs des territoires que vous retrouvez évidemment sur ici.fr. Merci.
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1: se quitte avec votre rendez-vous anti-arnaque. C'est pas vrai, Aude Raso, c'est une folle rumeur qui en ce moment agite les réseaux sociaux. Paraît-il que notre planète Terre va perdre sa gravité? C'est même acté le 12 août prochain. Bah, évidemment, Aude, c'est totalement faux.
19: Oui, ça fait plusieurs mois que cette fausse info circule et je vais être honnête, au début je me suis dit, j'ai quand même pas parlé de ça à l'antenne, c'est complètement farfelu, personne n'y croit de toute façon. Eh bien, je me suis trompée, cette histoire continue de tourner, je la vois même de plus en plus. Que disent ces internautes? Accrochez-vous, que le 12 août prochain, à 16h33 très précisément, la gravité, pouf, va disparaître sur toute la planète Terre pendant 7 secondes. Scénario apocalyptique, certains nous mettent carrément des vidéos, on voit les gens, les objets s'envoler dans les airs sur plusieurs dizaines de mètres avec une petite musique dramatique. This is the end. Et après les 7 secondes, patatras, tout ce petit monde s'écrase par terre. Là où c'est encore plus fou, c'est qu'en dessous, en commentaire, des internautes apparemment effrayés discutent ensemble de comment faire pour ne pas mourir, oui, le 12 août prochain.
1: Oui, collectivement, bah, c'est une bonne chose. Quelle inventivité dans l'apocalypse, hein, Aude. En tout cas, les spécialistes sont formels, ce scénario est impossible, mais elle sort d'où cette théorie?
19: J'ai creusé, j'ai cherché, je suis tombée sur tout un tas de posts franchement complotistes. Paraît-il que la NASA se prépare à ça depuis des années, qu'un rapport top secret a fuité et que c'est comme ça qu'on le sait. Bon, la NASA a démenti déjà, et puis surtout, les scientifiques rappellent l'évidence. La gravité ne peut pas disparaître comme ça, d'un claquement de doigts. Elle vient de la masse de la Terre, donc pour que ça arrive, il faudrait que la Terre disparaisse complètement. Et puis pourquoi le 12 août? Parce que c'est le jour de l'éclipse solaire. Et là aussi, raté, une éclipse non plus ne fait pas disparaître la gravité.
1: Aude Raso, merci. Merci de votre écoute. Restez fidèles à votre info locale, à la proximité, la bonne humeur. On se retrouve demain 13h dans Mon Sens.
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26: Otcheng Oryema, un artiste qu'on aime et que l'on défend sur votre radio.
22: Richard Gauthier.
26: Il est de retour, Otcheng, et c'est en Angleterre qu'il est allé puiser de nouvelles inspirations. Il était l'invité de Sylvain Geffroy la semaine dernière.
27: Un samedi soir, pas comme les autres. Déjà 8 heures, je m'ennuie beaucoup trop.
28: De nouvelles aventures avec toi, Otcheng, et notamment ce single qui s'appelle Samedi soir, du vécu, si je puis dire.
29: Ouais, c'est ça, c'est du mec qui est tout seul chez soi, qui sait pas quoi faire, mais qui en même temps qui a envie de bouger, qui a envie de faire la fête, mais qui a rien qui se déclare. Et donc, il se retrouve tout seul avec son frigo vide, avec rien à regarder sur les plateformes. Voilà, Samedi soir, c'est ça.
27: Y a rien qui coule comme j'aimerais.
26: Otcheng Oryema à Julio Bona de Lillebonne, c'est ce soir.
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2: Bonjour, vous le savez, ce week-end, ce sont les fêtes médiévales à Rouen. Et moi, j'aime tout ce qui est médiéval, les montreurs d'ours, la jonglerie, les bûchers, je trouve ça festif. Mais comme il n'y a pas que Rouen dans la vie, je vous emmène aujourd'hui dans le cœur de l'intelligence médiévale, hein, au lieu de l'époque, le bec est loin dans l'heure. Mais comme je suis joueur, je vous y emmène. Façon chanson de geste, amour courtois.
4: Oyez, jouvenceaux et jouvencelles, ôtez vos défroques et écoutez cette ritournelle. Veignez, cuvez-vous le gosier avec du bon chablis et gueulez, gueulez, que je trépasse si je faiblis. Morte couille, Michel, est-ce le soleil qui cogne? Vous avez le teint vermeil et une sacrée trogne. Fichtre s'appuie, est-ce moi qui pue du bec? Non, car le bec est loin.
2: Oh. C'est un chevalier erloin, devenu ermite, qui fonda l'abbaye du Bec en 1038. Non, pas du tout. C'est en 1035, mais je n'avais point de rime en 8, alors cela m'arrange. Tantôt, les esprits les plus brillants de l'époque se rassemblèrent ici, collectant les breloques qu'on peut voir aujourd'hui. Deux Italiens, Lanfranc de Pavie et Anselme d'Aoste, firent du lieu le phare de leur temps. Lanfranc et Anselme étaient des gens bien, des gens bons, d'où les jambons d'Aoste. Mais ouste vermine enchanteresse, des vergogneuses, ôtez-vous de là, Marianne Naquet. Souhaitez-vous, comme Jeanne, finir au bûcher? Bûcher, je l'ai fait pour composer cette chanson. Qu'on m'amène mon écuyer et qu'on m'amène mon échanson. J'ai sans vergogne consulté les archives et je peux dire à toute heure que le Bec est le village le plus charmant de l'heure. Que ceux de Conches me conchient, s'ils le souhaitent, j'ai certes la bourse molle, mais ma tête est bien faite. Ici, au Bec, tout est beau, les rues sont mignonnes, mignonnes. Allons voir si la rose qui ce matin avait déclose sa robe pourpre au soleil, quoi. Ce poème est de moi, vous en doutez. Merdaille, oui. Sieur Jérôme, je vais vous bouter. Promenez-vous dans les prairies du bois du Cat et dans le petit bois de Mémoulin, vous y croiserez les mésanges et le râle d'eau, cet oiseau nicheur typique de la vallée du Bec. Sa chure a des vertus enchanteresses et je le dis, c'est sûr, à vous, dame patronesse Marianne Naquet, qui naquit au que temps pour que moi, laquais, acquis à votre cause, je puisse de temps en temps vous compter vers et prose. Si jamais au Bec vous cédez à la goujaterie et souhaitez faire bonne pitance, rendez-vous à la chocolaterie, quartier Bursy. Vous y goûterez les de fruits du marcheur et les cloches du Bec, spécialité locale avec praliné amande et sarrasin torréfié. C'est pas de la chure de faquin que vous mettrez dans votre gosier. À demain, le Moyen-Âge, à bientôt.
3: Bon, bah, dites donc, je vous ai trouvé très inspiré par le Bec est loin. Il y a Conches en nous, je vais être jaloux. Enfin, je commençais par dire, il est détesté des maires parce que. Alors là, on vous adore au Bec est loin. On va demander l'avis à David. David, c'est le directeur du camping Saint-Nicolas au Bec est loin. Il nous écoute en ce moment. Il va nous donner son sentiment sur Facebook. Dans deux secondes, j'en suis convaincu.
2: J'aime beaucoup le Bec est loin. En fait, je tente de racheter l'abbaye.
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1: Et merci à vous d'écouter ici Normandie. Il est 14h. L'actu en France et dans le monde, c'est le 90 secondes.
2: Les derniers chiffres de la sécurité routière dévoilés tout à l'heure à la mi-journée, ils ne sont pas bons. 15% de morts sur les routes en plus en un an en France. 285 personnes tuées avec une hausse particulièrement importante chez les moins de 18 ans. Détail sur ici.fr. La France demande à ses voisins européens une coordination plus étroite des protocoles sanitaires pour lutter contre l'antivirus. À partir d'aujourd'hui, il y aura 2 réunions par jour à Matignon. Parmi les 5 Français rapatriés depuis le navire de croisière HM Mondius, 4 sont à l'isolement strict à l'hôpital parisien Bichat, toujours testés négatifs. La femme testée positive est en réanimation dans un état stable. 22 Français sont identifiés cas contact. Une conférence de presse est prévue un peu avant 17h aujourd'hui. Le parquet général demande la condamnation de Nicolas Sarkozy dans son procès en appel sur le financement de sa campagne présidentielle de 2007. En première instance, Nicolas Sarkozy a été condamné à 5 ans de prison ferme pour association de malfaiteurs. Le détail des peines demandées est attendu demain. Miskin, banger, gavé, le dictionnaire Le Petit Robert dévoile quelques-uns des nouveaux mots de son édition 2027 qui sortira en librairie mercredi. Le célèbre dico fête ses 60 ans cette année. Et puis le cinéma se donne rendez-vous à Cannes pour le plus grand festival au monde. 10 jours de compétition, 22 films se disputent la Palme d'Or. Cérémonie d'ouverture à 19h, suivie de la projection du film d'ouverture La Vénus électrique de Pierre Salvadori.
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1: Le temps de ce mardi est très largement ensoleillé, avec toutefois un vent de secteur ouest qui souffle assez fort, et notamment sur le littoral. Côté mercure, c'est tout juste, hein. À 16h, vous aurez 13 degrés au Havre et à Dieppe, une mer peu agitée, et 15 degrés pour la maximale à Rouen et Évreux. La nuit prochaine, le temps restera calme, et pour votre mercredi, des nuages, des éclaircies et des ondées éparses vont se partager le ciel. En revanche, les maximales mal ne bouge pas, 13 à 14 degrés.
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1: Julien Strelzik joue son spectacle L'Argent Immobilier ce soir à Rouen.
2: Richard Gauthier.
1: Spectacle sur l'immobilier, évidemment, après quelques galères personnelles dans le domaine, il a décidé de partir en immersion dans des agences immobilières et chez un notaire.
3: Salut tout le monde, c'est Julien Strelzik. Mon nouveau spectacle s'appelle L'Argent Immobilier. J'invite tous les professionnels de l'immobilier à venir découvrir un extrait de mon spectacle. Alors je préviens, c'est 15 euros, donc les notaires, c'est pas assez cher, mais vous pouvez inviter toutes les suites à venir voir le spectacle. Et les professionnels de l'immobilier, si je dis une connerie pendant le sketch, eh ben vous vous taisez.
1: Location, achat, travaux, déco, banque, notaire, déménagement, etc. Julien fait un état de lit des lieux de tous ces sujets, des sujets évidemment qui nous concernent tous. C'est très très drôle. Alors on vous propose de venir construire le spectacle avec lui parce qu'il est en rodage. Il est donc ce soir au Théâtre à l'Ouest de Rouen.
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1: Bel après-midi, ici Normandie, il est 15h. En 90 secondes, l'actu en France et dans le monde.
2: C'est devant la cour d'assises que l'automobiliste qui a écrasé le cycliste Paul Varry en octobre 2024 à Paris devrait être jugé pour meurtre. Après un an et demi d'enquête, la juge d'instruction chargée du dossier estime donc que ce père de famille de 53 ans a bien eu l'intention de tuer le cycliste de 28 ans. Le quinquagénaire a décidé de faire appel. Une conférence de presse très attendue à 17h tout à l'heure au ministère de la Santé sur l'antivirus. Des épidémiologistes y participent pour faire le point sur les règles d'isolement, notamment 5 Français débarqués du MV Ondus, rapatriés dimanche, sont isolés à l'hôpital Bichat à Paris. L'une d'entre eux positive est en réanimation. Les 22 cas contacts sont également placés en quarantaine en milieu hospitalier. Dans la banlieue lyonnaise, à Décines, l'enquête se poursuit après la mort de 3 personnes hier dans un incendie. La piste du règlement de compte sur fond de narcotrafic reste privilégiée. Les 3 victimes étaient inconnues des services de la justice, précise le parquet. Si vous prenez le volant pour ce long week-end, vous ne serez évidemment pas les seuls. Demain et dimanche seront les journées les plus chargées, avec des bouchons attendus, notamment vers la Méditerranée et l'Atlantique. Prévisions et cartes sur ici.fr. Et puis Cannes accueille ce soir la 79e édition du Festival International du Film. 200 000 visiteurs, 40 000 festivaliers, 4 000 journalistes sont attendus sur la croisette jusqu'au 23 mai. 22 films sont en compétition pour décrocher la Palme d'Or. La cérémonie d'ouverture, c'est à partir de 19h.
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1: Le temps de ce mardi est très largement ensoleillé, avec toutefois un vent de secteur ouest qui souffle assez fort, et notamment sur le littoral. Côté Mercure, c'est tout juste, hein. À 16h, vous aurez 13 degrés au Havre et à Dieppe, une mer peu agitée, et 15 degrés pour la maximale à Rouen et Évreux. La nuit prochaine, le temps restera calme, et pour votre mercredi, des nuages, des éclaircies et des ondées éparses vont se partager le ciel. En revanche, les maximales ne bouge pas, 13 à 14 degrés.
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1: Très belle fin d'après-midi avec nous ici Normandie, il est 16h. Le 90 secondes, l'actu en France et dans le monde.
2: La France demande à ses voisins européens une coordination plus étroite des protocoles sanitaires pour lutter contre l'antivirus. Parmi les 5 Français rapatriés depuis ce navire de croisière, 4 sont à l'isolement strict à l'hôpital parisien Bichat, toujours testé négatif. La femme testée positive, elle est en réanimation dans un état stable. 22 Français sont identifiés cas contact, ils sont hospitalisés ou en cours d'hospitalisation, indique la ministre de la Santé. Une conférence de presse est prévue un peu avant 17h. L'automobiliste qui a mortellement renversé un cycliste de 27 ans à Paris en octobre 2024 est renvoyé devant les assises pour meurtre. Après un an et demi d'enquête, la juge estime que l'homme de 53 ans lui a roulé dessus volontairement. La mort de Paul Varry avait provoqué l'émoi chez de nombreux cyclistes, on s'en souvient, et déclenché une mission gouvernementale contre la violence sur les routes. Le parquet général de demande la condamnation de Nicolas Sarkozy dans son procès en appel sur le financement de sa campagne présidentielle de 2007. En première instance, Nicolas Sarkozy a été condamné à 5 ans de prison ferme pour association de malfaiteurs. Le détail des peines requises est attendu demain. Miskin, banger, gavé, le dictionnaire, le petit Robert dévoile quelques-uns des nouveaux mots de son édition 2027 qui sortira en librairie mercredi. Le célèbre Dico fête ses 60 ans cette année. Et puis le cinéma se donne rendez-vous à Cannes pour le plus grand festival au monde. 10 jours de compétition, 22 films se disputent la Palme d'Or, cérémonie livre d'ouverture à 19h ce soir.
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5: Je suis en train de préparer ma robe pour monter les marches du Festival de Cannes. Sans parapluie aujourd'hui, mais pas pour demain. C'est effectivement une journée d'accalmie, sans précipitation, avec même quelques belles éclaircies. Bon, faut en profiter, hein. Actuellement, le ciel est passagèrement nuageux. Vent d'ouest modéré, des températures entre 14 et 17 degrés. Nous sommes encore 3-4 degrés en dessous des normales de saison. 14 degrés actuellement à Dieppe, 15 à Saint-Martin-aux-Arbres, 16 à Val-de-Reuil, 17 à Rouen ainsi qu'à Évreux. Sur les routes, je n'ai pas de difficultés. D'après mes infos, le tunnel Jenner au Havre est fermé, est encore fermé. Il l'était il y a 2 heures, est encore fermé dans le sens montant.
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5: Et de l'amour. Et l'amour, ça s'en va et ça revient. Ça, c'est une autre chanson, mais c'est comme un boomerang. Dany, Étienne Dao.

0: Florent, je me fais avoir à chaque fois. Je voulais me retourner pour Florent Pagny, comme dans The Voice. La dernière chanson du monde.
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0: Et si on oubliait, au moins un certain temps, en cette fin de journée, les virus, la guerre, ou plutôt les guerres, le mauvais temps, où on ne fait pas vraiment ce qui nous plaît en ce mois de mai. Allez, musique à fond, sourire, le mien, le vôtre et la bonne humeur. La bonne humeur, c'est dès le matin, avec l'équipe d'ici matin, Marianne Naquet, Michel Jérôme, et à 8h20, rejoint par Antoine Lucciardi.
3: Bonjour, vous le savez, ce week-end, ce sont les fêtes médiévales à Rouen. Moi, j'aime tout ce qui est médiéval, les montreurs d'ours, la jonglerie, les bûchers.

0: Je trouve ça festif. Mais comme il n'y a pas que Rouen dans la vie, je vous emmène aujourd'hui dans le cœur du cœur de l'intelligence médiévale, un haut lieu de l'époque, le bec est loin dans l'heure. Mais comme je suis joueur, je vous y emmène façon chanson de geste, amour courtois.
1: Oyez, jouvenceaux et jouvencelles, ôtez vos défroques et écoutez cette ritournelle veignée. Cuvez-vous le gosier avec du bon chablis et gueulez, gueulez, que je trépasse si je faiblis. Morte couille, Michel! Est-ce le soleil qui cogne? Vous avez le teint vermeil et une sacrée trogne. Fichtre, sapuire, est-ce moi qui pue du bec? Non! Car le bec est loin.
2: Oh.
1: C'est un chevalier erloin, devenu ermite, qui fonda l'abbaye du bec en 1038. Non, pas du tout. C'est en 1035, mais je n'avais point de rime en 8, alors cela m'arrange. Tantôt, les esprits les plus brillants de l'époque se rassemblèrent ici, collectant les breloques qu'on peut voir aujourd'hui. Deux Italiens, Lanfranc de Pavie et Anselme d'Aoste, firent du lieu le phare de leur temps. Lanfranc et Anselme étaient des gens bien, des gens bons, d'où les jambons d'Aoste. Mais où se vermine enchanteresse, des vergogneuses, ôtez-vous de là, Marianne Naquet. Souhaitez-vous, comme Jeanne, finir au bûcher? Bûcher, je l'ai fait pour composer cette chanson. Qu'on m'amène mon écuyer et qu'on m'amène mon échanson. J'ai sans vergogne consulté les archives et je peux dire à toute heure que le bec est le village le plus charmant de l'heure. Que ceux de Conches me conchient, s'ils le souhaitent, j'ai certes la bourse molle, mais ma tête est bien faite. Ici, au bec, tout est beau, les rues sont mignonnes, mignonnes. Allons voir si la rose qui ce matin avait déclose sa robe pourpre au soleil, quoi. Ce poème est de moi, vous en doutez. Merdaille, oui. Sieur Jérôme, je vais vous bouter. Promenez-vous dans les prairies du bois du Cat et dans le petit bois de Mémoulin, vous y croiserez les mésanges et le râle d'eau, cet oiseau nicheur typique de la vallée du Bec. Sa chure a des vertus enchanteresses et je le dis, c'est sûr, à vous, dame patronesse Marianne Naquet, qui naquit aucun temps pour que moi, laquais, acquis à votre cause, je puisse de temps en temps vous compter vers et prose. Si jamais au Bec vous cédez à la goujaterie et souhaitez faire bonne pitance, rendez-vous à la chocolaterie, quartier Bursy. Vous y goûterez les pâtes de fruits du marcheur et les cloches du bec, spécialité locale avec praliné amande et sarrasin torréfié. C'est pas de la chure de faquin que vous mettrez dans votre gosier. À demain, le Moyen-Âge. À bientôt.
2: À demain, quelle plume. Antoine Lutcherdy, que vous retrouvez tous les matins en direct à 8h-20 dans Ici Matin, donc rendez-vous demain, mercredi. Ici Normandie, voici l'amour, toujours l'amour, et c'est tout. Love is all. Roger Glover.

0: rencontre ma tenue de soirée pour l'ouverture du festival de Cannes ce soir, ou le kilt pour The Whiddle et l'Écosse de Nick Kershaw à l'instant. C'était bien. Non, je vais prendre l'Écosse plutôt. Retour en France dans 30 secondes avec France Gall, Christophe Mahé, Maxime Le Forestier. Et si vous nous rejoignez, passez une belle après-midi avec nous sur votre radio ici.
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0: promener quelque part avec Maxime Le Forestier.
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0: Je regarde si déconner, c'est dans le dictionnaire et je vous le confirme. Il y a des nouveaux mots qui sortent dans le Robert aujourd'hui. Ceux du Larousse sont d'ailleurs sortis la semaine dernière. Voici Rick Ashley, Never Gonna Give You Up. C'est dans le dictionnaire anglais, ça. Bel après-midi avec votre radio ici.

sur votre radio ici Normandie et chaque après-midi sur votre radio et ensemble, eh bien, on aime échanger, partager des idées, des souvenirs. Et aujourd'hui, nous sommes le 12 mai. Ça ne vous dit rien. Alors, vous n'étiez peut-être pas né, mais ceux qui l'étaient, même petits, s'en souviennent. Il y a 50 ans, la mythique épopée des Verts, Saint-Étienne et les poteaux carrés. Le match face au Bayern de Munich, c'était à Glasgow, le 12 mai, et malgré la défaite, les Verts de 1976 sont encore célébrés comme s'ils avaient gagné. Oui. On la connaît par cœur cette chanson. Aujourd'hui, toute la France, il y a 50 ans, était foot, toute la France était verte, la Normandie l'était aussi, qui c'est les plus forts? Alors je vous demande, avez-vous un souvenir de ce match de légende, des fameux poteaux carrés et d'une équipe qui aura fait rêver plusieurs générations? Dites-le moi, mais par message audio plutôt qu'écrit, c'est plus sympa de vous entendre. Donc vous composez via WhatsApp, le 02 35 07 66 66. Vous enregistrez un message, allez dans l'onglet, discutez avec cette entreprise. Le message s'enregistre et m'arrive directement en studio. Et on vous écoutera jusqu'à 19h. Je compte sur vous. Voici Santa.

0: avec Recommence-moi. Ici Normandie, c'est l'heure de l'humour en tube. Comment savoir si on commence à sombrer dans la folie ? La santé mentale étant devenue une priorité nationale, comment savoir si on n'est pas tous en train de devenir dingues ? La réponse tout de suite avec Fred Ballard dans l'humour en tube.
1: Est-ce que vous aussi, par exemple, quand vous allez à la station-service pour mettre de l'essence, vous voulez absolument arrondir le montant sur la pompe ?
2: Alors, clairement, ceux qui répondent oui à cette question de Gad Elmaleh ont de fortes chances d'être atteints d'une petite névrose. Et comme on fait tout ça, bon bah, plus on est de faux, plus on rit. Et il y a d'autres réflexes bizarres qui doivent nous inquiéter.
1: L'autre jour, je suis dans l'avion pour arriver à Montréal. Il y a un mec assis à côté de moi, il se mouche et après il regarde. Pourquoi ? Pourquoi il regarde ? Pourquoi il analyse ? Il y en a trop, il va en remettre. Comment ça se passe ?
2: Oui, ça aussi, ça dénote une petite déviance, hein, cet attrait irrépressible pour les fluides visqueux et verdâtres qui sortent de notre corps. C'est comme jouer avec sa crotte de nez. Quand on est petit, ça passe. Une fois adulte, faut s'inquiéter.
3: Ça, c'est un signe que t'es devenu un adulte, quand t'as peur d'être fou. Les enfants, ils se posent pas la question. Des fois, tu te retournes vers les enfants, ils sont là... Oh là, ça va pas faire des longues études, tout ça. C'est quand tu grandis, tu croises des spécimens d'humains différents et tu dis « Oh là là là là, moi je me situe où ?» Moi j'ai trouvé une technique, je vous la donne. Je garde autour de moi des gens un peu plus faux que moi. Il y a des gens, plus tu parles avec eux, plus tu te dis « Ouais, moi ça va !»
2: Voilà, ça c'est la technique Romane Fraissinet qui fonctionne très très bien. Et comme en ce moment il y a pas mal de timbrés qui dirigent le monde, il y a de quoi se rassurer hein, sur sa propre santé mentale et il y a surtout de quoi bien se marrer avec ou sans camisole.
0: Merci Fred. On vous retrouve demain pour se marrer à 6h58. Eh oui, nous, on préfère démarrer tôt le matin. C'est le début d'une bonne journée. Rendez-vous à 6h58. On reprendrait bien un peu d'humour et d'amour et de tendresse, surtout avec Julien Clerc et George Michael.
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0: clair. Partir. Partir pour mieux revenir. Et on revient dans 30 secondes en chanson, en musique, avec Taylor Swift, ici Normandie, 16h50, et toute l'actu locale dans 10 minutes.
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0: Chanson pour son grand-père. David Hallyday, tu ne m'as pas laissé le temps. Johnny, on attend le biopic. Voilà, on espère le tournage pour bientôt. Et en attendant, on fait avec celui... Enfin, on fait. Non, parce que c'est franchement très bien. Celui de Michael Jackson sur les écrans actuellement.
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0: Très bel après-midi avec Ici Normandie, 17h. L'heure des infos, Théophile Pedrola, bonsoir Théophile.
2: Bonsoir Annie, bonsoir à toutes et à tous.
0: À Dieppe, le magasin Bouchara va fermer ses portes.
2: Oui, cette enseigne de linge de maison rachetée par un groupe hongkongais. Le magasin de Dieppe et ses 9 emplois vont fermer. Cela déçoit forcément Delphine et Marie-Claude, mère et fille, fidèles de cette boutique de la grande rue diepoise.
3: On est triste. Hein. Non, franchement, moi j'aimais bien, hein. J'allais tout le temps. J'allais tout le temps, bon, c'est vrai que c'était un peu cher, mais bon, c'est de la qualité. Hein.
4: Voilà.
3: Et puis, ben, on aimait bien les vendeuses, enfin, tout le monde, quoi. Non, franchement,
4: oui.
3: Moi je suis triste de voir que, voilà, que le magasin est fermé.
4: Oui, ça me fait mal au cœur de passer et voir le rideau fermé, là, ça me fait mal au cœur.
3: Ouais.
4: Même si on n'achetait rien, on discutait avec eux.
3: Ah oui, non,
4: eux.
3: Vraiment,
4: super.
3: Moi, de toute façon, j'allais tous les jours, même si j'achetais rien, pour leur faire un petit coucou, enfin... Ah oui. Ça fait 8 ans que j'habite Dieppe, ça fait 8 ans que régulièrement j'allais chez Bouchara leur faire un petit coucou puis acheter des choses, c'est sûr. Mais ouais, c'est ce qu'on disait, tous les magasins ferment les uns après les autres. Quoi qu'au Rouen, c'est pareil, enfin partout, je crois que c'est partout pareil. Non, mais bon, c'est triste quoi.
2: À noter quand même qu'à Évreux, le magasin restera ouvert avec 2 salariés en moins. Bouchara restera totalement ouvert à Rouen et au Havre. 7 ans de prison et 10 ans de suivi socio-judiciaire avec interdiction de paraître en Seine-Maritime pour cet homme, jugé coupable d'avoir mis le feu à 8 hangars agricoles dans le pays de Bray entre 2023 et 2025. Il s'était justifié par sa consommation d'alcool, précision dans vos infos à 18h. 2 ans après l'évasion meurtrière de Mohamed Amra au péage d'Incarville, le ministre de la Justice, Gérald Darmanin, sera en visite jeudi à Caen pour un hommage aux 2 surveillants pénitentiaires, Arnaud Garcia et Fabrice Moello, tués ce 14 mai 2024. Un homme de 23 ans interpellé hier soir au Havre, il conduisait sans permis ni assurance, il était même interdit d'avoir le permis de conduire. Il a été contrôlé, arrêté place Raymond Queneau autour de 21h hier. Pris en flagrant délit, un homme a été vu hier en train de déverser 800 litres d'hydrocarbures et de décapants dans un ruisseau de Cahagne dans le Calvados au sud-est de Caen. L'homme, un artisan professionnel, sera convoqué par la justice après qu'un témoin ait donné l'alerte hier soir. Normandie Tourisme livre les chiffres de la fréquentation touristique de la région en 2025. La Normandie qui a enregistré 83 millions de nuitées touristiques l'an passé, 65% de clients français, 35% d'étrangers, un chiffre quasiment égal à 2024. La clientèle est locale, des franciliens d'abord, des normands puis des nordistes. Chez les étrangers, les allemands sont les plus nombreux devant les anglais et les hollandais. Une louve capturée dimanche dernier, prise dans un piège à renards à Saint-Pierre-des-Jonquières dans le pays de Bray. Selon la maire, l'animal a été examiné par un vétérinaire des pompiers, animal pris en charge au parc canadien de Mugedan avant d'être relâché dans les jours à venir. Pour regarder le championnat de national de football, la 3e division qui sera rebaptisée Ligue 3 la saison prochaine, il faudra payer. Cela concernera potentiellement les supporters du FC Rouen ou de QRM l'an prochain. La Ligue 3 sera maintenant diffusée sur Ligue 1+, la chaîne qui retransmet déjà la Ligue 1. Jusqu'à présent, la 3e division a été diffusée gratuitement sur YouTube. Maintenant, il faudra payer.
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0: Alors, la météo, c'est une journée d'accalmie aujourd'hui. Sans précipitation, on range le parapluie, mais pas pour très longtemps. Hein. On le retrouvera demain. On a même parfois quelques belles éclaircies. Bon, même si actuellement, c'est plutôt nuageux, un vent d'ouest modéré et des températures qui oscillent entre 14 et 17 degrés. On est 3-4 degrés en dessous des valeurs de saison. On a actuellement 14 degrés à Dieppe, 15 à Saint-Martin-aux-Arbres, 16 à Val-de-Reuil, à Connelles, 17 à Rouen ainsi qu'à Évreux. Demain, retour d'une dégradation et ce jusqu'à au moins samedi. Bon, ça peut changer d'ici là, on peut espérer. Sur les routes, un embouteillage, ça ralentit en raison de travaux sur les Fayots à la hauteur d'Angerville, la campagne aux alentours de la D. 6154 des travaux. Il y a 4-5 minutes de délai supplémentaire sur votre trajet. Des travaux également sur la 13. La 13 qui sera fermée une bonne partie de cette nuit. On installe le flux libre. Donc l'autoroute A13 dans le sens Paris-Caen sera fermée cette nuit encore comme elle l'était la nuit dernière.
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0: Et de l'amour, toujours. En chanson avec Part-Time Lover, Stevie Wonder sur votre radio ici Normandie.

0: manger, donc c'est bien, c'est bon pour la santé. Part-time lover avec Stevie Wonder.
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0: Il y a 50 ans aujourd'hui, c'était un 12 mai. Toute la France était foot, toute la France et la Normandie étaient vertes. Saint-Étienne, ce jour-là, joue une finale héroïque. Frappe deux fois les fameux poteaux carrés en finale de la Coupe d'Europe face au Bayern de Munich. Eh oui, s'il n'y avait pas de poteaux.
3: Putain de poteaux.
0: Alors, je vous demande aujourd'hui, laissez-moi un petit message audio. Avez-vous un souvenir de ce match de légende, des fameux poteaux carrés et d'une équipe qui aura fait rêver plusieurs générations? Même petit, il y a 50 ans, mais je crois qu'on était devant la télé. Vous êtes nombreux à m'écrire, mais j'aimerais vous écouter surtout. Catherine me dit, moi, j'étais amoureuse de Jean-Michel Larqué. Francis, étudiant à l'IUT du Havre, je regardais au Café Tabac face à la gare, oui je crois que ça s'appelait les Champs-Élysées encore à l'époque, j'étais le seul supporter du Bayern, j'ai failli être expulsé du bar. Ben oui, vous m'étonnez en même temps. Laissez-moi un petit message audio comme ça, je vous écouterai et on vous diffusera. WhatsApp 02 35 07 66 66, en attendant de vous écouter. Aussi Charles Doré, famille ou pas famille, c'est la nouvelle de Charles Doré.

0: Révélation de la Starac, Charles Doré avec cette nouvelle chanson, extrait de son premier album. Famille ou pas famille? On fait ça en famille, on fait ça entre copains peut-être plus souvent. Et c'est Sylvain Geffroy qui va tester pour nous. On vous suit, Sylvain.
1: Hey, bonjour les amis, rue Alsace-Lorraine, centre de rang, rive droite, élucidé, salle d'escape game. Nous allons tester avec Pascal qui m'accompagne. Salut Pascal.
2: Bonjour.
1: Le lancer de hache, un truc de viking. Et bonjour.
3: Bonjour, Richard.
1: Salut Richard. Paraît qu'on lance des haches ici.
3: On lance des haches et pas que, justement.
1: Eh ben écoute Richard, on te suit. On descend au sous-sol, la taverne médiévale. Et voici donc je sais pas comment on appelle ça, le ring,
3: les couloirs.
1: Les couloirs, d'accord.
3: Les pistes de lancer.
1: Tu m'avais parlé de plusieurs petites choses, donc je vois qu'il y a quoi? C'est quoi le plus facile, le plus difficile?
3: Alors, le plus facile, ça va être, selon moi, celle-ci, c'est une arme qu'on appelle la Smith & Wesson.
1: Smith & Wesson, ça fait référence au
4: Smith & Wesson.
1: Pistolet des westerns.
3: Ça. Exactement, aux armes à feu, tout à fait. Ouais, ouais. Et la plus difficile, ça va tout simplement être le Tomahawk. Qui va être l'arme la plus lourde et la plus technique à planter. Ready, alors, on a une limite au sol qui est à 3 mètres de la cible et ouais. Du coup, la distance maximale, donc c'est là où on se trouve actuellement, c'est à peu près 6 mètres. En termes de points, oui, c'est un peu comme les fléchettes. Il n'y a que 5 zones. Une zone égale 1 point et on ne va pas plus loin que ça. Je vais me mettre devant la cible. On va toujours avancer le pied opposé à son bras. On va commencer le mouvement en pliant le coude à 90 degrés, le coude vers le haut. On va donner une bonne impulsion et on va dérouler son bras et lâcher l'arme au moment où le bras est de nouveau tendu. Et voilà.
1: Oh, excellent! À moi maintenant. J'aiguise mes lunettes. Hey, ben voilà. Je suis dedans. Alors, est-ce que j'ai fait un bon score là?
3: Et bien là, c'est 3 points.
1: Hey, 3 points, c'est pas mal. Hein,
5: le plus important, c'est les 3 points.
1: Ça, c'est le Smith & Wesson. J'essaye ça, le Shuriken?
3: Oui.
1: Ah, j'ai regardé trop de films de ninja, moi. Wouah! Là, pour le coup, c'est raté. J'ai oublié de vous décrire vraiment bien les trucs. Le Smith & Wesson, c'est une toute petite hache un peu en métal argenté, en fait, c'est ça hein.
3: Oui.
1: Voilà, c'est très léger, c'est très fin, c'est très tranchant. Le Shuriken, c'est une étoile de ninja, comme j'ai présenté tout à l'heure. Et là, je suis sur une petite hache qui doit faire aller 3 mm d'épaisseur. Ah, 4 points, là.
3: Là, c'est 3 points.
1: Je vais gratter à chaque fois un point.
3: Ça reste un très bon score.
1: Un peu comment je triche. Et donc, maintenant... Le Tomahawk, c'est des fouloirs quoi, un peu quand même.
3: Un peu. Et là, en l'occurrence, tu t'es mis un peu après les 4 mètres. En fait, l'arme, elle a fait plus d'un tour sur elle-même. Elle a en fait trop pivoté, donc que tu étais trop loin.
1: Ah, parfait. Mais génial! Mais bien sûr, mais quel prof incroyable! 3 points, hein. Tu veux essayer, Pascal?
3: On lève le coude vers le haut, et là, on y va.
1: Ah, incroyable. Je savais bien que t'étais un viking. Bon Richard, moi je me suis régalé avec ces lancers. Donc tu me disais, c'est 50 euros, 4 personnes.
3: 4 personnes maximum par piste. C'est ouvert du mardi au samedi de 14h30 à 21h30. Un conseil à partir de 14 ans, accompagné d'un adulte.
1: Parfait, merci beaucoup Richard.
3: Avec grand plaisir. Merci à vous d'être venu.
1: Bon voilà, testé. 5 sur 5 Pascal?
2: 5 sur 5, ça défoule.
1: Ouais, ça défoule, ça fait du bien. Ce lancer de hache, il y en a forcément un près de chez vous. C'est le truc à la mode en ce moment, amusez-vous bien. Et faites attention quand même.
0: Ouais. Alors, moi, il faut que je vous avoue un truc. Je ne suis pas très rassurée parce que Sylvain Geffroy, qui a testé le lancer de hache pour vous faire entrer dans les coulisses de la radio, il est juste en face de moi au bureau dans l'open space. Et depuis tout à l'heure, je le regarde un peu différemment. Je ne vais pas retourner au bureau tout de suite, moi. Demain, nous irons tester. C'est Ludivine qui fera ça pour nous. Le site gallo-romain de Gizakoum. Décidément, on remonte très en arrière en ce moment. Aussi, Indochine, combien de nuits par semaine, au fait?
6: Mais toi,

Ça fait zou, c'est Shakira. Elle a l'habitude des stades de France, enfin des stades tout court, hein, Shakira. C'était sur votre radio ici, Normandie. Et si je vous dis justement à propos de stades, Janvion, Lopez, Larquet, Santini, Kurkovic, Robert Herbin et Langevin, Rocheteau, le numéro 7, vous pensez forcément au Vert de Saint-Etienne, une équipe mythique, les plus forts, les meilleurs supporters. Et même des rappeurs en ont fait des chansons.

0: Très poteau. Coupe d'Europe, finale contre le Bayern. 50 ans, jour pour jour, aujourd'hui. Alors, c'est loin, mais ce sont des joueurs qui ont marqué toute une génération. La vôtre, peut-être. La vôtre, sans doute. Laissez-moi un message sur le WhatsApp, message audio. 02 35 07 66 66. Catherine m'a écrit, mais c'est mieux de vous entendre. Je ne me rappelle pas de ce match, trop petite, mais en revanche, je me rappelle bien de cette équipe mémorable. Et vous, WhatsApp 02 35 07 66 66. Et on vous écoutera juste après Daniel Balavoine qui arrive dans une minute.
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0: Annie Lennox. Oh, it makes is a miracle of love.
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0: Bouchon et nous, une histoire d'amour. Quoi que ça va aujourd'hui. Sur la route, ça ralentit évidemment. Mais c'est plutôt du classique tranquille. Boulevard de Leningrad au Havre. 6-7 minutes de plus dans les deux sens. C'est la route du retour à la maison. Sur la Sud 3 à Rouen, en direction du centre-ville de Rouen. 20 minutes. Oh, on a vu pire. Ça ralentit également, sérieusement. Rue Jeanne d'Arc à Rouen, en direction du centre-ville. Et j'en profite pour rappeler que ce seront les fêtes Jeanne d'Arc ce week-end avec votre radio ici. Ça ralentit également au boulevard de l'Isère dans le sens descendant, presque 10 minutes de ralentissement. Et puis, information pour l'autoroute A13 qui sera fermée ce soir, une partie de l'autoroute bien sûr, hein, à la hauteur de Gaillon pour enlever les péages et passer en flux libre. Donc, partie de l'autoroute sera fermée cette nuit dans le sens Paris-Caen à la hauteur de Gaillon.
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0: On va souffler les bougies d'un chanteur français dans Décibel, juste après Benabar.
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0: qu'on dise. C'était Benabar. Et quoi qu'on pense, eh ben c'est l'heure de retrouver Émilie Mazoyer pour Décibel. Salut Émilie.
1: Salut tout le monde. Émilie au rapport pour votre dose quotidienne d'actualité musicale. Aujourd'hui, c'est
2: la fête.
1: De Michel Fugain. On lui envoie 84 bisous et nos meilleures pensées. Ringo Starr restera toute sa vie le batteur des Beatles, mais il serait bien dommage de négliger 1. Son joli brin de voix, depuis Yellow Submarine, on devrait le savoir, Ringo sait chanter, et 2. Son investissement sans faille dans sa carrière solo. Ringo vient de sortir son 22e album, très réussi et très country.

0: C'est dingue, hein. On entend quand même un peu les Beatles, vous trouvez pas ? Long Long Road, c'est le nom de ce nouvel album produit par le roi du country rock T-Bone Burnett et pour lequel Ringo Starr a voyagé jusqu'à Nashville. 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Et puis autre exclusivité ici, une série de podcasts signée Flavien Groyer autour des moments les plus marquants de la France en 70 ans d'Eurovision. Tiens ça par exemple, vous vous en souvenez ?
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0: Eurovision 2014 à Copenhague avec le groupe Twin Twin. Le pire résultat de toute l'histoire du concours pour la France. On était dernier. 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L'icône de la musique jamaïcaine Bob Marley est mort il y a pile 45 ans. La chaîne de télé M6 lui consacre sa soirée avec la diffusion du film sur sa vie, Bob Marley One Love, qui avait cartonné au ciné il y a 2 ans, hein, 2 millions d'entrées. Et après le film, un documentaire inédit, Bob Marley dans le cœur des Français, avec les témoignages des artistes Tété et Princesse Erika, et de Jackie, de la bande du Club Dorothée, qui avait été l'attaché de presse de Bob Marley. C'est à voir ce soir sur M6 à partir de 21h.
2: Et ce soir, vous recevrez donc Lionel Bayon, le réalisateur de ce documentaire. Ce soir, entre 20h et 21h. Merci, Émilie. La Sainte-Honorée, c'est aussi, alors c'est l'Eurovision samedi, mais c'est aussi le patron des boulangers que je salue et qui, toute la semaine, vous font gagner des Sainte-Honorée sur votre radio, ici Normandie. C'est l'heure du goûter, c'est l'heure du Saint-Honoré. Voici la question pour vous permettre de gagner votre Saint-Honoré pour 6 personnes. Saint-Honoré, le patron des boulangers. Alors nous allons jouer avec la boulangerie, la maison Covin à Louviers. Si vous habitez dans le secteur, appelez pour jouer parce que c'est pas la peine de faire 100 km pour un Saint-Honoré, même si c'est très bon quand même. Surtout qu'en plus au retour, il y a de la crème. Alors, voici la question. Écoutez cette musique. Est-ce que ça vous dit quelque chose? Ça devrait. Cette musique illustre une célèbre cérémonie et ça commence, et dans l'actualité, puisque cette cérémonie s'ouvre ce soir à 19h. De quel événement s'agit-il? De quel événement s'agit-il? Est-ce que je vous aide? Oui? Oui, je demande à mon réalisateur, oui peut-être, parce que je suis gentille. Oh, je vous dis star, starlette, tapis, tenue de soirée. C'est bon, vous avez trouvé? 02 35 07 66 66, bonne chance. La musique, elle est de Camille Saint-Saëns. Hein. Je ne sais pas si ça peut vous aider. Voici Womack sur votre radio ici Normandie. Alors, quelle cérémonie a lieu ce soir à 19h?

0: on est bon pour l'argent, ou le chocolat, pour le tennis. Un peu moins pour la chanson, mais c'est l'un des rares chanteurs suisses à avoir bien émergé, évidemment. Stéphane Escher, le sympathique Stéphane Escher, ni rebord ni regret. Ni l'un ni l'autre.
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0: Catherine, elle ne va pas regretter de jouer avec nous, enfin je pense pas. Bonsoir Catherine.
2: Bonsoir.
0: Vous êtes au Vaudreuil?
2: Oui, je suis au Vaudreuil.
0: Est-ce qu'il y a du soleil au Vaudreuil?
2: Oui, on a un beau soleil. Oui.
0: Ah, voilà. De belles éclaircies, des nuages de temps en temps.
2: Aujourd'hui, on a un beau soleil.
0: Non, aujourd'hui, c'était prévu accalmie. Voilà, oui. Petite parenthèse.
2: C'est demain, la pluie.
0: Voilà, demain et après-demain. On va se consoler. Alors, oui. cette musique, on va écouter la musique. Cette musique, c'est la musique de quelle cérémonie?
2: Le Festival de Cannes.
0: Eh oui, ouverture ce soir du Festival, 79e édition du Festival de Cannes, avec la maîtresse de cérémonie qui est la jeune actrice Aïdara, qu'on a connue dans Le Sens de la Fête d'Éric Toledano. Et il n'y a pas besoin d'aller à Cannes pour voir la cérémonie d'ouverture et le film, puisque les cinémas pâtés de Rouen, d'Évreux et du Havre proposent à 19h la cérémonie d'ouverture sur grand écran et le film qui est projeté ce soir et qui s'appelle La Vénus électrique de Pierre Salvadori avec Gilles Lelouch et Pio Marmaille, 19h dans les cinémas. C'est gagné. Alors, Catherine, elle m'a avoué hors antenne que le cinéma bof.
2: Non, le cinéma, non. Par contre, c'est mon mari, moi, non.
0: Par contre, les gâteaux.
2: Pour aller au cinéma, moi.
0: C'est vrai, il y va tout seul, alors, votre mari?
2: Oui, avec ma nièce.
0: D'accord. Par contre, les gâteaux, oui.
2: Oui.
0: Ça sort du cœur, bah oui. Hein.
2: Donc, c'est gourmand, moi.
0: Un Saint-Honoré pour 6 personnes.
2: Oui, Saint-Honoré.
0: Qui est à retirer à la maison Covin de Louviers. Oui. D'accord. Hein. OK, donc, sur la route.
2: Combien de temps enfin, je peux y aller quand?
0: Vous allez voir ça avec Anne, elle va tout vous expliquer, ok?
2: D'accord.
0: Bonne soirée, à bientôt.
2: Bonne soirée.
0: Sur votre radio qui s'appelle
2: Ici Normandie.
0: Merci Catherine, à bientôt.

0: 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La preuve, 17h54, ici Normandie. Toute l'actu locale dans 6 minutes. Et c'est la Niçoise. On était à Cannes il n'y a pas longtemps. À côté, il y a la grande sœur, Nice. Et on y sera avec la chanteuse niçoise Auria dans une minute.
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0: Info trafic, tout de suite, on nous signale un accident corporel sérieux apparemment, sur l'A150 à la sortie de Rouen en direction de Barentin. Les secours sont sur place, deux véhicules dans cet accident à la hauteur de la Vaupalière sur la voie de droite en direction de Barentin, sortie de Rouen. Donc évidemment, ça bouchonne sérieusement, évitez le secteur si vous pouvez encore le faire. Pour nous emmener jusqu'à 18h, voici Auria comme promis.

0: soirée mondaine. C'était Oria sur votre radio ici.
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0: Ici Normandie, il est exactement 18h. Les infos, Théophile Pedrolin, il a mis le feu à 8 bâtiments agricoles autour de Dieppe.
2: Et écope de 7 ans de prison ferme, un homme condamné aujourd'hui par le tribunal correctionnel de Dieppe. 8 incendies de hangars entre 2023 et 2025 à Bacqueville-en-Caux, Tôte, Lamberville, Saint-Marc, Lamerville et Val-de-Scie, avec 35 taurillons décédés. Cet homme, déjà condamné 19 fois pour conduite alcoolisée, est déclaré coupable, expliquant avoir pété les plombs à cause de tracteurs mal garés ou qui roulaient trop vite. Le hangar de Marine Legrand avait brûlé à Tôte. Elle est très émue après ce jugement.
3: Voilà, il y a une condamnation, la justice a fait son œuvre. Voilà, c'est, aujourd'hui c'est comme ça. Maintenant, les préjudices financiers, ce sera vu plus tard. Mais en tout cas, il sera et restera pour le moment en prison. Et ça, c'est essentiel pour nous.
4: Et plus d'un an plus tard, c'est encore difficile psychologiquement?
3: Ah bah oui, là, quand ils ont énuméré ce qu'ils faisaient, moi je peux vous dire que je revois le bâtiment tomber sous mes yeux. J'étais avec mes beaux-parents. Nos amis qui nous ont rejoints très rapidement, j'ai dû confier ma fille à mes voisins. Enfin, ma fille, elle avait un mois et demi. Enfin, c'est impressionnant ce qui est arrivé. Et bon, on a réussi à sauver les bêtes, tout ça. Moi, je pense à mon voisin qui a quand même perdu 35 bêtes. C'est sa voiture, son outil de travail. C'est toute sa vie, hein, à 2 ans de la retraite. Donc voilà, c'est ce que je dis. C'est le monde agricole qui est aujourd'hui impacté.
2: Au micro ici Normandie de Christine Wurtz, l'homme a 10 jours pour faire appel et retourne donc en prison en attendant. Il doit aussi suivre un suivi socio-judiciaire de 10 ans et une interdiction de paraître en Seine-Maritime pendant là aussi une décennie. 2 ans après l'évasion meurtrière de Mohamed Amra au péage d'Incarville, le ministre de la Justice Gérald Darmanin sera en visite jeudi à Caen pour un hommage aux 2 surveillants pénitentiaires, Arnaud Garcia et Fabrice Moello, tués ce 14 mai 2024.
0: Il n'y a pas d'éléments en faveur d'une circulation diffuse du virus.
2: Voilà les mots en conférence de presse de la ministre de la Santé, Stéphanie Rist, cet après-midi au sujet de l'antavirus. Une Française contaminée est toujours hospitalisée dans un état grave. Il y a 11 cas dans le monde, 22 cas contacts en France. Une centaine de passagers d'un bateau ou un foyer de ce virus avaient été détectés, ont été évacués hier. Un homme de 23 ans interpellé hier soir au Havre, il conduisait sans permis ni assurance. Il était même interdit d'avoir le permis de conduire. Il a été contrôlé et arrêté place Raymond Queneau autour de 21h hier. Pris en flagrant délit, un homme a été vu hier en train de déverser 800 litres d'hydrocarbures et de décapants dans un ruisseau de Cagne, dans le Calvados, c'est au sud-est de Caen. L'homme, un artisan professionnel, sera convoqué par la justice. Un témoin a donné l'alerte hier soir. Le magasin Bouchara à Dieppe va fermer, 9 emplois à être supprimés, conséquence de la reprise de la marque de linge de maison par un groupe hongkongais. Les autres magasins normands à Évreux, Rouen et au Havre resteront ouverts. 2 emplois seront tout de même supprimés à Évreux.
0: Une louve capturée dans le pays de Bray.
2: Dimanche dernier, à Saint-Pierre-des-Jonquières, elle s'est prise dans un piège à renard. Alors, ce ne sont plus ses mâchoires qui broient, hein, mais quelque chose plutôt qui enserre la patte. Louve, vue ensuite par un vétérinaire des pompiers, est prise en charge au parc canadien de Mugedan. La présence du loup sur la commune, c'est plutôt une bonne nouvelle pour la maire, Bénédicte Biller, même si la procédure pour savoir ce qu'il fallait faire a été plutôt longue.
5: Ça a été long, il a fallu endormir l'animal, la mettre en sécurité. Ils se sont aperçus que c'était pas un loup, mais que c'était une louve. Et donc, il a été décidé de la mettre dans une cage pour la protéger et pour éviter qu'elle se blesse et de l'emmener à Mugedan, dans le parc animalier, qui, lui, a l'habitude des loups. Quand il y a eu évoqué l'éventualité de la relâcher, il y a eu les agriculteurs qui se sont manifestés, les jeunes agriculteurs, ils ont peur à leurs bêtes, ceux qui ont des moutons, ceux qui ont d'autres animaux, ils avaient peur à leur cheptel, étant donné qu'un loup, ça peut être aussi dangereux. Ça peut être rien, il fait que passer, mais il peut aussi s'attaquer aux animaux. Donc, moi, j'étais rassurée de savoir qu'elle avait été bien prise en charge, que les vétérinaires s'en étaient bien occupés et qu'elle était partie dans dans un endroit où les gens savent ce que c'est qu'un loup.
2: Bénédicte Bilaire avec Emmanuel Grabet. Normandie Tourisme livre ses chiffres de la fréquentation touristique de notre région en 2025. 83 millions de nuitées touristiques l'an passé, 65% de clients français, 35% d'étrangers, chiffre quasiment égal à ceux de 2024. La clientèle est locale, des franciliens d'abord, des normands, puis des nordistes. Chez les étrangers, ce sont les Allemands qui sont les plus nombreux à nous rendre visite devant les Anglais et les Hollandais. Pour regarder le championnat de national de football, la 3e division, rebaptisée Ligue 3, la saison prochaine, il faudra payer. Cela concerne potentiellement les supporters du FC Rouen ou de QRM la saison prochaine. La Ligue 3 sera diffusée sur Ligue 1+, la chaîne payante qui retransmet déjà la Ligue 1. Jusqu'à présent, cette 3e division a été diffusée gratuitement sur YouTube. Enfin, le capitaine du Rouen Métropole Basket prend sa retraite sportive, Karim Gourard.

0: Une succession d'averses et il y en aura pour tout le monde. Hein, les deux départements, Eure et Seine-Maritime, des passages pluvieux. Alors, de temps en temps, le soleil devrait arriver à percer. Le vent sera bien présent demain, 75 km/h notamment sur les côtes. Et les températures continuent de baisser. C'est presque une ambiance automnale. Hein. 12 degrés demain après-midi à Fécamp, 13 au Havre, à Dieppe, à Évreux, à Vernon et 14 degrés à Rouen. Sur les routes, cet accident sur l'A150 entre Rouen et Barentin, à la sortie de Rouen, les secours sont sur place, deux véhicules dans cet accident sur la voie de droite et évidemment ça ralentit.
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0: Est-ce que vous savez jouer du piano, Théophile?
3: Voilà, quelques notes, mais c'est
0: vrai?
3: Tout.
0: Ouais. Ça, vous savez le faire, par exemple?
3: Ah, ça, non, déjà, ça dépasse le cadre de mes compétences.
0: Ah, bon, tant pis alors.
3: Je suis désolé. Hein.
0: On va laisser Michel Berger faire.
3: Ouais, c'est mieux, je pense.
0: Merci, Théophile, bonne soirée.
3: Bonne soirée.
0: La groupie du pianiste sur votre radio, ici Normandie.

0: groupie du pianiste avec Michel Berger.
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0: On va retrouver Greg Godefroy pour 100% foot dans un instant, juste après la chanson de Marine. Et à propos de foot, aujourd'hui, c'était il y a 50 ans, jour pour jour. Ça paraît loin, mais beaucoup d'entre vous s'en souviennent. Le 12 mai 1976, Saint-Étienne joue une équipe, une finale héroïque, frappe deux fois les fameux poteaux carrés.
3: Putain de poteau.
0: Il n'y en a plus aujourd'hui de poteau carré. Domine une grande partie du match, mais s'incline 1-0 sur un coup franc de l'Allemand Roth. Alors, on est en finale de la Coupe d'Europe, ce 12 mai 1976. Ça se joue à Glasgow. Le match est mythique, et l'équipe, surtout les Verts, qui ne se souvient pas de noms comme Larquet, comme Gérard Janvion, comme Lopez... Rocheteau, numéro 7, qui rentrera à la fin du match parce qu'il était blessé. Et ce qu'on vous demande aujourd'hui, ce que je vous demande, c'est de me laisser un petit message audio. Vous êtes nombreux à m'écrire, mais j'aime bien vous écouter, plutôt vous entendre. Alors, il y a Catherine qui m'a écrit « Moi, j'étais amoureuse de Jean-Michel Larquet. Oh. » Moi, c'était plutôt Rocheteau, mais j'étais petite en même temps. Francis, qui était étudiant à l'époque. Catherine, je ne me rappelle pas de ce match, mais en revanche, je me rappelle bien de cette équipe mémorable. Et vous ? Vous composez le 0235 07 66 deux fois sur WhatsApp et vous me laissez un message audio et on vous écoutera. Ok, on fait comme ça. Et foot toujours avec Greg Godefroy comme chaque soir. On se retrouve pour 100% foot après Marine.

0: Morgane avec Escroc.
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0: Avec Greg Godefroy, bonsoir Greg.
2: Bonsoir Annie.
0: Bon, il y a 50 ans, vous n'étiez pas né évidemment, pas devant la télé, même pas en projet. Mais les Verts quand même.
2: Bah oui, évidemment, une équipe mythique. Il y a eu Reims dans les années 50-60 et puis après Saint-Etienne dans les années 70. Ah,
0: exactement. Bon, on revient en Normandie, parole de Normand ce soir avec vous. C'est notre rendez-vous où une personnalité du football normand nous raconte son meilleur souvenir de foot en Normandie. Et aujourd'hui, un ancien Ackman.
2: Oui Annie, c'est ça, puisqu'il s'agit de Anthony Gauvin, arrivé du FC Arlan, du FC Lorient en 2004. Il a passé 3 saisons pleines au HAC avec 92 matchs pour ce défenseur central, 7 buts sous les couleurs Ciel et Marine en Ligue 2. Il est parti en 2007 pour le Stade Brestois. 2004-2007, 3 saisons que Anthony a beaucoup appréciées.
3: Je me souviens d'avoir passé 3 belles années, vraiment très agréables, avec un groupe qui avait été rajeuni, mais les joueurs aussi avec lesquels je m'étais très très bien entendu, Jean-Michel Lesage, Pierre Ducrot, avec lesquels on avait passé de très très bons moments. Donc j'ai vraiment un retour très positif, en tout cas de ce passage-là. Et j'ai pas de moment sportif vraiment où je peux m'accrocher à ça, parce que bon, les années ont été des plutôt bonnes années. Alors, la première a été un peu plus compliquée avec Philippe Berger. Mais c'était plutôt 3 années très très agréables dans une région qui était où on a été accueillis à bras ouverts. C'était vraiment très très bien. L'ambiance générale en fait du groupe a été bonne. En plus moi je suis arrivé où j'étais un des anciens, et puis on a vu l'émergence de certains joueurs, Steve Mandanda, Guillaume Boirot, Lassana Diarra, Didier Digard, tous ces gens-là qui ont fait après une grande carrière. Et c'est vrai qu'on était un peu les papas de ces jeunes-là. Et je me souviens on a eu de très, très bons souvenirs par rapport à ça.
0: 3 belles années passées au HAC, et il va donc suivre attentivement, on l'imagine, le prochain match, Greg.
2: Bah oui, Annie, forcément. Lorient HAC, c'est le dernier match de la saison, c'est dimanche à 21h. Et Lorient, c'est l'autre club de Anthony, chez qui il est resté 5 ans avant d'arriver chez nous. Alors oui, évidemment, ce match pour Anthony Gauvin, il a forcément une saveur particulière.
3: C'est vrai que d'avoir passé 5 ans à Lorient et 3 ans au Havre, c'est deux clubs évidemment sur lesquels je vais avoir un œil un peu plus supporter. Évidemment, le Havre étant aussi le club doyen du football français, on a toujours un œil particulier sur ce club-là. En plus, c'est Didier aussi qui coach, donc il fait des choses qui sont quand même très bonnes, et je trouve qu'il a l'esprit en tout cas pour emmener cette équipe à avoir le maintien. Oui, évidemment, je vais avoir un œil un petit peu plus particulier. J'aimerais de toute façon que ces deux clubs-là, alors Lorient c'est déjà fait, mais j'aimerais que ces deux clubs-là maintenant restent et pérennisent leur au niveau de la Ligue 1, parce que je pense que ces deux clubs qui aujourd'hui se donnent les moyens de pouvoir rester dans l'élite. Après, je pense que le Havre aujourd'hui, avec Nice et Auxerre, alors rien n'est fait, bien évidemment. Bon, je pense que ils ont fait le plus dur au milieu de saison, où ils ont eu des enchaînements de matchs qui étaient plutôt positifs, dans lesquels ils se sont mis un peu à l'abri, même si cette fin de saison est un peu plus délicate. Mais je pense quand même qu'ils vont s'en sortir.
2: Bah oui, c'est tout ce qu'on souhaite, évidemment. Merci à Anthony Gauvin. Alors c'est dur d'attendre maintenant le match de ce dimanche, mais il faudra bien. La bonne nouvelle, c'est que vous pourrez le suivre en direct sur votre radio locale ici Normandie. On aura évidemment l'occasion d'en reparler d'ici là.
0: Je compte sur vous. Merci beaucoup, Greg. Bonne soirée. À demain.
2: Bonne soirée, à demain.
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0: Une histoire ou une chanson de Toto? Une histoire? Non, une chanson plutôt. Georgie Pogai sur votre radio. Bienvenue et bon retour à la maison avec nous.

0: donne la pêche après une journée de travail. Georgie Porgy ou Porgy. Toto, allez jusqu'au bout. Super, merci. Elle a des épines dans le cœur et elle arrive dans une minute.
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0: Les épines du cœur avec Vanessa Paradis.
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0: Alors, j'ai eu un petit moment d'hésitation, je vous l'avoue. J'étais en train de vérifier l'accident. Accident toujours en cours. Selon mes radars et mes informations sur l'A150, on est à la sortie de Rouen en direction de Barentin. Accident entre deux véhicules. Les secours étaient sur place il y a encore 20 minutes environ. Accident corporel à la hauteur de la Vaupalière.
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0: On rentre à la maison ensemble, on rentre tranquillement. Et évidemment, on vous informe de tout ce qui se passe sur la route, de tout ce qui se passe dans votre région. C'est vraiment votre radio locale, c'est ici. Ici Normandie. Il sera d'ailleurs, alors là on a le temps pour le coup, il sera sur la scène du Zénith de Rouen, mais les fans ont déjà réservé leur place parce que le Zénith se remplit. Les Villiers en février au Zénith de Rouen, il est tout de suite avec Jimmy Cliff.

Pink avec All Out of Fight sur votre radio. Ici, Normandie, Gaëtan Roussel. Là, c'est un artiste que j'adore, qui est en plus très sympa, hein, qui écrit de belles chansons. Sa dernière, et celle aussi qu'il a écrite pour les Enfoirés, les Restos du Cœur. Et il est au micro de Sylvain Geffroy. On va le retrouver aux alentours de 7h moins quart pour l'événement d'ici. Et juste avant, on passera par les coulisses télé de Patrice Gascoin. Et encore avant, parce qu'on est gourmand, on passera en Italie. Mais là, ça c'est tout de suite maintenant. Illico subito presto, Gianna Nannini et Maschi.

0: tempérament italien dans cette chanson, hein. Gianna Nannini. C'est l'heure de vous retrouver, Patrice Gascoigne, pour les coulisses télé. Et aujourd'hui, Patrice, vous avez rencontré la comédienne Elisabeth Depardieu parce que France 3 propose un inédit de la série Alexandra L.
1: Votre héroïne de France 3 peut être appelée à tout moment, même quand, au début de l'épisode de ce soir, elle fait une partie de mini-golf.
2: Ouais, Antoine ? Où ça ? Ok, d'accord. Bah, ils ont repêché encore. J'y vais.
3: Ok.
1: Et voilà Alexandra L, notre médecin légiste préféré, qui va devoir aller s'occuper du corps de Marie, une jeune funambule de 20 ans dont la peau brune est étrangement marquée par de nombreuses cicatrices. Avec son complice Antoine, elle va essayer de comprendre cette mort soudaine. C'est déjà la 16e aventure inédite de cette héroïne, incarnée par Julie Depardieu, une comédienne tout aussi haute en couleur que son personnage. D'ailleurs, vous savez comment elle s'occupe sur le plateau de tournage lorsqu'il y a une pause entre deux scènes? Je lui ai passé un coup de téléphone. Eh bien, Julie Depardieu, elle fait comme vous, elle écoute la radio.
4: J'adore. Vous savez, je fais des quiz. Toute la journée, je fais des quiz. Donc, la radio, j'ai de quoi faire. Il faut que je devine qui joue, en quelle année, quel orchestre, quel interprète. Donc, j'en suis pas arrivée à 100% de bonnes réponses, hein, mais je fais ça. Et c'est très Alexandra L de chercher qui joue et quand et comment. Mais la musique me passionne, donc Alexandra L est passionnée aussi. Elle essaie de résoudre des enquêtes de qui joue si bien ce Vivaldi. Après, je cherche. Et des fois, je trouve. Pas tout le temps.
1: Finalement, on a l'impression que vous ressemblez de plus en plus à votre héroïne. Alexandra L et Julie Depardieu, c'est pareil, non?
4: J'aimerais bien, mais j'en fais moins qu'elle, puisqu'elle, elle se fait jamais gauler, parce que c'est une héroïne de télévision. Mais moi, non, j'adore comment elle dit oui, mais elle le fait pas. Mais ça, c'est un peu... tous les acteurs, ils font ça aussi. T'écoutes vachement le metteur en scène, tu fais « Ok, ouais, ouais ». Et puis, tu le fais ou pas, hein. De toute façon, des fois, tu sais même pas ce que tu fais. C'est ça qui est bien. C'est que c'est un métier où des fois, t'as l'impression de l'avoir fait, mais tu l'as pas fait. Et tu dis « Excuse-moi ». Mais peut-être que tu ne devais pas le faire. Mais si tu mets un peu de bonne volonté, ou au moins, t'essayes de dire « Ah oui, d'accord », au final, tu fais ce que tu veux et tu fais ce que tu peux. C'est comme la vie, quoi. Les acteurs qui savent tout ce qu'ils font, moi, j'aimerais bien le connaître. Ça n'existe pas. Bon, y a plein de choses que tu contrôles pas du tout. Peut-être, avec l'intelligence artificielle, on le fera, mais là, moi, j'aime bien l'idée que ça soit... tu contrôles pas tout.
1: Le lâcher-prise de Julie Depardieu, définitivement Alexandra L. Enquête inédite ce soir sur France 3 et coulisses télé inédites de retour dès demain, même heure, même endroit.
0: Oui, soignez-vous en attendant, Patrice Gascoigne. Il y a une coquille, hein, vous m'avez glissé une coquille. C'était bien sûr Julie Depardieu et pas sa maman, Elisabeth. En même temps, ça permet de faire un petit clin d'œil, hein, à la comédienne qu'était Elisabeth Depardieu. Voici Souchon sur votre radio ici Normandie.

0: ultramoderne solitude avec Alain Souchon qui fera partie des artistes fêtant l'anniversaire de Renaud à partir de jeudi au Zénith La Villette de Paris. Tous les artistes français seront sur la scène avec Renaud pour non seulement son anniversaire, ce sera le 16, c'était cette semaine, et les 50 ans de sa carrière aussi.
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0: Et c'est l'heure de vous retrouver, Sylvain Geffroy, pour l'événement d'ici. Bonsoir.
2: Bonsoir Annie.
0: Gaëtan Roussel entame d'ici quelques jours sa tournée des Zéniths, tournée du dernier album Marjolaine, qui passera par le Zénith de Rouen le 23 mai prochain. Gaëtan Roussel, que vous aviez rencontré, Sylvain, début avril, près de Deauville, à l'occasion du tournage de son émission Abbey Road avec Alain Chamfort.
2: Oui, Alain Chamfort, invité de cette émission Portrait d'artiste, hors les murs, que présente Gaëtan Roussel depuis 3 saisons maintenant sur France 3. Un pas de côté pour le chanteur et l'occasion aussi de découvrir grâce à Alain notre belle Normandie.
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4: Oui, c'est une émission, moi je dis que c'est un portrait de personne humaine et de territoire. Voilà, donc en fait c'est à travers une personne qu'on rencontre son territoire, donc sa Bretagne, sa Normandie. Voilà, c'est des promenades et des balades qui sont agréables, et celle d'aujourd'hui, sans flagornerie aucune, était vraiment très très agréable.
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2: C'est sympa justement de citer justement ce rôle d'artiste et de prendre le rôle de présentateur d'une émission, Gaëtan Roussel, de poser des questions aux artistes.
4: Oui, moi c'est un rôle que j'apprécie. Alors ouais, je reste à ma place, je sais bien que c'est pas mon métier et que c'est pas mon premier métier, mais j'apprécie plonger dans les univers des artistes. Je sais pas comment vous préparez vos émissions, mais moi c'est quelque chose qui me plaît. Puis cette émission a j'espère la possibilité que tous les moments tournent à la discussion. Donc j'aime bien aussi ça. Donc oui, moi c'est quelque chose qui me plaît, que j'avais croisé déjà à la radio, sur une autre radio, non pas concurrente mais différente de la vôtre, et j'avais déjà apprécié cette idée-là, cette manière-là d'être avec les autres. Donc j'apprécie. Moi j'ai été heureux de replonger dans la discographie d'Alain, de replonger dans sa vie et qu'il me la conte après, et qu'il me la raconte et qu'il se raconte. Donc oui, moi j'aime bien écouter les gens.
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2: Allez, on va parler de la scène, parce que vous aussi, vous avez une actualité tous les deux. Vous vous préparez, je crois, Gaëtan, la tournée qui va démarrer, je crois, mi-mai.
4: Exactement.
2: Qui va passer par le Zénith de Rouen, d'ailleurs, le 23, si j'ai bonne mémoire. Votre rapport à la scène tous les deux, c'est...
4: Chaleureux, et il y a le moment du concert, puis la tournée, c'est des jours qui sont censés se ressembler, puis qui finalement ne se ressemblent pas, ne serait-ce que pas. Parce qu'à l'intérieur d'un concert, il y a l'humeur, il y a les gens, il y a le moment, la vitesse à laquelle respirent les chansons. Donc en fait, voilà. Et tout ça, c'est vrai, je crois, qu'on soit quelqu'un qui ait envie de dégager beaucoup d'énergie. Voilà, il y a des concerts où finalement on a envie que tout le monde ait les bras en l'air ou peu importe. Et puis d'autres moments, on a envie que ça soit suspendu, voire on va chercher le silence, qui est le plus dur à obtenir, moi je crois, et je trouve en concert, c'est l'écoute. Voilà. Donc et tous ces moments-là, là où je rejoins Alain, c'est que finalement il y en a qu'un de concert, c'est le moment avec les gens, quel qu'il soit très énergique ou complètement suspendu, pudique, silencieux, peu importe.
2: Merci Gaëtan Roussel.
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0: Et voici Miley Cyrus.

0: Pour apaiser la fin de journée, on en a toujours besoin. C'était Miley Cyrus, Dream as One. Ici Normandie, 18h55, toute l'actu dans 5 minutes. Et Axel Rennes nous y emmènera.
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0: l'actualité, Axel Red, sensuelle, douce, gourmande, tranquille, reposante. Offrez-vous la soirée que vous convient, faites-vous plaisir. Et on écrira une autre journée demain ensemble.
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0: Dans un instant, Laurent Petit-Guillaume, pour l'instant 19h. Et c'est l'heure de vos infos avec Marine Logénie.
2: Où en est-on ce soir concernant l'antivirus? Entouré de médecins spécialistes de l'épidémiologie, la ministre de la Santé vient de donner une conférence de presse. Bonsoir Nicolas Joly.
3: Bonsoir Marine, bonsoir à tous.
2: Alors vous avez assisté à cette conférence de presse pour ici. Stéphanie Rist s'est voulue plutôt rassurante et elle a d'abord fait le point, Nicolas, sur les 5 Français qui étaient à bord de cette croisière.
3: Oui, ces 5 Français qui sont tous hospitalisés, 4 vont bien, mais une femme de plus de 65 ans, elle, est effectivement atteinte de l'antivirus. La ministre de la Santé, Stéphanie Rist, a donné rapidement de ses nouvelles.
4: Une patiente testée positif à l'antivirus présente en revanche une forme grave et est actuellement en réanimation dans un état grave. Je ne vous en dirai pas plus pour respecter son secret médical.
3: Concernant ces 4 autres Français qui, eux, vont bien, je vous le disais, ils sont à l'isolement en ce moment à l'hôpital Bichat à Paris. Quant aux 22 cas contacts qui ont pris les mêmes avions que les croisiéristes malades, la ministre, là aussi, s'est voulue rassurante.
4: Ils ont tous été contactés, testés, hospitalisés ou en cours d'hospitalisation et font l'objet d'un suivi sanitaire rigoureux.
3: Aucune de ces personnes, aucun de ces cas contacts n'a refusé l'hospitalisation. On sait que certains sont des enfants. Quant à leur retour chez eux, Xavier Lescure, infectiologue à l'hôpital Bichat, imagine 2 scénarios possibles.
5: Le premier, c'est qu'il se passe des choses sur le séquençage, sur des positivités à des endroits qu'on n'aurait pas vu venir en dehors du bateau et des 2 avions. Et dans ce cas, on va aller, je pense, jusqu'au bout de la quarantaine avec un haut niveau de contrainte. Si ça redescend un peu et que les gens ne supportent plus l'isolement et qu'on arrive, on les a formés finalement, on les a acculturés à un isolement, on va aussi les préparer et les mettre en condition pour que leur domicile soit des endroits appropriés à un isolement correct.
3: Et parmi les hôpitaux qui accueillent aujourd'hui ces cas contacts, nous en connaissons désormais 3. Il s'agit des hôpitaux de Bordeaux, Marseille et Rennes.
2: Nicolas Joly, merci. Vous avez suivi cette conférence de presse à retrouver en intégralité sur ici.fr. De son côté, Emmanuel Macron assure que la situation liée à l'antivirus en France est sous contrôle du gouvernement qui a mis en place des protocoles extrêmement rigoureux en consultation avec les meilleurs experts. Fin de citation. Le conducteur de SUV qui a mortellement percuté un cycliste de 27 ans à Paris en octobre 2024 est renvoyé devant les assises pour meurtre après un an. Une mise d'enquête, la juge estime que cet homme de 53 ans lui a roulé dessus volontairement. En retard, il a emmené sa fille chez un médecin et emprunté la piste cyclable. Il a décidé de faire appel. Les étudiants mobilisés aujourd'hui partout en France pour protester contre les hausses prévues des frais d'inscription à l'université pour les étudiants étrangers non européens, 16 fois plus élevés que pour les Français. À Paris, ils ont manifesté devant le ministère de l'Enseignement supérieur, Noémie Bonin.
6: Marine a 23 ans, elle vient de Biélorussie.
7: C'est vraiment une mesure discriminatoire, raciste. Et c'était vraiment choquant.
6: En master de sociologie, cette année, elle a payé 250 euros de droits d'inscription. Avec cette nouvelle mesure, ce serait près de 4000 euros.
7: Pour moi, ça va signifier que je dois arrêter mes études, ça ne sera pas possible. C'est trop triste. Nous, on vient ici juste pour vivre et apporter quelque chose de bien dans ce pays. Je suis vraiment déçue.
6: Ces frais différenciés en fonction de l'origine des jeunes, c'est une mesure raciste, dénoncent les organisations étudiantes, et en totale incohérence avec les objectifs affichés du gouvernement, assure Suzanne Nijdam, la présidente de la FAGE.
8: C'est des étudiants étrangers, les chiffres de Campus France le montrent, qui rapportent plus d'un milliard de plus que ce qu'ils ne coûtent à la France en participant à toute l'activité économique du pays. Et plus largement, une incohérence scientifique. Actuellement, c'est 44% des doctorants en sciences et techniques et en sciences de l'ingénierie qui sont des étudiants étrangers, qui nous montrent bien que c'est déjà des étudiants qui remplissent nos laboratoires de recherche et qui va créer un gros vide pour la recherche dans le futur en France, qui est un danger majeur par rapport aux objectifs, en tout cas affichés.
6: Les syndicats craignent enfin que cette mesure, qui touche aujourd'hui les jeunes jeunes étrangers, soit une porte ouverte à des hausses de frais d'inscription pour tous les étudiants.
2: Un reportage à Paris auprès de ces étudiants en colère, signé Noémie Bonin. Si vous prenez le volant pour ce long week-end, vous ne serez évidemment pas les seuls. Demain et dimanche seront les journées les plus chargées sur les routes, nous dit Buzon Futé, avec des bouchons attendus vers l'Atlantique et la Méditerranée. Prévision et cartes sur ici.fr. Les bords de la Méditerranée qui accueillent 200 000 visiteurs, 40 000 festivaliers et 4 000 journalistes sur la croisette jusqu'au 23 mai. C'est parti pour le Festival de Cannes ce soir. 22 films sont en compétition pour décrocher la Palme d'Or. Aucun suspense, en revanche, pour la Palme d'Or d'honneur décernée cette année à Peter Jackson. Le réalisateur, entre autres, des trilogies du Seigneur des Anneaux et du Hobbit va la recevoir ce soir pendant la cérémonie d'ouverture qui a commencé depuis quelques minutes maintenant.
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9: Attention, demain, nouvelle dégradation avec des pluies qui interviennent déjà dans la matinée. La journée se poursuit avec une succession d'averses, il y en aura pour tout le monde. Entre deux, le soleil devrait réussir à percer. Le vent est bien présent, des rafales jusqu'à 75 km/h. Les températures descendent encore. 12 degrés demain après-midi à Fécamp, 13 au Havre, à Dieppe, à Évreux, 14 degrés à Rouen. Passez une très très belle soirée. Tout de suite, vous avez rendez-vous pour vous réchauffer avec 100% années 80 et Laurent Petit-Guillaume.
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10: Bonsoir à tous. Pour certains, c'était leur début de carrière. Pour d'autres, la consécration. Il y a eu des passages éclairs mais marquants et puis des stars d'un jour qu'on a oubliés. Tous ont connu le succès dans les années 80 et jusqu'à 20h, on va les retrouver. Ça commence comme ça.

0: téléphone. C'était Cendrillon.
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0: Une chanson à part dans la carrière de Téléphone, composée, écrite et chantée par Louis Bertignac. Il évoque l'histoire d'une femme pendant trois périodes de sa vie. Une vie sacrifiée, détruite par les excès, la solitude, bref, loin d'être un conte de fées. Hein. Bertignac écrit ce texte en pensant à l'actrice Romy Schneider, qui vient de décéder et qu'il aimait beaucoup, beaucoup. Allez, on donne un coup de poing à la tristesse et on écoute la BO de Rocky IV maintenant. Survivor, Burning Heart.
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0: Les avions, c'était Nuit Sauvage. Et le leader des avions vole toujours, mais sans le groupe d'origine. Il s'appelle Jean-Pierre Morgan, il est à l'affiche de la tournée Les années 80, la tournée avec Jean Schultes, Plastic Bertrand, Partenaires Particuliers et compagnie. Prochaine date, le 22 mai, à l'Arkéa Arena de Bordeaux. Vous écoutez 100% années 80, et comme on ne se refuse rien, dans un instant, Bill Medley, Jennifer Warnes, The Time of My Life.
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0: Vous écoutez Ici Normandie, 100% années 80, ça continue dans une minute après quelques infos.
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2: Otcheng Oryema, un artiste qu'on aime et que l'on défend sur votre radio.
1: Richard Gauthier.
2: Il est de retour, Otcheng, et c'est en Angleterre qu'il est allé puiser de nouvelles inspirations. Il était l'invité de Sylvain Geffroy la semaine dernière.
3: Un samedi soir, pas comme les autres. Déjà 8 heures, je m'ennuie beaucoup trop.
4: De nouvelles aventures avec toi, Otcheng, et notamment ce single qui s'appelle Samedi soir, du vécu, si je puis dire.
5: Ouais, c'est ça, c'est du mec qui est tout seul chez soi, qui sait pas quoi faire, mais qui en même temps qui a envie de bouger, qui a envie de faire la fête, mais qui a rien qui se déclare. Et donc, il se retrouve tout seul avec son frigo vide, avec rien à regarder sur les plateformes. Voilà, Samedi soir, c'est ça.
2: Otcheng Oryema à Julio Bona de Lillebonne, c'est ce soir.
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0: Francis Cabrel, c'était Ma place dans le trafic.
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0: Eh ben voilà, Cabrel confronté à la vie parisienne et à ce monde sans cesse en mouvement, ça donne une chanson qui trouve sa place dans l'album Carte Postale, sorti en 81. Pour la suite, j'ai choisi un groupe, enfin plutôt un duo, qu'on a beaucoup entendu en 86 sur les nouvelles radios libres, Good Lux et sa chanson Les Yeux de Laura, inspirée du film Les Yeux de Laura Mars. Le titre fera un séjour dans le top 50, où malheureusement ce sera le seul du groupe qui se sépare quelques temps plus tard. Mais le tube est toujours là, la preuve dans 100% années 80.
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0: C'était Jean-Jacques Goldman et c'était Envole-moi. Extrait de l'album Positif sorti en 84, une chanson sur les difficultés que vit une partie de la population dans les cités, un titre hélas toujours d'actualité. La suite de votre soirée, c'est toujours et encore de la musique, dès 20h, Décibel, Émilie Mazoyer. Mais avant cela, on reste dans les années 80, avec encore une chanson engagée contre l'apartheid, Asibonanga. Johnny Clegg arrive juste après ça.
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1: Belle soirée à tous, vous écoutez votre radio ici, il est 20h.
2: Et 20h et c'est Décibel, toute l'actualité musicale avec ce soir une idole, une icône, un héros de la musique, disparu il y a 45 ans.

0: Marley a l'honneur à la télé française. C'est suffisamment rare pour être souligné et célébré. C'est ce soir sur M6 avec le film sur sa vie, suivi d'un documentaire inédit, Bob Marley dans le cœur des Français. C'est son réalisateur Lionel Bayon qui est ce soir notre invité.
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0: Au programme de l'actu musicale du jour, dans Décibel, l'anniversaire de Michel Fugain, le coup de cœur, la découverte du jour, c'est Orla. Oui, oui, comme le bouquin, mais vous allez voir. La chanson s'appelle Champagne, donc l'ambiance n'est pas la même. Le début de notre semaine Eurovision, hein, vous le savez, on a commencé hier avec Lolo Petit Guillaume. Il est là aussi ce soir, alors que ses valises pour la finale de l'Eurovision sont presque prêtes. Avant d'attaquer donc les valses de Vienne, il passera nous faire un petit coucou ce soir dans Décibel, nous parler d'une des artistes très très bien classée chez les bookmakers pour peut-être remporter l'Eurovision. Cette année, en tout cas, c'est l'artiste la plus connue des chanteurs et chanteuses qui vont se succéder samedi soir. Laurent Petit-Guillaume sera là tout à l'heure vers 20h40. On vous donnera aussi des nouvelles de Julien Doré. Vous savez tout, on peut démarrer. Il a cartonné ce film sur la vie de Bob Marley. C'était il y a 2 ans, 2 millions d'entrées pour ce long métrage qui s'appelait One Love.

0: Bob Marley, One Love, diffusé ce soir sur M6 à l'occasion des 45 ans de la disparition de Bob Marley. C'est la première diffusion du film en France sur une chaîne non payante, donc ça fait plaisir. Et puis, c'est pas tout, juste après le film, il y aura un documentaire inédit, Bob Marley dans le cœur des Français, un documentaire que vous signez, Lionel Bayon, bonsoir.
1: Bonsoir Émilie.
0: Bienvenue dans Décibels. Alors ce soir, votre travail passe à la télé. Lionel Bayon, vous êtes journaliste, réalisateur donc, et on vous doit notamment un documentaire sur le label Stax, label légendaire de soul américaine que vous aviez réalisé pour Arte. Là c'est pour M6 et c'est sur Bob Marley. Comment est-ce que vous avez reçu cette proposition de vous attaquer à un tel mythe?
1: C'est mon producteur qui a reçu une commande de la part de la chaîne et donc il voulait mettre en avant Bob Marley en deuxième partie de soirée après la diffusion du film One Love, et donc on a cherché un angle plutôt original puisque Bob Marley, tout le monde connaît un peu sa vie, son œuvre, et donc ouais, on voulait un peu partir dans une autre direction. Et donc, on a décidé de mettre l'accent sur cette relation qu'a entretenue le Rastaman, le roi du reggae, avec le public français, avec France.
0: Dans le cœur des Français. Non. Pour le coup, c'est vrai, parce que il n'y a pas une fête, un mariage, un apéro sur la plage sans Bob Marley en France. Il n'a pas passé...
1: Partout.
0: Mais nous, étant très chauvins, on est très contents. Voilà, de dire qu'il y a des artistes qui sont internationalement reconnus, mais qui ne sont pas dans le cœur des Français. Je vais dire, ça va faire râler les fans, mais par exemple, un Bob Dylan, on le connaît en France, mais il n'est pas dans le cœur des Français. Il n'est pas dans toutes nos playlists, toutes nos radios. Aujourd'hui encore, toutes les radios passent du Bob Marley en France. Il y a vraiment un attachement qui est très très fort. Donc c'était une super bonne idée de partir là-dessus.
1: Et même sur les plateformes, il y a plus d'un million d'écoutes par jour des titres de Bob Marley en France. C'est énorme.
0: À la 45 ans après sa mort, c'est incroyable. Alors juste pour dire deux mots du film Bob Marley One Love, vous l'avez vu vous?
1: Oui.
0: Ah, donc vous allez peut-être le revoir ce soir, je ne sais
1: pas.
0: Mais en tout cas, ça couvre une période assez courte finalement de la vie de Bob Marley. C'est quand il est obligé de quitter la Jamaïque après une tentative de meurtre sur sa personne. Et il est à Londres, un peu exilé. Il fait d'ailleurs un petit passage à Paris dans le film aussi. Et c'est le moment où il prépare l'album Exodus.

0: l'occasion de l'avant-première du film quand il est sorti au cinéma il y a 2 ans. J'ai eu la chance de rencontrer son réalisateur, Reinaldo Marcus Green, et il nous parle de Bob Marley.
1: Absolument, je suis fan de Bob. Il est parfait, intouchable, un prophète, vu comme dentelle dans plusieurs domaines. Nous voulions donc faire un film qui pourrait le rendre plus humain, montrer qui était l'homme derrière ses t-shirts, ses pins, ses sacs.
0: Les posters.
2: Yeah, the poster. He's everywhere. Bob is everywhere. Like, but.
1: Oui, les posters. Bob est partout. Mais c'est intéressant. On ne sait pas grand-chose. Moi, en tout cas, j'en savais très peu. J'avais entendu ses chansons des centaines de fois, sans jamais disséquer les paroles. Je n'avais jamais pris le temps de me poser pour comprendre d'où il venait, pourquoi il chantait. Et ce film m'a permis de le faire.
2: And so this film was an opportunity to do that.
0: Très intéressant. Le réalisateur du biopic Bob Marley était dans la pop culture, donc évidemment connaissait Bob Marley, mais n'était pas fan. C'est votre cas aussi.
3: C'est exactement pareil.
0: Et c'est un regard qui est très très intéressant, parce qu'évidemment, si on demande à un fan de réaliser un documentaire sur Bob Marley, bon ben voilà, ça va être sans doute très doux, mais c'est peut-être un point de vue voilà qui manque, on va dire, de profondeur. Ouais. Vous, Lionel Bayon, évidemment, vous saviez qui c'était, mais vous n'étiez pas vraiment dans l'amour absolu de cet artiste. Qu'est-ce que vous avez appris, réalisé ? Est-ce que vous l'aimez plus après avoir fait le film qu'avant ?
3: Aujourd'hui, oui.
0: Ouais. Ah, intéressant.
3: Oui. Aujourd'hui,

0: 3 ou 4 fois maximum. La première fois, c'était en 1977, en mai 77, il y a maintenant bientôt 50 ans, pour son premier concert au Pavillon de Paris, 12 000 personnes. Vous imaginez ?
1: Dès la première venue en France.
0: 12 000 personnes. Et ensuite, il est revenu l'année d'après également, encore au Pavillon de Paris. Et pour finir en apothéose, en 1980, sur la tournée Uprising, où là, il a fait une tournée en province. Il faut savoir que Bob Marley a tourné à Orléans, à Dijon, à Toulon, à Bordeaux, à Lille.
1: Ça pourrait être un partenariat ici, hein, c'est toutes nos villes. Incroyable.
0: Il est parti sur les routes de France, il a fait une dizaine de villes pour finir en apothéose au Bourget, devant 50 000 personnes.
1: Ouais, c'est incroyable. Et donc, alors, sa présence médiatique est très courte. Évidemment, il meurt très jeune, hein,
0: Bob Marley.
1: Voilà, il meurt à 36 ans. Les artistes à qui vous avez parlé, parce qu'évidemment, vous vous êtes adressé à des artistes qui ont été influencés par le travail de Bob Marley. Je pense notamment à Princesse Erika.
0: Qui l'a vu deux fois en
1: concert. Elle l'a vu en concert. Qu'est-ce qu'elle vous raconte?
0: Princesse Erika, elle se prosterne devant Bob Marley. Elle l'a vu, elle était une jeune adolescente. Elle faisait du sport. Et également de la musique, elle commence la musique, et là, quand ça a été la révélation de le voir en concert, et c'est ce qui lui a donné cette motivation pour devenir la première femme chanteuse de reggae en France.
1: Mais oui, et avec le succès qu'on connaît en plus, Princesse Erika, elle est fan. Contrairement à vous, quand vous entendez parler des fans de Bob Marley, alors comme elle, qui pour le coup, voilà, elle est tellement liée que c'est son métier, donc il y a même un truc un peu cosmique. Mais est-ce que vous pensez qu'il manque une partie justement de l'homme complexe qu'était Bob Marley, parce qu'on dit icône, on dit perfection, etc. Ça restait quand même un type comme les autres, enfin mieux que les autres, mais quand
0: mieux
1: même un
0: que
1: type.
0: Les autres. Ouais. Moi, j'ai découvert également que c'était un homme à femme.
1: Oui, un coureur de jupons. Mais ça, c'est pas dans le film.
0: C'est pas dans le film, on sous-entend un tout petit peu, mais non, c'était un très très gros séducteur, Bob Marley.
1: Ah bah dans le film, c'est pas compliqué, il y a un sous-entendu, à un moment, il fait genre un clin d'œil à une journaliste, et ça, donc, c'est censé nous faire comprendre qu'il a couché avec la moitié de l'hémisphère nord. Mais parce qu'aussi, le film, alors pas le vôtre, le film hollywoodien, le One Love, celui qui passe en premier ce soir dans le double programme d'M6, il est validé par la famille, et notamment par la veuve de Bob Marley. Donc on peut pas...
0: Qui a été quand même la seule femme avec qui il est resté marié, avec qui il a eu 3 enfants. Ouais. Mais Bob Marley, c'est une dynastie également. Hein. C'est 13 enfants, je crois, officiels.
1: Ouais.
0: Plus peut-être certainement des officieux.
1: Allez savoir, il y en a peut-être un à Orléans. On ne sait pas.
0: Orléans.
1: Aujourd'hui. La tournée française, vous imaginez. Bon, en tout cas, ce qui est très intéressant, c'est que voilà, le film, évidemment, ayant été réalisé avec l'accord de la famille, il y a toutes les musiques, il y a accès à tout, aux archives, etc. C'est super. Et puis après, voilà, les choses qui étaient peut-être un petit peu trop embêtantes pour être dites dans le film, embêtantes pour la famille, voilà, ça n'empêche pas d'en parler dans votre documentaire et puis dans tout un tas de bouquins aussi qui existent sur Bob Marley.
0: Exactement.
1: Allez, écoutons-le, tiens, ce cher Bob, Get Up, Stand Up, parce que ça fait pas de mal. Un petit Bob Marley dans vos oreilles, sur votre radio, ici, c'est Décibels.

0: Jeune homme, lève-toi, bats-toi, chanteront quelques années plus tard les Nègres Marrons. Et voilà, fortement inspiré de ce Get Up, Stand Up, Don't Give Up the Fight. Bob Marley à l'honneur ce soir sur M6. Double programme, ça commence un petit peu après 21h avec le biopic, le film officiel sur la vie de Bob Marley, One Love. Et puis ensuite, mon invité, Lionel Bayon, va voir à la télé son documentaire Bob Marley dans le cœur des Français. Ce sera à 23h, un documentaire inédit. Donc, on l'a dit, vous êtes allé voir des artistes, mais pas que. Lionel Bayon, il y a aussi dans votre docu des footballeurs.
1: Eh oui.
0: Et notamment Lilian Thuram. Alors, je crois que ce Get Up, Stand Up, c'est sa préférée.
1: C'est la chanson préférée de Lilian Thuram, qu'il écoutait avant chaque match quand il jouait en Italie. Et Lilian Thuram, champion du monde 98, a été vraiment baigné dans le reggae, dans Bob Marley. Et on regarde ça avec des étoiles dans les yeux. Ouais. Puisque, enfin voilà, Lilian Thuram, on connaît tous son combat contre les discriminations.
0: Bien sûr. Très engagé contre le racisme.
1: Voilà, et donc, forcément, ça interpelle le champion du monde.
0: Évidemment.
1: Et on a également Guillaume Ouarou, qui est donc l'ancien attaquant vedette du Paris Saint-Germain, qui, alors lui, est un fan également absolu de Bob Marley. Il est tatoué également la tête de Bob Marley sur sa cuisse, et donc il nous montre justement son tatouage. Et lui, Guillaume Ouarou, fait une carrière un peu dans la musique. Il va nous faire une petite surprise à la fin du film.
0: Ah, faut pas rater, alors, si vous êtes fan de foot et de musique, ça va vous plaire ce Bob Marley dans le cœur des Français. Que ce soit Princesse Erika ou Lilian Thuram ou Guillaume Ouarou, quand vous les contactez et que vous dites Bob Marley, c'est le sésame, tout le monde vous dit oui, tout le monde est OK pour parler de Bob Marley en fait.
1: Eux, ils ont dit oui.
0: Ouais. Ah, il y a des gens qui ont refusé.
1: Il y a des gens qui ont refusé, mais peut-être par le planning qui était un peu serré. Mais bon, il y a certains. On avait contacté 2-3 autres artistes qui n'ont malheureusement pas donné suite, mais.
0: Tété est dans votre documentaire.
1: Ouais, formidable. Ouais. C'était ma première interview.
0: Il est venu avec sa guitare, évidemment.
1: Il est venu avec sa guitare et il va jouer un petit morceau de Bob Marley. Ça faisait 20 ans qu'il n'avait pas joué. Tété, c'était la première interview quand on a démarré les tournages et il a mis la barre très très haute, Tété.
0: Ah, c'est bien. Tété que vous connaissez pour À la faveur de l'automne, qui est grand fan de Bob Marley et qui sera bientôt d'ailleurs dans Décibel. Je fais un petit aparté parce que lui aussi prépare son retour en musique. Ouais. Alors, il y a un personnage génial dans votre documentaire, Bob Marley dans le cœur des Français. C'est Jackie. Oui, les enfants du Club Dorothée, c'est Jackie du Jackie Show. Qu'est-ce qu'il a fait, Jackie, quand Bob Marley est venu en France? Il avait un rôle clé et particulier.
1: Alors, Jackie, avant d'être donc l'animateur télé Récréa 2, mais également pour les émissions d'Antoine Decaune, que ce soit Les Enfants du Rock,
0: Platine 45,
1: Chorus et tout, il a été attaché de presse. Il a démarré en 1973, il a été attaché de presse pour Phonogramme et donc il s'est occupé de la carrière, il s'est occupé en France d'artistes comme Elton John, comme Serge Gainsbourg et Bob Marley. Et donc en 77, il a été l'accueillir à l'aéroport.
0: Pour sa première venue en France, Jackie était l'attaché de presse de Bob Marley. Alors son témoignage, il est évidemment inestimable parce qu'il était vraiment au plus près de lui. Alors sans tout dévoiler, parce que vous allez voir ça à la télé tout à l'heure à 23h, mais une anecdote ou un souvenir que Jackie a partagé et qui vous a marqué, vous?
1: Il y a cette j'ai pas envie de dévoiler cette anecdote puisque Non, mais disons qu'on était dans une période où Bob Marley était la grande star et donc il avait des facilités
0: Et là, vous vous dites, oh là là, mais dites donc, il a l'air très gêné. Oui, et pourtant, tout est vrai. Donc, regardez bien le documentaire Bob Marley dans le cœur des Français.
1: Mais Jackie également a organisé, parce que Bob Marley donc, est un fan absolu du ballon rond et donc du football, et donc il a organisé un match de foot lors de sa venue en mai 77. Bob Marley et les Wailers ont rencontré une équipe de journalistes rock qui s'appelait les Polymusclés.
0: Très bon nom.
1: C'est ça, mais...
0: ils étaient tellement heureux, les journalistes français, de jouer contre l'équipe de Bob Marley.
1: Bien sûr,
0: bien sûr.
1: Il y a Francis Dordor, donc, qui est également le biographe de Bob Marley, journaliste musical, et qui a été l'un des premiers, même le premier à écrire sur le reggae et sur Bob Marley en France dans les années 70, a disputé ce match, qui est rentré un peu dans l'histoire.
0: Oui, il y a des photos encore.
1: Il y a des photos, il y a des images. Il est rentré dans l'histoire parce que cette blessure, on va révéler qu'il y a un début de cancer. On lui conseille de
0: se faire soigner.
1: De se faire soigner, d'amputer son orteil droit. Mais Bob Marley va refuser parce que dire à Bob Marley, on va t'amputer le pied droit, mais tu ne pourras plus jamais jouer au foot ou danser sur scène. C'est impensable.
0: Et puis il y a sa religion aussi, hein, le rastafarisme, qui est hyper important pour lui. Alors ça, c'est un petit peu plus évoqué que ses conquêtes féminines dans le film, dans le biopic. Vous, dans votre documentaire, justement, le côté religieux, le côté politique aussi de Bob Marley, c'est quelque chose qui est important.
1: Ah, c'est très important pour lui.
0: Ouais.
1: C'est très important. C'était quand même l'homme du peuple. Parce qu'il faut savoir que Bob Marley a quand même eu une enfance, même où il avait vécu dans la pauvreté la plus totale. Ouais. Et donc, il a eu son salut par son courage, son abnégation, par sa passion pour la musique et le football aussi. Et c'est un homme de paix, c'est un homme de tolérance. Et donc, les messages politiques qu'il fait passer à travers ses chansons sont très, très, très, très importants.
0: On pense notamment à Redemption Song, qui est une chanson qui regarde en face. Et à l'époque, il n'y en avait pas des masses. Et aujourd'hui, il n'y en a toujours pas une foultitude. Les années d'esclavage et de traite des Noirs.

Guitare-voix assez mythique, ce Redemption Song, qui donne d'ailleurs une jolie scène dans le film, dans le biopic Bob Marley, One Love. On va l'écouter, Bob Marley, avec Jamming, histoire de vous faire danser, parce que c'est aussi de la musique de fête. Et je vous redonne les infos essentielles. Hein. Ce soir à 21h, le biopic, à 23h, le documentaire de mon invité, Lionel Bayon, c'est Bob Marley, dans le cœur des Français, et c'est sur M6.

0: Le film sur la vie de Bob Marley, One Love, qui avait cartonné au ciné il y a 2 ans, 2 millions d'entrées en France, est diffusé tout à l'heure à 21h sur M6, suivi du documentaire de mon invité Lionel Bayon. Le documentaire s'appelle Bob Marley dans le cœur des Français. Alors si Bob Marley est dans votre cœur et dans vos playlists, restez dans le coin. 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
1: Des nouvelles de Julien Doré, l'anniversaire de Michel Fugain, le coup de cœur, la découverte du jour, Orla, et puis notre Laurent Petit-Guillaume qui est en train de boucler ses valises. Demain, il sera à Vienne pour la finale de l'Eurovision, mais ce soir, il est encore en studio avec nous. Laurent Petit-Guillaume, notre envoyé spécial Eurovision et notre expert en la matière, va ce soir venir vous parler d'une des candidates 2026 les plus mondialement connues. Et puis on continue à parler de Bob Marley avec mon invité Lionel Bayon. Lionel Bayon, dans votre documentaire Bob Marley dans le cœur des Français, il y a Jackie, Lilian Thuram, il y a Guillaume O'Haraud, ben oui, il y a des footeux puisque Bob Marley adorait le foot et les footballeurs adorent Bob Marley. Princesse Erika, vous nous l'avez dit, qui elle l'avait carrément vu en concert quand elle était toute jeune, le chanteur Tété. Il y a un autre artiste, c'est Shaggy qui est devenu un roi du reggae.
2: C'est le Jamaïcain numéro un aujourd'hui, ouais. Shaggy. Et donc, on a profité de son passage à Paris pour lui parler un petit peu de Bob Marley et du reggae. Voilà.
1: Mais c'est intéressant, son point de vue, vu de Jamaïque, justement. Alors, même si Shaggy, je pense qu'il ne vit pas 100% de l'année en Jamaïque. Mais l'idée, c'est que, par exemple, nous, vu de France, c'est une expérience personnelle mais qui m'a énormément marquée. Vu de France, on se dit, la musique grunge, Kurt Cobain, inoubliable. Sauf qu'aujourd'hui, quand vous êtes journaliste et que vous allez à Seattle et que vous allez interviewer des gens sur Kurt Cobain et sur Nirvana, les gamins ne connaissent pas tellement, c'est un peu passé, quoi. On vous dit, ah bon, oui, Nirvana, mais c'est un truc des années 90, et voilà. Alors, nous, vu de France, Bob Marley est toujours iconique, vu de Jamaïque aussi.
2: Exactement.
1: Voilà, donc c'est quand même intéressant
2: même
1: de souligner.
2: Si aujourd'hui, le reggae période de Bob Marley, je ne vais pas dire qu'il n'existe plus, mais moins populaire,
1: ouais.
2: Puisque maintenant, c'est le reggaeton, c'est le dancehall qui ont pris le pas sur le reggae.
1: Mais le reggae plus classique.
2: Classique, voilà. Mais Shaggy a vécu effectivement jusqu'à ses 8-9 ans en Jamaïque et ensuite il est parti aux États-Unis. Mais il a toujours une maison à Hopewood également, enfin là où vivait également Bob Marley. Et donc c'était intéressant d'avoir un peu son point de vue aussi. Sur Bob Marley.
1: 45 ans après la mort de Bob Marley, il y a des musiciens qui font vivre sa musique. Ça s'appelle un tribute band, hein. Il n'y en a pas qu'un autour de Bob Marley et des Wailers. Donc ils font des concerts avec les chansons de Bob Marley, les gens vont les voir. Il y a ça pour des grands groupes aussi, comme les Beatles par exemple, ou Pink Floyd. Parlez-nous du vôtre, du tribute band qui est...
2: Alors, le groupe s'appelle Axton. Ils sont originaires de la région de Marseille. Et donc, depuis 7-8 ans, il tourne un petit peu dans la France. Et reprenons le répertoire de Bob Marley. Le chanteur s'appelle Emmanuel Ladouka. Et vous le verrez, il a des dreadlocks hyper imposantes. Il a une voix, par contre, qui ressemble énormément à Bob Marley. Et donc, on est allé un soir, le 14 février, jour de la Saint-Valentin, à un concert donc à Istres. Et la salle était pleine. 400 personnes qui étaient venues écouter Bob Marley, voilà, tout simplement. Et c'était toutes les générations, bon, beaucoup de quinquagénaires, mais septagénaires même, des personnes de 70 ans qui venaient se déhancher sur du Bob Marley.
1: Il y a beaucoup de gens qui vous ont parlé de Bob Marley. Il y a ceux qui sont évidemment devant votre caméra. Et puis voilà, j'imagine que vous avez enquêté énormément sur lui. Vous nous avez dit tout à l'heure qu'après avoir fait ce film, vous l'aimez plus qu'avant. Donc ça, c'est plutôt très très bon signe. Mais qu'est-ce que vous avez appris sur lui? Qu'est-ce que vous avez découvert sur Bob Marley en travaillant sur ce film qui vous a étonné, par exemple?
2: Toute la dimension politique des chansons de Bob Marley.
1: Oui, parce qu'elle s'est peut-être un petit peu diluée, finalement, cette dimension politique avec les années. Et c'est vrai que je ne sais pas si tout le monde était au courant dans les années 70 de ses engagements, mais c'est vrai qu'aujourd'hui, on ne se dit pas que c'est forcément un chanteur engagé. En fait, il l'est.
2: Oui, parce qu'au départ, on peut penser la musique reggae, le Bob Marley, on peut penser à une musique un peu ensoleillée,
1: oui,
2: exotique,
1: bien sûr,
2: un peu
1: dansante,
2: ouais. Légère, mais derrière tout ça, il y a quand même des paroles qui sont puissantes, qui sont ouais. Énormément puissantes. Et c'est pour ça qu'en France, au milieu des années 70, il a trouvé un écho immédiatement. On traverse une crise économique, il y a des tensions sociales, il y a le début de la montée du chômage. avec toute cette population issue de l'immigration également, qu'elles viennent de l'outre-mer ou d'Afrique, sont vite, comment dirais-je, conquis par la musique et par les textes de Bob Marley.
1: Et vous l'avez dit tout à l'heure, Bob Marley savait aussi faire des chansons d'amour. Et ce qu'on n'apprend pas dans le film officiel, mais qu'on aborde un peu dans le documentaire, c'est que toutes les chansons d'amour n'étaient pas pour la même fille.

0: Soul satisfait mon âme. Et il parle pas de son âme. Vous voyez ce que je veux dire, Bob Marley. Il y a plusieurs niveaux de lecture parfois. Merci beaucoup d'être venu nous voir, Lionel Bayon. Merci infiniment. On regardera votre documentaire tout à l'heure à 23h, Bob Marley, dans le cœur des Français. Et puis le film à 21h, Bob Marley, One Love. Vous savez déjà le thème de votre prochain documentaire ?
1: Pas encore.
0: Bon, eh bien, vivement la suite. Et à bientôt, voici Bob Marley. Quelle surprise ! Is this love ?

0: Is this love? Est-ce que c'est de l'amour? Demandait Bob Marley. Alors c'est drôle, hein, on entend un petit peu de reggae et hop, qui arrive en studio un peu plus tôt, c'est Laurent Petit-Guillaume. Ça va Lolo?
1: Oui, mais c'était prévu.
0: Alors voilà, normalement tu viens nous parler d'Eurovision, oui. Et on en parlera tout à l'heure, mais là quand même, il faut que tu viennes sur ce Bob Marley, puisque toi, tu as été au concert dont on parlait avec, oui. Avec mon invité, ouais. Le concert de Bob Marley au Bourget.
1: Exactement, j'étais pas très grand, mais j'étais déjà quand même assez grand pour voir au loin cette scène, et j'ai un souvenir. Pourquoi j'y suis allé? Parce que en fait, j'habitais encore chez mes parents, ouais. Et nous on habitait à Bonneuil-en-France, qui est la commune au bout des pistes.
0: Au bout des pistes du Bourget, voilà. Ah oui, donc t'étais tout près quoi.
1: Bah, c'est-à-dire que je pouvais rentrer, si tu vois ce que je veux dire. Voilà. Et donc je me suis faufilé.
0: T'as pris le chemin qui coûte pas cher.
1: Voilà, exactement.
0: C'est un bon chemin ça.
1: Et alors j'ai un souvenir, et c'est normal puisqu'on vient de m'expliquer que c'est le premier concert où il y a autant de monde. Ouais. J'ai un souvenir de beaucoup de monde autour de moi. La scène au loin, la musique évidemment, il n'y avait pas d'écran à l'époque pour retransmettre ce qu'il y avait sur scène.
0: Pas d'écran géant.
1: Donc moi, tu veux, Bob Marley, je l'ai vu grand comme ça. Ouais. Mais je me souviens de cette ambiance absolument incroyable, et puis surtout de ce monde. J'avais jamais vu autant de monde réuni et dans une ambiance, imagine, très chaleureuse, on va dire comme ça.
0: Alors il faut que tu vois le documentaire, ouais. Ce soir, ça va te rappeler des souvenirs.
1: Je vais voir le film et le documentaire. Et pour l'anecdote, quelques semaines plus tard, c'est le pape qui est venu au Bourget. Et ben, j'y suis allé aussi.
0: Il est très bon public, alors,
1: en fait. Oh, ça me faisait une sortie.
0: À tout de suite pour parler d'Eurovision, mais avant, je vous donne des nouvelles de Juju Doré.
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0: Julien Doré qui avait commencé sa tournée en laissant son fils en choisir le nom. Le petit avait hésité entre Prout et Pestacle. Et finalement, c'est Pestacle qui a été retenu, c'est pas plus mal. La tournée a été un véritable triomphe avec plus d'un million de spectateurs. Et l'aventure va se terminer au cinéma. Julien Doré vous donne rendez-vous pour une projection unique partout en France. Ça sera le jeudi 2 juillet, le film Le Dernier Pestacle, filmé il y a moins de 3 semaines à Paris-Bercy. C'est l'occasion de profiter d'une manière totalement immersive de tous les effets spéciaux, baleines et autres cabrioles de Julien Doré sur scène. Les tickets sont déjà en vente sur le site juliendoréaucinéma.com et nous, on célèbre ça en écoutant son très très beau duo avec Francis Cabrel, une reprise de William Scheller sur l'album Imposteur, Un homme heureux.

0: Francis Cabrel, un homme heureux. Oh, ça me fait des émotions.
1: C'est beau.
0: Ah, ah, ah. Oh, ça aussi, ça fait des émotions. Laurent Petit Guillaume sera dans Décibel tous les soirs de cette semaine. Mais ça aussi, ça me fait énormément d'émotions. Comment ça va, Laurent?
1: Ben, ça va bien. Moi, je suis content d'aller en Autriche et à Vienne, même si je ne vais pas visiter toute la ville.
0: Mais oui, impératrice. Alors, c'est demain que tu t'envoles, mon cher Laurent. Ouais. Tu seras sur place à Vienne demain soir.
1: Absolument.
0: On se parlera par les airs. Je pense qu'on t'entendra très, très bien. Mais là, voilà, c'est ton dernier soir au studio avant de partir à l'Eurovision. Et tu avais envie ce soir.
1: Alors. Ce soir, hier, je vous ai parlé d'histoire de l'Autriche et de l'Eurovision. Oui. C'est très lié. Ils sont très Eurovision, les Autrichiens. Là, je vais vous parler de quelque chose de très important pour les téléspectateurs que nous sommes, que vous êtes, et les spectateurs dans la salle. C'est la salle de spectacle. Tous les ans, les pays sont vraiment en concurrence les uns les autres pour avoir le plus d'effets spéciaux, le plus de nouveautés. Eh bien, il y en aura cette année. Vraiment, les Autrichiens se sont cassés...
0: La tête.
1: Voilà. Donc ça se passe. Alors, je ne parle pas du tout allemand ni autrichien. La salle s'appelle la Weiner Stadthalle.
0: Ben, c'est pas mal.
1: Voilà.
0: Alors, t'as quand même fait espagnol LV2. Ouais, ça se sent, mais c'est pas grave.
1: Alors, la scène, vous allez voir une espèce de surface comme ça, incurvée en forme de feuille. C'est un grand LED immense.
0: Pas mal, ça.
1: Avec, évidemment, des écrans tout autour, mais un immense écran qui va prendre de l'autre côté. Là, je fais avec les gestes, avec la main, alors que c'est de la radio. Mais c'est pas grave. Très important, il y aura également pour la première fois. Tu sais ce que c'est la Green Room?
0: La Green Room, c'est l'endroit où les artistes, on les voit juste avant de rentrer sur scène et juste après, c'est ça?
1: Où il y a la délégation.
0: Oui, c'est ça.
1: Ils sont tous alignés, la délégation, et ils regardent leur artiste sur scène. Là, il y aura une passerelle qui ira de la scène à la Green Room, ce qui fait que les spectateurs dans la salle pourront voir passer devant eux l'artiste ou les artistes. Ça, c'est nouveau. 28 caméras disposées. Un dispositif utilisant l'utilisation de deux grues, des steadicam. Il y en aura 4 afin d'offrir aux téléspectateurs un rendu cinématographique. Il paraît que c'est la première fois que ce système de caméras donnera vraiment la qualité du cinéma.
0: Alors, vous me faites plaisir, vous ne regardez pas ça sur votre téléphone comme des petits cochons.
1: Cette année, on se met
0: sur un grand écran.
1: Ah ben oui, dès samedi soir.
0: Oui, c'est important.
1: Si on parlait des concurrents.
0: Oui, alors. Moi, j'aime bien les découvrir grâce à Laurent. Tu nous emmènes où?
1: Ah, je vais vous emmener en Grèce.
0: Il fait partie
1: des favoris. Et ça grimpe. Il était deuxième ou troisième aujourd'hui dans les favoris. Moi, je trouve ça absolument insupportable. Mais il est rigolo. Il s'appelle Akilas. Il est déjà connu en Grèce. Il a sorti un single en 2024 qui a très bien fonctionné. C'est un autodidacte. Il n'y a pas si longtemps que ça. Il paraît qu'il y a à peine 6 mois, il chantait encore dans la rue. Ah. Et bon, il a fait comme tout le monde. Il a mis des vidéos sur TikTok. Mais il a fait quand même des études de musique, de théâtre. Et c'est un vrai personnage de dessin animé. D'ailleurs, sa chanson insupportable ne s'inspire pas des dessins animés, mais plutôt des jeux.
0: Des jeux vidéo. Ah. Bon, on l'écoute, ce gars que tu n'aimes pas?
1: Ferto.
0: Allez.
1: Et c'est génial. Real.

0: Écoute,
1: sui pa ferto.
0: Un petit côté oriental.
2: Ah bah oui, évidemment, pour la Grèce. Écoute, oui, alors ça te fait penser à un jeu vidéo. Moi, ça me fait penser à un ecstasy, mais périmé. Ah voilà, des drogues de synthèse qui coûtent le moins cher possible en soirée. Et hop, on entend ça tout de suite. Ah si, si, je vous jure, c'est la musique d'attente quand on appelle le dealer. C'est incroyable. Non, on rigole, non.
0: Mais il faut rigoler.
2: Oui, il vaut mieux.
0: Parce que justement,
2: ça marche à l'Eurovision.
0: Ce qui marche à l'Eurovision, c'est aussi l'humour. Il y en a eu tous les ans. L'année dernière, Café Macchiato, c'était très très drôle, mais ils ont pas gagné. Et lui, bah, c'est drôle, c'est un vrai personnage. Il y a du rythme, il y a ce.
2: Okay.
0: Bon, on verra. Ah, très important, j'ai failli mettre dans ma valise avant de partir mon drapeau bleu blanc rouge que j'accepte tout.
2: Oui.
0: Interdit cette année.
2: Plus de drapeau.
0: Ah, on n'a pas le droit. Pourquoi? Mais attention, on peut s'en procurer dans la salle. Pourquoi? C'est une raison très intéressante. Ils seront tous inifugés et ce. À cause de l'accident à Crans-Montana en Suisse.
2: Ah oui, on va pas mettre le feu. Oui, ok.
0: C'est plutôt pas mal, mais j'avertis tous ceux qui veulent partir là-bas et qu'on leur place pour aller dans la salle, n'emmenez pas vos drapeaux.
2: Petits accessoires.
0: Bon, on peut les utiliser dehors, bien sûr, mais pas à l'intérieur.
2: Laurent, est-ce qu'on ferait pas un petit tour du côté de l'Italie?
0: Ah là là, alors lui, je peux te dire, il a le plus grand sourire du monde. Il a au moins.
2: Mais toi aussi, quand tu parles de lui.
0: Non, mais lui, il a des vrais, une dentition, je sais pas, XXL. J'ai jamais vu quelqu'un avec autant de dents. Quand il sourit, mais c'est énorme, quoi. Ça fait mal aux yeux. Il s'appelle Sal da Vinci. Son vrai nom, c'est Salvatore Michael Sorrentino.
2: Oh,
0: c'est un Napolitain.
2: Mais Sorrentino, eh ben, c'est le nom de ma famille en Sicile,
0: non.
2: Évidemment. Mais bien sûr, on s'appelle Sorrentino depuis 200 ans.
0: Mais c'est peut-être ton cousin.
2: C'est mon cousin. Ah, votez pour lui. On l'écoute.
0: Oh ben,
2: c'est mon cousin.
0: Allez, on y va. Alors,

0: Il a déjà gagné, comme tous les ans, le festival de San Remo, qui est très important en Italie. Et généralement, le gagnant du festival de San Remo part pour l'Eurovision. Les Italiens y croient et beaucoup de bookmakers également.
1: Ok.
0: On verra. Concernant l'organisation, lui aura annoncé une nouveauté cette année. Figure-toi qu'il y aura l'Eurovision Asia qui aura lieu à Bangkok. Eh oui, en novembre prochain.
1: Il y a déjà plein de pays, j'ai vu qu'ils sont inscrits.
0: Bangladesh, Bhoutan, Cambodge, Laos, Malaisie, Népal, Philippines, Corée du Sud, Thaïlande, Vietnam, etc., etc. Invité d'honneur l'Espagne, qui ne participe pas cette année à l'Eurovision en Autriche. Mais ils iront là-bas, à Bangkok, en novembre prochain. On revient à un candidat également qui fait partie des favoris et qui sans doute va encore subir des choses pas très agréables. Je voulais parler de l'Israélien, il s'appelle Noah Beitan.
1: Oui. Bah, j'ai justement c'est la présence de l'Israël, c'est pour ça que l'Espagne
0: oui,
1: vient pas.
0: Oui, il y a 5 pays qui viennent pas, etc.
1: Pays,
0: Il chante divinement bien, c'est un peu le Amir de là-bas, il est déjà très connu en Israël, il a une super voix, il chante en hébreu, en anglais et en français, et ça s'appelle Michel.

0: bien que mon cousin italien. Mais c'est pas mal. Mais surtout, oui, on dirait vraiment Amir.
1: Oui,
0: c'est complètement Amir.
1: Il est bien connu là-bas. Il a gagné une émission de télévision identique à The Voice, etc., qui s'appelle Ako. Bah, je parle pas bien non plus hébreu, hein, excusez-moi.
0: Pardon.
1: Akokave Abba. Il l'a remporté en janvier dernier.
0: Donnez-lui les Gypsy King. Il prononcera très bien. Mais autrement, ce n'est pas possible. Donc, tu nous as fait écouter la Grèce, l'Italie, l'Israël.
1: Trois favoris. Et la France est favori également. Hein.
0: Ah oui,
1: on oscille entre 4e et 5e en ce moment.
0: Bon, on y croit,
1: on l'écoutera mercredi. Tout le monde connaît cette chanson et on adore Monroe. Évidemment, on va là-bas surtout pour la soutenir.
0: L'Australie, qu'est-ce qu'elle fait là?
1: Extraordinaire. L'Australie, tu la connais ou pas, Delta Goodrum?
0: Oui, je la connais des années 2000.
1: Ouais. C'est une chanteuse très, très, très connue. Elle a vendu des millions de disques, notamment dans son pays.
0: L'Australie.
1: Elle est également actrice, femme d'affaires. Elle a vendu plus de 9 millions d'albums et elle a même lancé son parfum, son premier parfum qui est devenu le parfum le plus vendu de l'histoire en Australie.
0: C'est une femme d'affaires.
1: Hein.
0: C'est une immense
1: star. Et c'est surtout une grande chanteuse, Delta Goodrum. Elle est magnifique, elle a une voix incroyable. Je trouve que sa chanson mériterait carrément de gagner. Alors je me suis posé la question et j'ai posé la question aux Eurofans qui sont beaucoup plus au courant que moi. Si jamais l'Australie gagne, est-ce qu'on va en Australie? Non.
0: Ah, le concours sera pas organisé en Australie l'année prochaine.
1: Bah t'imagines. Enfin, moi, je veux bien l'année prochaine partir en Australie.
0: Franchement, ton job va prendre une tournure intéressante.
1: Mais je suis pas sûr qu'au niveau budget du voyage.
0: Ah oui, c'est vrai.
1: Alors en fait, ça devrait, si l'Australie gagne, ça devrait se passer en Allemagne. Ça fera moins cher pour y aller à pied.
0: Effectivement. Puis tu peux oublier ta crème solaire. C'est l'avantage.
1: Franchement, c'est un tube, c'est énorme. Ça s'appelle Eclipse. Le clip est sublime en plus.
0: À découvrir donc la favorite, une des favorites de Laurent Petit-Guillaume. À demain, Lolo. Tu seras à Vienne.
1: Ouais.
0: À demain.

0: C'est une star dans son pays, l'Australie, qu'elle va représenter samedi soir à la grande finale de l'Eurovision. Elle s'appelle Delta Goodrum et elle fait partie des préférés de notre expert Eurovision, Laurent Petit-Guillaume. Vous l'avez compris, il est rentré chez lui ventre à terre pour faire sa valise. Et rendez-vous demain avec Lolo en direct de Vienne, avec tous les potins évidemment de la délégation française. Vivement demain.
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0: Si je vous dis Horla, H-O-R-L-A, Momotus, vous me dites, oh là là, mon Dieu, Maupassant, les contes fantastiques, j'ai peur du Horla. Ne vous en faites pas, le Horla dont je vous parle ce soir est notre coup de cœur découverte musicale. C'est pas le Horla, mais simplement Horla, H-O-R-L-A, un duo, je le dois le dire, très séduisant, qui vient de sortir une toute nouvelle chanson. Qui porte un joli nom, qui nous plaît bien, très profond, qui nous fait voyager. Ça s'appelle Champagne. Orla, c'est le coup de cœur de Décibel ce soir.

0: Champagne. Le groupe s'appelle Orla Duo, vous l'avez entendu, rock, sur leur EP qui vient de sortir, Le Monde en Flou. Il y a des moments un petit peu plus pop, mais voilà, il y a surtout une belle énergie, beaucoup de personnalité. Moi, j'aime bien ce groupe, on sent qu'ils ne sont pas forcément là pour draguer le plus grand nombre. Ils font ce que moi j'appelle des chansons rock, bien troussées, bon texte, guitare efficace et bien présente. À suivre ce groupe, il s'appelle Orla.
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0: C'est l'anniversaire de Michel. Mais comme tous les chansons s'appellent, comme tous les chanteurs s'appellent Michel, vous vous demandez sans doute lequel. Bon, bah déjà, il y a ceux qui sont morts. Hein. C'est pas l'anniversaire de Michel Berger, ça c'est sûr. Ça pourrait être l'anniversaire de Michel Polnareff, mais c'est pas lui. Michel Jonas, non plus, non. C'est l'anniversaire de Michel Fugain. Il a 84 ans aujourd'hui. Notre Michel Fugain. Et alors, je vais vous raconter ma vie. Je l'ai croisé à la caisse de la pharmacie l'été dernier en Corse, et il était en pleine forme. Voilà, sachez-le. Il a acheté des protéines en pleine forme, je vous dis. Bronze. Comme pas permis, Michel Fugain célèbre aujourd'hui son anniversaire. Et alors je me suis dit, quelle chanson allons-nous vous passer pour fêter Michel Fugain? Alors on pourrait passer Une belle histoire, on pourrait chanter Bravo Monsieur le Monde, Fait comme l'oiseau. Ouais, j'aime bien moi la période Big Bazar. Mais j'ai décidé de vous passer Les gentils, les méchants. Parce que c'est une chanson du Big Bazar, mais qui est beaucoup plus maligne qu'elle en a l'air. Je vous recommande de bien écouter les paroles et surtout d'attendre la fin de la chanson pour choisir votre camp. Alors êtes-vous un gentil ou un méchant ?

0: Alors, gentil ou méchant, Michel Fugain, joyeux anniversaire, 84 ans aujourd'hui. Et bah, lui, doit être un petit peu des deux, hein, comme nous tous, finalement. Allez, Décibels, c'est terminé pour ce soir. Merci à l'équipe de l'émission. Il y avait Emma Quenardel et Vincent Désière, Iris Guitoni, Elodie Biancamaria, Yannis Calem et Franck Moilier. Demain, on parlera musique de jeux vidéo avec un invité spécialiste du genre. Il s'appelle Jean Z.
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0: C'est l'histoire d'une amitié qui se transforme en disque d'or. Allez, reste, duo entre Boulevard Désert et Vianney.
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0: Ce titre sort en 2019, mais derrière l'air entraînant et les cuivres solaires se cache un sujet beaucoup plus intime, la maladie d'Alzheimer. Le groupe voulait raconter ses souvenirs, ses images d'enfance qui s'effacent comme une photo délavée. Le coup de génie, transformer cette peur de l'oubli en une célébration de l'instant présent. Allez,

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0: Savez-vous pourquoi les Enfoirés 2026 ont deux hymnes ?
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0: La troupe était réunie à l'Accor Arena à Paris du 13 au 19 janvier. Pour relancer des ventes d'albums en baisse, la troupe a misé sur deux nouveaux hymnes. Le premier, c'est L'énergie de Santa, un titre généreux de 4 minutes qui lui ressemble à 100%, intitulé Tout se casse. Ce morceau s'ouvre sur la voix de Coluche et renoue avec l'esprit des grandes compositions de Jean-Jacques Goldman.
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0: Le second, L'île au trésor, est signé Gaëtan Roussel. Côté casting, place à la relève en 2026. Marine et Elena, révélées par la Star Academy, rejoignent la bande. L'idée est clairement d'inviter un public plus jeune à s'engager et défendre la cause des Restos du Cœur. 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
3: C'est un live. Un live de Jean-Jacques Goldman. Une chanson qui s'appelle Là-bas. J'y pense parce que c'est le premier live auquel j'ai assisté dans ma vie. J'y pense parce que y a un duo avec le public. C'était vraiment incroyable. C'est un morceau que j'écoute souvent en voiture et qui me transporte.

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0: ou encore Belle et Sébastien. Les animaux de ces films vivent sur un domaine de 10 hectares à Beaumont Village, juste à côté de Montrésor. Je vous les présente avec Élodie.
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2: Donc je m'appelle Élodie Campestrini-Bonté, j'ai 48 ans. J'habite en Touraine depuis mon enfance. Très spécifiquement, j'étais de Mouzet. Je suis directrice de la société Les Animaux du Film. Alors au départ, c'est l'entreprise de Monsieur Lefranc qui, dans les années 80, a développé tout ça. Donc aujourd'hui, on en est là. Notre activité, c'est d'imprégner des animaux de la faune sauvage européenne pour le cinéma, les documentaires animaliers, les reportages, les publicités ou autres. C'est un métier de patience, d'affection avec les animaux. C'est un métier qui est une vocation, en fait.
3: Donc là, sur notre gauche, mouton, biquette.
2: Qui sont demandés pour le spectacle des Baudins. Les animaux de la ferme des Baudins, ce sont nos animaux.
0: Les stars à quatre pattes.
2: Les cochons des Baudins. Donald et Junior. Chez nous, c'est tout le monde cohabite. Là, on a des goélands, deux goélands acteurs qui sont perchés là-haut. Ils ont plein de dates retenues là, pour l'année 2026.
3: Mais comment on fait quand ils n'ont pas envie d'écouter?
2: Dès lors où il y a une caméra, l'animal, il joue le jeu. Et ça, c'est inexplicable. Après, si vraiment l'animal n'a pas envie, il n'a pas envie. Il ne veut pas et nous, on ne le forcera pas. Là, il a l'air de dire oui. Pour le prochain, il a l'air partant. Alors, on est appelé par des productions qui, elles, ont des idées, qui nous demandent souvent des conseils. Est-ce que l'animal peut faire? Est-ce que ce n'est pas possible? Nous, on essaie toujours de les guider pour avoir le plus du naturel chez l'animal.
0: Nature, peinture, comme les sangliers.
2: Et Janine et Tima, elles ont fait Candice Renoir, Capitaine Marlowe, etc. Elles ont fait des publicités aussi. Donc, voilà, ce sont des actrices confirmées.
3: Oh.
2: Donc là, on a deux filles.
3: Ouais.
2: Donc la maman, la fille. Des écureuils absolument adorables. Et on a le papa qui, lui, fait beaucoup de réserves de nourriture en ce moment. Il aime bien. D'accord. Donc il va cacher les noisettes dans son hamac. Mais globalement, on a tous un petit peu notre chouchou. Hein. Donc voilà, donc j'avoue que j'ai beaucoup d'affinités avec les écureuils. Archimède, c'est un grand-duc.
3: Ouais.
2: Qui est fascinant, qui a des yeux incroyables et une posture incroyable et qui vraiment, j'ai hâte qu'il ait son heure de gloire parce qu'il est majestueux et magnifique.
3: Voilà, Balthazar et sa biche,
2: et donc leur fille. Le renard, le cerf, la biche, c'est des animaux qui sont fréquemment demandés.
3: Les Pierre Ninet, les François Civil du moment, quoi.
2: On peut dire ça, presque.
3: Vous êtes un peu manageuse, quoi, agent d'artiste.
2: Bah, ce sont des animaux acteurs.
3: Ouais.
2: Donc on est obligé, forcément, d'être leur ange gardien et de les proposer, et d'expliquer tout ce qu'ils peuvent faire et effectivement de vanter leur mérite, puisqu'ils en ont plein.
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5: Bonjour Charlotte.
6: Bonjour.
5: Taxidermiste, c'est un métier vraiment pas commun.
6: Non, c'est vrai.
5: Comment on devient taxidermiste?
6: Par passion et par persévérance, beaucoup.
5: Ok, mais comment on se lance dans ce métier? À quel moment on se dit je vais être taxidermiste?
6: Alors, c'est un métier de passion déjà. Depuis toute petite, j'ai toujours été fascinée par les animaux, le monde animal et l'art. Du coup, le mélange des deux, forcément, ça a donné une direction vers la taxidermie.
5: Bon, alors, pour j'ai testé, le but, c'est un petit peu un vie ma vie. Je vais découvrir un peu votre métier. Qu'est-ce que vous nous réservez?
6: Alors, aujourd'hui, on va faire ensemble un jackalope. Donc, c'est un animal du folklore américain. C'est en gros un lièvre avec des bois de chevreuil. Et bien, du coup, on va commencer par placer la peau sur la forme que j'ai préparée en amont. Donc, c'est une forme en mousse polyuréthane très, très dense. Donc là, on a la peau que j'ai aussi préparée en amont.
5: Okay.
6: Et donc, ça ressemble un peu à une chaussette retournée. C'est pas très joli. Et on va essayer de passer de ça à l'aspect du vivant.
5: Okay.
6: Et là, je vais te laisser
5: mettre le lapin
6: essayer
5: dans
6: la peau pour voir si tout va bien.
5: C'est incroyable. Qui a cru que je ferais ça? T'as fait quoi aujourd'hui au boulot? Bah, j'ai mis un lapin dans son étui, quoi.
6: Donc là, l'étape suivante, ça va être de fixer à l'arrière. Donc là, on va le retourner. Et là, j'espère que tu aimes la couture.
5: Pas du tout.
6: Eh ben, ça tombe bien, parce qu'on va en faire. Hop, on va prendre...
5: C'est du fil de pêche?
6: Ouais, c'est du fil de pêche. Tac. Et donc, je fais le premier point, et ensuite, tu vas pouvoir t'amuser à faire un petit peu de couture.
5: Allez. Ça, c'est le moment. Ok.
6: Voilà, délicatement.
5: Ça, c'est pas gagné. Et là, je vais dans le même côté, voilà. Même truc, mais en face.
6: Voilà, maintenant, tu en as à peu près 350 autres à faire.
5: 350.
6: Comme ça.

0: Donc là, on va lui faire son petit brushing.
1: Ah.
0: La nuit. Voilà, tout simplement.
1: Vers le haut.
0: Ouais, vers le haut. Pour resécher okay. Et refaire le volume un peu.
1: Allez, mon pote.
0: Bon, là, on a une base pour bosser. Normalement, il faut continuer encore, mais du coup, on va essayer d'avancer un peu. Et donc là, tu vas pouvoir choisir les yeux. Donc, je vais te proposer plusieurs.
1: Eh ben voilà,
0: plusieurs
1: sont les
0: teintes.
1: Yeux. Les verts, ils sont jolis, ceux-là.
0: Les verts sont jolis, hein.
1: Ouais.
0: Eh ben, on va partir sur les verts, alors. Donc là, tu viens avec ton doigt ou un outil venir ressortir toute la peau de l'envers des paupières. Voilà. Et là, tu pousses un peu avec ton doigt pour maintenir le tout. Voilà. Et là, il a un peu plus un profil de lapin.
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3: Là, on est vraiment dans l'ambiance. Hein.
1: Voilà.
3: Pour découvrir.
1: C'est par là.
3: Oh. Bonjour. Donc là, parmi les bruits que vous entendez, on est vraiment dans l'ambiance du début de vinification dans un domaine viticole en Bourgogne. Alors, Nathan Drouin, on est chez vous et on est un petit peu pas chez vous.
4: Exactement, ouais. On est chez Vincent Girardin, donc au 5 impasse des Lampennes, à Meursault. Et donc, j'ai la chance de pouvoir vinifier ici, dans cet espace, chez, du coup, mon patron.
3: Toi, t'as été mis en tonneau déjà.
4: Oui, tout à fait.
3: De ce millésime 2025.
4: Exactement. Pour l'instant, seuls les aligotés sont en fermentation. Et les Saint-Romain et les Haussé-du-Rest, pardon, qui ont été récoltés un petit peu après, eh ben, eux ne sont pas encore partis en fermentation.
3: Ah.
4: Ils sont en demi-mue, en fait. Mmh. C'est pas la pièce traditionnelle bourguignonne, mais c'est des fûts de 500 litres. Pour pas, justement, marquer trop le vin et donc avoir vraiment la fraîcheur de l'aligoté, sur ce que je recherche.
3: Le fait d'avoir son petit rond de serviette.
4: Oui.
3: Dans un domaine a priori assez gigantesque, hein, parce que là on est vraiment dans une forêt de tonneaux.
4: On est bien équipé, et c'est ça la chance.
3: C'est ça en fait, voilà, parce que le fait de démarrer une activité viticole aujourd'hui en Bourgogne, ça vous aurait demandé des millions d'euros, j'imagine.
4: Oui, beaucoup d'investisseurs, beaucoup d'investissements de ma part aussi. Et donc là, c'est vrai que j'ai la chance d'avoir les vignes et de me consacrer aux vignes et d'avoir cette partie-là pour vinifier. Donc oui, très chanceux et très reconnaissant aussi.
3: Est-ce que d'un point de vue organisation, ça ne doit pas forcément être facile non plus? Je me dis, vous partagez quoi? Un calendrier, un tableau Excel sur « Attendez, je viens bosser tel jour pour moi, je viens bosser tel jour pour le domaine ?»
4: Non, je travaille au domaine et puis le soir, ben, je fais mes petites cuvées ou le matin en arrivant, je m'organise comme ça. Ou entre midi et deux aussi.
3: Sur vos temps de pause.
4: Exactement.
2: Vigneron pour son domaine en dehors de ses horaires de travail, dans un autre domaine viticole, c'est le quotidien de Nathan à Meursault. 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
1: Marion Jude, joueuse professionnelle de billard.
2: Les Limousins sont formidables. Stéphane Pigateau.
1: À l'âge de 10 ans, il y a une école de billard qui s'est montée. Et au début, il n'y avait que mon frère qui s'était inscrit. Puis un samedi matin, je devais aller faire des courses avec mon père. Et puis l'entraîneur Clément Goudin, donc, qui est toujours mon entraîneur aujourd'hui, m'a proposé de rester. Plutôt que d'aller faire des courses, je vais rester jouer au billard. Puis en fait, ça m'a tout de suite plu.
3: Quand les copains font du football, ou les copines font du football, ou du rugby, ou que sais-je, la natation ou quoi, comment ils prenaient ça quand vous leur disiez « moi, je fais du billard ?»
1: Bah, sûrement un peu comme vous, c'est... c'est pas commun, c'est assez original. Bon, après, à ce moment-là, j'en faisais vraiment une fois par semaine ou deux. J'ai fait beaucoup de natation à côté, j'ai fait de la course de natation. Tout ça avait quand même un petit peu plus de place à ce moment-là.
3: Et à partir de quel moment, alors, vous vous êtes dit « ça va être mon sport et je vais rentrer un peu plus fort dedans ?»
1: C'est quand j'ai commencé à faire des compétitions. Puis en fait, je suis assez vite bien débrouillée. J'ai commencé à monter les échelons, entre guillemets. J'ai fait les compétitions régionales que j'ai gagnées, j'ai fait les compétitions nationales que j'ai gagnées. Donc j'ai été prise en équipe de France, donc championnat d'Europe, championnat du monde. Ça vient naturellement, en fait.
3: Vous êtes aujourd'hui professionnelle de billard, ce qui est assez rare, hein, d'ailleurs. Vous
1: c'est
3: êtes
1: ça.
3: La seule.
1: C'est ça, exactement.
3: En France.
1: La seule en France.
3: Quand a été ce point de basculement où vous vous êtes dit je pourrais en faire mon métier?
1: J'ai fini mes études en août 2024. Et puis en janvier 2025, j'ai été appelée par la Fédération Française de Billard pour faire une grosse compétition de Heiball, donc qui est une nouvelle discipline qu'on appelle le billard chinois aussi. Et puis là-bas, donc quand je suis arrivée, j'ai rencontré plein de nouvelles personnes qui vivent du billard. Et en fait, là, y a plein de filles qui sont des joueuses professionnelles, en fait. J'ai pas de travail à l'heure actuelle, je viens de finir mes études. Est-ce que c'est pas finalement le moment pour prendre le virage? J'ai rien à perdre, en fait.
3: Vous êtes donc l'unique professionnelle de billard féminine en France. Quand vous la prenez, quand vous le savez, qu'est-ce qui s'est passé dans votre tête à ce moment-là?
1: Déjà, c'est une fierté parce que, en fait, on est la première à le faire. Donc, je me dis que j'ouvre peut-être la porte à quelque chose pour de futures joueuses. Après, il y a une forme de pression aussi qui se crée parce que donc, le billard, qui jusqu'ici était un plaisir, un loisir, même si j'avais de très bons résultats, ça n'avait pas changé ma vie jusqu'ici. Et là, maintenant, mes résultats vont probablement avoir un impact sur ma vie. Ça met un petit peu de pression.
3: Dès toute petite, ça a été quasiment comme une évidence. Donc, il n'y a jamais eu vraiment la question à se poser. Maintenant, la question du futur. Dans 10 ans, comment Marion Jude se voit?
1: Ouais, y a deux scénarios possibles. Hein. Soit ça marche pas, et dans ce cas-là, je reviendrai à une vie plus classique. Après, sinon, il y a un monde où, effectivement, dans 10 ans, ça fonctionne toujours super bien. Je pourrais toujours être là à voyager à travers le monde, faire les compétitions qui me plaisent, et puis donner un petit peu cette vie de rêve. Hein.
3: De toute façon, quoi qu'il arrive dans votre vie, je suppose que vous poserez jamais la canne.
1: Non, je pense pas. Il faudrait vraiment un événement majeur pour que je puisse poser avec une bière. Mais je pense pas que ça arrive tout de suite.
3: Vous êtes heureuse aujourd'hui?
1: Très heureuse.
3: Vous changeriez pas?
1: Je suis contente d'avoir pris cette décision d'être partie en Chine. Je suis vraiment contente d'avoir pris ce virage maintenant et puis je regretterai pas de ne pas l'avoir fait.
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4: Oui, alors vous l'avez certainement déjà remarqué, j'adore les noms de communes avec des noms rigolos. Et j'adore essayer de comprendre d'où ça vient aussi. Alors aujourd'hui, je vous emmène en Vendée à chantonner. La la la la la la la. Ben oui, chantonner pour moi c'est ça, pousser la chansonnette. Je sais pas du tout pourquoi j'ai chanté une chanson de Noël. Bref. D'ailleurs, le petit Robert est d'accord avec moi et donne cette définition. Chantonner, c'est chanter à mi-voix. Bon, d'accord, chantonner la commune de Vendée, ça s'écrit pas du tout pareil que chantonner du verbe chanter. Mais quand même, vous pouvez me l'accorder, c'est troublant. Est-ce que les gens chantonnent à chantonner? C'est une vraie question. Et la réponse est oui, mais pas plus qu'ailleurs, d'après des études approfondies réalisées par moi-même. Et si l'on en croit l'histoire relayée par la mairie de Chantonner elle-même...
5: Ipsos mieux sec, hein. Chantonner, ça viendrait d'un camp romain qui se serait installé dans le coin, c'est ça?
4: Oui, exactement. Il y a fort, fort longtemps. Camp apparemment dirigé par un certain Antoine, puisque ce serait le camp d'Antoine, Campus Antonini. D'ailleurs, cette histoire fait sens puisque Chantonner est pile poil au croisement de deux anciennes voies romaines et que des fouilles ont montré des vestiges de villas gallo-romaines. Bref, il y aurait donc eu le camp d'Antoine, nom qui aurait dérivé pour arriver aujourd'hui à Chantonner. Le nom de la commune n'a donc rien à voir avec la chansonnette, même si, fun fact, entre parenthèses, ça veut dire anecdote rigolote pour les non-initiés, le chanteur Philippe Catherine a grandi à Chantonner. Coïncidence? Je ne crois pas.
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6: Laisse passer.
7: Sébelle vit dans le Vézélien quand elle n'est pas aux quatre coins du monde pour inventer des univers au cinéma ou à la télévision.
8: Monteur, la tourne.
7: Celle qui connaissent d'adoption est chef décoratrice et elle est devenue la référence quand Hollywood veut filmer Paris. Un Paris plus vrai que nature, un Paris recréé, un Paris d'atmosphère. Anne Sebel a travaillé avec les plus grands, Spielberg, Clint Eastwood, Sofia Coppola ou encore Damien Chazelle. Et depuis 5 saisons, elle est aussi la directrice artistique de la série Emily in Paris, dont elle façonne l'univers visuel. Elle a inventé pour la série un Paris fantasmé, celui que les Américains adorent, les immeubles haussmanniens, les chambres de bonne, les placettes charmantes, les bistrots typiques. Une création qui part du scénario, puis elle imagine les lieux, les volumes, les couleurs, la lumière. Derrière chaque décor, il y a des croquis, des maquettes et des artisans qui reproduisent en 3D cet univers.
9: C'est du travail bien fait.
7: Pour une saison d'Emily in Paris, ce sont près de 180 décors créés, démontés, remontés. Un travail colossal qui a aussi un impact très concret. Certains lieux de tournage sont devenus de véritables attractions touristiques. Anne Sebel revendique un cinéma fait à la main, loin du tout numérique. Elle transmet d'ailleurs son savoir-faire à la Fémis, où elle forme la nouvelle génération qui, à son tour, saisira le réel pour bâtir, image après image, d'autres rêves de cinéma.
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2: 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Je suis trop fier de mon jingle, j'en suis fier. Je l'assume, j'en suis fier. Comment ça va les gens sur Ici Picardie? C'est la Camini Minute, votre chronique de la joie et de la bonne humeur. Écoutez, moi ça va, sauf que je suis encore un petit peu ému, parce que comme beaucoup de Français, j'ai vu le biopic sur la vie de Philippe Nicolic des To Be Free partir un jour. Sans retour, c'était émouvant. Il paraît que Caris, le rappeur, l'a vu et il a pleuré. C'est pas vrai. Je précise que c'est pas vrai parce que j'aime mon nez. Ok, je veux le garder. Les années 90, nous, on a connu les grandes, grandes manias, les plus belles manias. Michael Jackson mania, Club Dorothée mania, Patrick Bruel mania. Et vous, vous avez quoi? La Chikung mania. Voilà, c'est Chikungunya, c'est nul, nul. Nous, on a connu des manias de ouf, on a connu les boys bands. Et au final, les To Be Free, qu'est-ce qu'ils faisaient? Ils faisaient un peu de la dance et de la techno. Vous connaissez cette musique? La musique avec des textes extraordinaires, dignes de Baudelaire, de Balzac et de Molière. Il y a un Américain, il est arrivé, il a dit... I like to move it, move it. I like to move it, move it. I like to move it, move it. You like to move it.
3: I like to move it, move it. I like to move it, move it.
2: Ça, c'est même pas un refrain. C'est un mantra, les gars. Extraordinaire. Les Allemands, ils ont vu ça, ils ont dit, OK, nous aussi, on va s'y mettre. Eins, Weins, Polizei, drei, vier, Grenadier, fünf, sechs, sainte Kirche, Tittenach, Gutenacht. Je suis pas très fort en allemand, j'ai fait ce que j'ai pu. Mais on sentait le niveau du texte. Il y a un mec qui avait écouté ça, il a dit, OK, d'accord, vous voulez jouer ça? Tout ta, tout ta, tout ta ta. Tout ta, tout ta, tout ta ta. Lui, on pensait qu'il avait fini le game. Mais non. Après, les mecs, ils se sont dit, nous, on fait plus de mots, on fait juste des sons. Pi, pa, pa, palopo. Pa, pa, palopo. Pi, pa, pa, palopo. Même les chanteurs, ils comprenaient même plus ce qu'ils disaient.
4: I'm a scatman.
2: Vous allez pas me faire croire que le mec, il comprenait ce qu'il disait. Voilà, c'était ça les années 90. De la créativité, des chansons à texte. Mais bon, toutes les bonnes choses ont une fin. Les années 90, elles sont parties. Un jour, sans retour, effacées. Notre amour, sans se retourner. Excusez-moi, je suis encore ému par le téléfilm sur Philippe Nicolic.
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5: Vous aimez manger des fruits de mer? Alors vous allez adorer ce dont on va vous parler maintenant. Parce qu'en matière de fruits de mer, il y a ceux qui les pêchent, ceux qui les mangent et ceux qui les déshabillent avec une dextérité déconcertante.
6: Je m'appelle Lucie Descharles et je suis vendeuse à l'Aubette du Berlioz à Étaples-sur-Mer.
7: C'est pas l'homme qui prend la mer, c'est la mer qui prend l'homme. Ta-ta-tin.
5: Mais alors, c'est quoi le Berlioz exactement, Lucie?
6: Le Berlioz, c'est un chalutier de moins de 12 mètres qui fait de la coquille Saint-Jacques d'octobre à mai. C'est le chalutier de mon mari et de mon beau-frère Bertrand Descharles.
5: Et alors vous, votre rôle, c'est de vendre évidemment la marchandise, mais en plus, vous la déshabillez.
6: Ouais, on décoquille devant le client il aime bien ça, et moi j'aime le contact avec les clients directement qui demandent ce qu'on veut, et puis on a le produit de la pêche de littoral.
5: Et ben alors allons-y, décoquillons, mais avec doigté.
6: Alors, on prend la coquille dans la main, on lève avec le couteau, il y a un petit trou sur la gauche, c'est bien fait la nature. On racle bien pour pas abîmer la coquille, on enlève la première barre, deux, et puis on racle bien la belle coquille Saint-Jacques de nos côtes.
5: Ah oui, c'est beau.
6: Voilà, magnifique.
5: Et c'est sûrement bon. Et ça fait longtemps que vous déshabillez les coquilles Saint-Jacques?
6: J'ai fait des études de comptabilité, j'ai rencontré mon mari, il avait un bateau de 25 mètres. À un moment, il s'est dit, on arrête les 25 mètres, on va prendre un 12 mètres, mais on va ouvrir une étale de pêche. Et je ne connaissais rien du tout, parce que moi, je suis une bureaucrate. Je me suis dit, allez, je me lance. Et j'ai appris moi-même les poissons, j'ai appris à décoquiller, et j'ai adoré le contact avec les clients, j'ai adoré sortir de mon bureau.
5: Lucie, vous êtes une femme heureuse de septembre à mai, mais alors le reste de l'année, qu'est-ce que vous faites?
6: Le matin, je fais la coquille, l'après-midi, je suis dans mon bureau, et de mai à septembre, quand on ne travaille pas, je suis au bureau, et je m'ennuie de mes clients, et je m'ennuie de l'ambiance des aubettes.
5: Alors Lucie, sérieusement, ce boulot, ça ne doit pas être facile tous les jours, vu la météo.
6: Mais ça va, en fait, le sourire des clients, c'est génial. On oublie en fait le froid. Puis ça conserve bien en plus.
5: Oui, et ça laisse les coquilles Saint-Jacques à bonne température. Bon, alors il ne reste plus qu'à passer à la dégustation. Et puis vous, n'hésitez pas à passer par Étaples-sur-Mer pour rencontrer la belle petite famille et déshabiller l'une ou l'autre coquille Saint-Jacques.
6: Moi, c'est ici, dans les aubettes d'Étaples-sur-Mer, que j'ai du plaisir à vendre la pêche de mon mari et de rencontrer des personnes merveilleuses.
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4: Et le cocktail américain, c'est quoi ?
8: C'est un cocktail grillé avec une sauce américaine, tomate, échalote, une pointe de cognac, du vin blanc. C'est un peu relevé.
9: Un déca,
10: pâté, jambon, c'est tout envoyé avec gruyère, chantal, rosier, jambon de pays.
11: Eh ben, tout ça, ça valait dans la blanquette.
12: Bon appétit.
13: C'est dans la deuxième partie du 19e siècle que les Parisiens découvrent l'attractivité des grands cafés. Le Café Riche, situé boulevard des Italiens, fut l'un des plus prisés. Parmi la clientèle du Riche, Offenbach, Baudelaire et sa passion pour le vin blanc, Dumas, Maupassant, Ferdinand de Lesseps, Flaubert et Zola. Toutes ces stars du Second Empire avaient à leur service des cochers. Les ancêtres d'Hubert et Taxi G7 garaient leur fiacre à deux galops de cheval rue Le Pelletier et se restauraient au Petit Riche. Confirmation du directeur actuel, François-Charles Sagy.
14: Le Café Riche était sur les boulevards et le Café Riche recevait toute la belle clientèle qui allait à l'opéra. Et au Petit Riche, c'était l'antipode, c'était le repère des cochers, des machinistes, et également des lorettes. Le Café Riche lui a fermé et au Petit Riche, c'est toujours vivant.
13: 1916, au grand dam des grandes familles, le Riche devient l'imposant siège de la Banque Nationale de Paris, aujourd'hui BNP Paribas. Quant au Petit Riche, à l'abri des transformations des grands boulevards, il fête fièrement ses 171 ans d'existence. Revanche, sur le temps, c'est désormais cette brasserie et son magnifique décor 1880 qui accueille la belle clientèle du quartier de Rouault, experts, galeristes, commissaires-priseurs, ainsi que des journalistes et des hommes politiques.
14: Tous les présidents de la République depuis 1854, sauf M. Macron et M. Sarkozy, qui n'ont pas encore eu l'occasion de venir. On a également, bien sûr, M. Charles Aznavour, qui avait sa table préférée dans le fond du restaurant. Catherine Deneuve, pour les citer, et des plus récents comme Clovis Cornillac ou Omar Sy.
13: Au Petit Riche, le chef s'appelle Juan Moncalvo et qui veille à la continuité d'une très bonne cuisine bourgeoise. Exemple avec une entrée, un plat et un dessert.
15: Alors ici, on prépare la cuisine française traditionnelle. On fait toute maison. On fait des foie gras, que ça marche très bien. Et on a la même recette depuis 170 ans. Aussi, on a la tête de veau, que c'est un plat caractéristique de restaurant, que les gens viennent exclusivement pour ça. Et un super crème brûlée, quoi. Très belle crème brûlée.
16: Vous êtes né en Uruguay. Quelle est la spécialité culinaire que vous aimez bien préparer de votre pays d'origine?
15: On est très, très fort en viande.
16: On dit souvent la viande d'Argentine, mais la viande en Uruguay, c'est à peu près la même...
15: Oui, c'est meilleur, les Uruguayens, quand même.
16: Pour quelle raison?
15: Parce que c'est chez moi, quoi.
13: Ajoutons en ce moment aux agapes préparées par Juan et sa brigade, terrine de sanglier, lièvre à la royale et une très belle gamme de crustacés. Et puis, entre en piste un sommelier émérite, Jean-Paul, le Lucky Luke des vins de la Loire, qui dégaine les meilleurs crus d'Anjou, Chinon, Saumur-Champigny et Savenières. Au Petit Riche est incontestablement l'ambassade de la Loire à Paris.
14: C'est surtout dû à un propriétaire historique qui, en 1909, avait des vignes du côté de Vouvray. Et ce propriétaire, lui, embouteillait même ses barriques, faisait transporter ses barriques depuis Vouvray jusqu'ici et faisait l'embouteillage du vin dans la cave. On a plus de 350 références de vin. Notre cave de jour ne suffit pas et on a donc une cave troglodyte à Roche-Corbon du côté d'Amboise qui nous permet de stocker des vins à une température qui ne bouge pas à 12 degrés. Donc c'est vraiment une fierté d'avoir encore une fois des allocations, d'avoir ces vins disponibles pour nos clients et surtout à très bon prix quand on a des clients qui nous disent mais c'est pas possible, comment on fait pour faire ces prix-là? Et juste encore une fois, c'est une philosophie de la maison de proposer des choses généreuses, bonnes et au bon prix.
13: Rendez-vous au 25 rue Le Pelletier, ouvert 7 jours sur 7 pour vous régaler au déjeuner, au dîner, dans les petits salons 19e siècle du rez-de-chaussée ou les très jolis salons privatisables de l'étage. Au Petit Riche, une maison, comme le dit François-Charles Sagy, qui vous attrape le corps et le cœur avec un bel appétit et une large soif.
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1: La chanson que je ferais, ça serait pour rendre heureux ma famille. Et ça dirait que je t'aime, j'aimerais pas que vous vous séparez ou que ce soit dommage que vous êtes plus là pour nous faire des câlins, des bisous et voilà.
2: Moi, si je devrais choisir une chanson pour ma mère, ça serait « Elle a les yeux revolvers ».

0: moi, ça serait une chanson qui s'appelle Ensemble, qu'on a créée avec un animateur où ça parle de l'amitié.
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2: Là, on est sous la tribune.
3: Sous la tribune gouache, oui, exactement. Donc, la tribune historique du stade Gilbert Brutus. Et on va aller réveiller la mascotte qui sommeille ici depuis le dernier match.
2: Et vous, Nicolas, vous faites quoi ici?
3: Alors moi, je suis donc président de la Peine de Canoës. Et depuis la saison dernière, j'endosse aussi le rôle de mascotte lors des matchs.
2: D'accord, c'est-à-dire on ne vous voit pas.
3: On ne me voit pas.
2: Voilà, et vous enfilez le costume.
3: Le costume voilà, qui se trouve juste ici. Donc les différents éléments, donc la tête et le reste du corps qui sort du pressing.
2: Donc là, on est un peu dans votre loge.
3: Voilà, dans ma loge à moi, donc avec mon coéquipier qui fait Drago, moi je fais Drax et on fait l'animation, l'entrée des joueurs, on salue les supporters et donc les photos avant le match.
2: Voilà, les mascottes, l'une est jaune, l'autre voilà, rouge.
3: C'est ça, aux couleurs des dragons, donc avec le nouveau maillot qui va être porté par la mascotte aussi. On fait toutes les animations liées avec les dragons, donc tous les événements qu'il peut y avoir et les différents matchs tout au cours de la saison.
2: Et alors, comment vous avez eu cette opportunité de devenir mascotte? Il y a eu un appel d'offres? Comment ça s'est passé?
3: Alors non, je connaissais l'ancienne mascotte. Je lui ai demandé si jamais il y avait quelqu'un intéressé pour faire la mascotte, comment ça se passait. Et j'ai testé et ça m'a plu. Et du coup, je continue depuis l'an dernier.
2: D'accord, là on ressort donc.
3: On ressort de la tribune et généralement quand je ressors ici, c'est habillé avec le costume de la mascotte et on va saluer les supporters anglais lors des matchs et on va faire quelques photos près de la boutique et après on revient ici pour aller sur le terrain sortir avec les joueurs.
2: Mais dites-moi, vous aviez une âme d'artiste parce que c'est un petit peu spectacle là ce que vous faites?
3: Non, pas vraiment, mais bon, je suis un peu dans les associations, tout ça, donc ça me plaisait bien. Et une fois qu'on a la tête, on change de rôle et ça permet de faire des gestes, aller serrer les mains avec les supporters, aller prendre les gens dans les bras quand ils nous tendent les bras, aller faire les photos avec des petits, voir les petits aussi contents de nous voir arriver en mascotte, de voir la mascotte, ça réjouit les petits. Les photos, les Anglais, beaucoup de supporters anglais aussi veulent leurs photos avec la mascotte.
2: Donc finalement, les gens ne savent pas que c'est vous à l'intérieur?
3: Non, ils ne savent pas. Maintenant, certains vont savoir, mais dans mes proches et un peu dans les membres de la peigne, il y en a qui savent que c'est moi à l'intérieur. Oui. Beaucoup ignorent et après j'aime bien leur dire je t'ai vu au match. Et eux, ils m'ont pas vu, mais je leur dis moi je t'ai vu. Moi j'aime bien, ça me fait voir autre chose du match.
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4: Doom. Voilà un nom qui ne boude pas ses origines. Oui, je me souviens avoir croisé des pièces à Rennes, à Dijon, et toujours à côté de Doom, il y avait écrit Nancy. Et je vous avoue que j'ai toujours du mal à ne pas être super fier quand je vois ces pièces ailleurs que chez nous. On dit pièce d'ailleurs parce que c'est une œuvre unique à chaque fois. Quand vous possédez un objet dôme, vous possédez une pièce parce que vous possédez un morceau de savoir-faire. Quelque chose d'unique puisque ça n'est pas fabriqué à la chaîne mais selon des techniques très élaborées pour lesquelles la main de l'homme est indispensable. La main, l'œil, l'esprit de l'homme puisqu'il faut les trois. Les trois en action pour que cet objet magnifique parvienne jusqu'à vous, jusqu'à vos yeux dans la vitrine de la place Stanislas ou même, pourquoi pas, dans votre salon. C'est l'esprit de l'homme qui imagine les couleurs. Ces couleurs qui peuvent être vives, mais qui sont souvent douces, nuancées, comme devrait l'être la vie, au fond. C'est l'esprit des artistes sélectionnés par Dôme qui fait naître l'idée. Des fruits étonnants, ici, le petit prince, là, des animaux exotiques dans cette autre collection. On a beau bien connaître Dôme et savoir que l'imagination est première, mais on s'étonne à chaque fois des idées et de l'audace qui se mettent en marche pour sortir de nouvelles beautés. Ensuite, après le travail de l'esprit, c'est la main de l'homme qui met en œuvre l'étonnante technique de la pâte de verre, technique rarissime hein, que Dôme maîtrise avec brio depuis plus d'un siècle. Le verre est coloré, fondu, coulé dans une sorte de moule, et c'est là que l'alchimie permet la naissance de la pièce. Ensuite, c'est encore la main de l'homme qui va nettoyer, apaiser la matière et lui donner cette patine et ce génie, surtout, de choper le moindre rayon du soleil pour s'en vêtir et pour briller. L'œil est là aussi pour vérifier qu'il n'y ait justement pas de défaut, et l'œil seul juge, décide de l'avenir de ce qui est déjà une suite énorme de savoir-faire, d'efforts et de matières premières. Ben oui, parce que si l'œil détecte un défaut, on casse tout et on recommence. Du sable, le feu, des minéraux, Dôme, c'est une alchimie unique au monde, née à Nancy. Et ça, c'est fin bien.
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1: Je rêvais d'avoir une maison à la campagne. Cette maison, c'est comme si j'y étais née. C'est ma maison de famille.
2: Ma maison s'appelle l'Oustau de la Mar.
3: C'est une maison un peu envoûtante.
4: Eh bien, vous voyez, des livres et trois fenêtres qui me donnent le paysage du pays, comme si c'était trois tableaux.
5: Ils ont vécu ici.
0: Thibaut Gaudry.
6: La la la, mine de rien, la voilà qui revient. La chansonnette.
5: Yves Montand est un enfant de Marseille. Débarqué d'Italie avec sa famille pour fuir le fascisme quand il a 2 ans, il va y grandir et y faire ses premiers pas au music hall. Puis il la quitte pour Paris où sa carrière commence à décoller, notamment auprès d'Edith Piaf. Et où il noue des amitiés, comme avec Jacques Prévert, qui va lui faire découvrir en 1948 un charmant village qui va changer sa vie.
7: J'ai chanté dans la région et puis il y avait Jacques Prévert qui habitait la maison là au coin. J'étais arrivé ici. Et j'ai monté parce que mon ami, le guitariste Henri Crolla, si on allait dire bonjour à Jacques, il dit oui, où il est. Alors on est monté ici, j'ai vu Jacques, j'ai vu l'endroit, et puis je suis tombé amoureux de l'endroit, et puis je suis revenu dès que je pouvais, tous les ans. C'était très discret, c'était à peine connu.
5: Et il ne va pas tomber amoureux que de Saint-Paul. Le 19 août 1949, il est à la Colombe d'Or, une auberge avec quelques chambres, qui est un repère d'artistes. Et Prévert, encore lui, va servir d'entremetteur entre un homme et une femme qui vont devenir un couple mythique.
8: Ça s'est passé à Saint-Paul-de-Lance, au mois d'août, en 1949. Simone était là, et puis moi j'étais dans le tournée. Et puis elle a déjeuné là. Et puis il y avait du soleil, puis il y avait Jacques Prévert, et puis il y avait des copains. Et puis voilà, quoi, on ne sait pas comment ce genre de choses-là commencent, mais enfin, elles ont commencé et ça a été une belle histoire. Quoi.
5: Une belle histoire qui durera toute une vie. Ils ont 28 ans. En 4 jours, Simone, mariée, plaque tout pour le Marseillais. Et désormais, ils vont construire une partie de leur vie ici, restant fidèles à la Colombe d'Or, où ils se marient même 2 ans plus tard. Prévert est encore là, il est le témoin de Simone, tandis que Marcel Pagnol est celui de Montand.
7: Puis en 49, j'ai rencontré Simone ici, qui elle avait acheté par contre une petite maison dans le village, après son premier film, puis elle a servi cette maison pendant très longtemps. Puis on descendait au bar de la Colombe pour boire l'apéritif, pour voir Jacques et les amis, et puis il y avait toujours quelqu'un, et puis on restait là, et puis on mangeait là, et puis on montait pas à la maison. Alors un beau jour, on a mis la clé sous la porte, on donnait ça aux enfants, ou à des amis qui descendaient dans le midi, et nous on descendait toujours ici.
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5: La Colombe d'Or et Saint-Paul, où l'on se retrouve pour les vacances avec les copains, beaucoup d'artistes, dans ce village qui attire notamment les plus grands peintres, Picasso, Chagall, Matisse et d'autres.
7: C'est pourquoi je viens souvent ici à la Colombe d'Or, à Saint-Paul-de-Vence, et d'abord pour la famille Roux, qui sont des gens tellement merveilleux. Puis au mois de juin, ou au mois de mai, c'est agréable, il n'y a pas trop de monde, et c'est encore bien. Mais c'était une époque assez formidable, avec Picasso, Braque, Prévert, qui était là aussi, et Giacometti, quand il a débarqué.
9: J'ai dit, bon, attends de jouer, là, tu ne joues pas.
5: Mais les copains, ce sont aussi les habitants du village, avec qui Montand joue aux cartes au Café de la Place, ou à la pétanque.
7: Et j'aime bien jouer ici au boule, parce que c'est quand même un sport qui délasse. Bien, qui est très fatigant. Si on veut bien y jouer, c'est très très difficile. Ça ne paraît pas, surtout si on joue à la Provençale.
5: C'est à Saint-Paul-de-Vence également qu'il rencontrera la dernière femme de sa vie, Carole Amiel, et qu'il achètera en 1984 un petit restaurant qu'il transforme en maison, juste en face de la Colombe d'Or.

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1: Clarisse, 51 ans, de Romande. Je suis coach en men training. C'est de la recherche de personnes disparues avec les chiens. On va donner une odeur de référence à un chien, l'odeur d'un humain, et il doit partir le chercher.
2: Mais c'est un sport, c'est un exercice ?
1: Il y en a qui le pratiquent en sport, hein. Il y en a qui le pratiquent pour ensuite faire du réel, moi je le pratique pour faire du réel, et après il y a des gens qui viennent simplement passer une bonne journée avec d'autres gens, et avec leur chien.
2: Quand vous dites réel, c'est-à-dire ?
1: C'est-à-dire que je fais partie d'une association, on peut être appelé par la police, on peut être appelé par les familles aussi.
2: Pour trouver des gens ?
1: Tout à fait.
2: En tout cas pour les chercher.
1: Exactement.
2: Et alors vous cherchez avec quel chien ?
1: Alors moi j'ai une Alano espagnole.
2: Et elle s'appelle comment ?
1: Macaï.
2: Et est-ce qu'elle était prédisposée justement à bien renifler, à utiliser sa truffe ?
1: J'ai pris ce chien-là parce que c'est un chien de chasse espagnol. Tous les chiens ont de l'odorat. Premier sens qui se développe chez eux, c'est le sens de l'odorat pour pouvoir trouver la mamelle. Après, il y a des chiens qui vont avoir plus de difficultés. Ceux qui sont très brachycéphales, le nez très écrasé. Parce
2: que. Petit bulldog, non ?
1: Voilà, c'est pas qu'ils ont moins d'odorat. Le problème, c'est qu'ils vont être moins capables de travailler sur des longues distances.
2: Ils ont le cou trop petit.
1: Non. Le chien est toujours tenu en longe. Cette longe, c'est un cordon ombilical. Donc si votre chien, il sent que vous n'êtes pas motivé à aller jusqu'au bout de la piste, il n'ira pas jusqu'au bout de la piste.
2: Quand vous dites la piste, c'est-à-dire que le chien doit retrouver une odeur.
1: En fait, il doit suivre le tracé qu'un autre humain a fait. Donc on lui donne l'odeur de cet autre humain et il doit suivre tout le tracé.
2: L'humain s'est frotté à des endroits stratégiques ?
1: Non, il a marché. En fait, là, vous voyez, vous et moi, tous les deux, on est en train de mélanger toutes nos odeurs. Okay. Et oui, l'air de rien, c'est pas...
2: J'ai mis du déo.
1: On mélange nos odeurs et on est en train de faire ce qu'on appelle un pool d'odeurs. C'est-à-dire que notre odeur, au fur et à mesure, là, elle grandit sur la place.
2: Alors nous, on le sent pas, mais le chien, oui.
1: Tout à fait.
2: Ah ouais.
1: Il est capable de parfaitement faire la distinction entre vous et moi, même si on est côte à côte.
2: Ça fait combien de temps que vous faites du men training ?
1: Ça fait un peu plus de 10 ans.
2: Et qu'est-ce qui vous a motivé au départ ?
1: J'avais un chien qui était sensible sur les humains, qui avait eu une mauvaise expérience dont je n'étais pas au courant. Du coup, il avait un peu peur de l'humain. J'ai commencé cette discipline pour qu'il ait un petit peu plus confiance en l'humain, en se disant c'est sympa, en fait l'humain me donne une récompense même quand je le connais pas.
2: Mais un chien fifou et tout, ça peut lui faire du bien de faire ça ?
1: Oui, parce que ça va le canaliser et ça apprend aussi beaucoup au maître à rester concentré sur son chien. Aussi, ça leur apprend à lâcher prise. On a pour habitude de contrôler notre chien tout le temps, sauf que là en fait on contrôle pas parce que c'est pas nous qui savons où est l'odeur, c'est le chien qui sait.
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3: Et nous sommes à Châteldon, un charmant village du Puy-de-Dôme connu pour son eau minérale et ses ruelles pittoresques. Et désormais également pour une illustratrice, Christine. Christine qui est avec nous, Christine Flamand. Qu'est-ce qui a été le plus rude, Christine ? Racontez-nous sincèrement, plutôt le climat ou les Auvergnats ?
4: Ni l'un ni l'autre. Le climat, ça m'a beaucoup plu parce que de nouveau, on trouve vraiment les saisons, l'automne, l'été, l'hiver et l'hiver vraiment quoi, avec de la neige. Donc ça m'a beaucoup plu. Les Auvergnats, j'ai été très bien accueillie dans ce village, donc ça m'a pas pesé. Ce qui a été plus dur, c'est en fait pour moi, ça a été de l'éloignement de Paris, c'est-à-dire plus voir mes amis, ma famille, pas pouvoir aller au cinéma en sortant de la maison. Il faut prendre la voiture pour tout faire, faut prendre la voiture alors qu'avant je prenais mon vélo. Bon, bah, ici, c'est pas possible. C'est plutôt une vie complètement différente de la vie parisienne. Cela dit, je m'y attendais. Et en fait, j'ai aimé Châteldon et Louvain pour des choses différentes. Hein. Pour la nature, pour les balades.
3: Et est-ce que le changement d'environnement a influencé votre travail ?
4: J'ai pas eu cette impression-là, quoique. C'est-à-dire que quand j'arrêtais de travailler, je pouvais aller marcher dans la montagne, dans la campagne alentour. Et ça, c'était très agréable. Beaucoup plus agréable. Avant, je veux dire, fallait que je prenne mon vélo, que j'aille soit dans Paris, soit au bois de Vincennes, c'est pas pareil quoi. Donc peut-être une espèce de quiétude.
3: Moi j'aimerais savoir, Christine, comment vous êtes devenue illustratrice. Qu'est-ce qui s'est passé ? Qu'il y a eu un déclic à un moment ou à un autre ? Ou alors dans la famille, il y avait déjà des gens qui avaient ce genre de talent ?
4: Non, alors, mais on lisait beaucoup, on a eu des livres pour la jeunesse. Moi, j'admirais énormément les livres qu'on nous offrait ou qu'on pouvait lire quand j'étais enfant. Ce qui ne me plaisait pas, c'est que les princesses, elles étaient toujours blondes aux yeux bleus,
3: oui.
4: Ce qui n'est pas mon cas. donc je pensais que moi, si j'avais dû faire l'illustration, je l'aurais fait autrement, évidemment. Et puis donc j'ai suivi des études de lettres. Je n'ai pas vraiment écrit le livre pour la jeunesse. Par contre, j'ai commencé à prendre des cours de dessin. Et j'ai commencé donc.
3: C'était en vous, c'était vraiment une certitude.
4: Oui, oui, mais sans savoir si ça allait marcher.
3: Oui, mais c'est ce que vous vouliez faire.
4: Exactement, voilà. Donc j'ai travaillé en autodidacte à illustrer des contes, des comptines, des petites histoires que j'inventais, que j'allais présenter régulièrement aux éditeurs, qui me refusaient parce que c'était quand même très très maladroit ce que je faisais, mais à l'époque c'était quand même assez facile.
3: Donc, maladroit, c'est-à-dire ?
4: C'était mal dessiné, quoi. Vraiment, ah oui. Oui.
3: Mais c'est avec du recul que vous dites ça.
4: Oui, bien sûr. Ah oui, à l'époque, je trouvais que c'était pas mal.
3: Vous étiez très fière de vous à l'époque.
4: Non, quand même, non. Non, quand même, je voyais bien par rapport à d'autres. Mais je trouvais que malgré tout, ça allait.

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2: Et adi ou goujat, et adi, c'est à ça toutes. Mon cher frère.